0: Oui.
1: Bonjour messieurs, dames.
2: C'est pas mal, c'est assez élégant. Pour les fêtes, ça irait bien avec tout ce qui est viande blanche et tout, puis le chapeau. Mais il y a aussi le Montly, j'aime bien le Montly rouge 2022. Alors, c'est dans les 25 euros.
0: Je pense que je vais faire un mix doit être de quelques années bouteilles que vous avez évoquées.
2: Donc,
0: le Côte de Nuit Village, deux comme ça, deux Chaurey-les-Bonnes et deux Montly rouge 2022, s'il vous plaît.
2: Le Chaurey, faudra bien le placer parce que c'est un 2023 et les deux autres, c'est des 2022. Donc le Chaurey, vous le mettrez avant ces deux vins-là. Il faut savoir aussi les placer parce que si on met les vins trop prononcés devant les vins qui sont un petit peu plus légers et qui ouvrent le tiroir, la bouche, quoi, et ben les autres, on peut pas les savourer.
1: S'ouvrir le tiroir, ça c'est vrai que j'avais jamais entendu, hein, et c'est l'expression qui sent le terroir à la cave du Clos Maillard Lutzenhof à Dijon.
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4: Là, je suis dans la rue du Port et je m'apprête à aller prendre un cours de pâte à pizza. Atelier pizza chez Oncle Héraclite. C'est parti. Bonjour, mon oncle.
5: Bonjour.
4: Alors, on va apprendre à faire des pizzas, c'est ça?
5: L'atelier dure grosso modo 1h30, 2h et on va étaler notre temps entre théorie et pratique, grosso modo à 55 ans.
4: Est-ce qu'on apprend à faire voler la pâte sur un doigt?
5: Non, pas vraiment, parce que ça, c'est joli pour le show, mais ça sert à rien.
4: Voilà nos apprentis pizzaïolo, Aurélien et Blandine.
6: Bonjour.
4: Bonjour Blandine.
7: Bonjour.
4: Alors, prête à faire voler les pizzas?
6: Bah ouais, j'espère.
4: Qui est-ce habituellement qui cuisine plus quand même?
7: C'est lui.
4: Ah oui,
7: oui, c'est pas pour rien que c'était pour lui le cadeau.
4: Oui, c'était un cadeau.
6: Oui, c'est un cadeau qu'on m'a offert, que j'ai demandé.
5: Le premier conseil de cet atelier, il n'y a pas de magie. Votre matière première, c'est la farine. Donc si vous prenez une farine de mauvaise qualité, vous aurez un résultat de piètre qualité également.
6: Comment choisir une farine de bonne qualité?
5: Moi, ce que j'entends par farine de qualité, c'est préférablement une farine artisanale. Et c'est encore mieux si elle est locale, ce qui est mon cas ici. C'est une farine qui vient du moulin de la Ribère, à Cournon. Donc un moulin à la fois artisanal et local.
4: Pour une pâte à pizza, plus le thé est bas, finalement mieux c'est.
5: Ouais, c'est exactement ça, ouais.
6: Alors moi je fais ça avec de la litière d'habitude. Alors,
5: laisse-la.
6: Ah, je la laisse pas ça. Ouais.
4: Je fais ça avec de la litière d'habitude. Je crois pas.
5: C'est exactement comme la pâtisserie, ouais. Il faut être précis.
4: Rigoureux sur les doses.
5: Exactement, ouais.
6: Bah c'est bon. 126,01. Blandine?
7: Oh non, t'es pas de chimie. Parce que là, on discute, mais.
6: Tu vois, tu vas le passer comme moi.
5: Alors, il n'y a pas de bonne ou de mauvaise façon de pétrir. La seule chose que je vous demande, c'est on pétrit toujours à une main. On garde toujours une main propre au cas où. Okay. Et la deuxième chose, ça va être de venir. Une fois que vous avez une pâte à peu près homogène, de venir rabattre un petit peu le pâton sur lui-même. Quand vous êtes en train de faire votre pétrissage, vous êtes en train de faire une chose très importante, c'est que vous êtes en train de structurer votre réseau gluten.
6: Ouais, la mienne est plus ratée.
4: Bon alors, quelle pizza on va faire?
7: Moi j'ai toujours un faible pour les chèvres miel, donc je pense que ça va partir sur une cabrette.
6: Moi je vais rester sur un grand classique, ce sera la reine.
5: On va faire plaisir à Patricia, si jamais vous voulez la faire
4: tourner. Quand même, je suis pas venue pour rien.
5: La comme ça, et hop.
4: Là, on est dans le clan pizza trottoir.
5: Ah ouais, trottoir épais, effectivement.
4: Trottoir épais.
5: Ouais. En fait, moi, j'ai une mie qui est assez dense et assez structurée, avec un trottoir, justement.
4: Très boulanger, quoi.
5: Voilà, exactement.
4: Il y en a une qui plaint pas la crème, là-bas, au fond.
7: Non.
6: Bah là, on fait vraiment sa pizza. Voilà. Là, pour le coup...
4: Là, c'est de l'amusement.
6: On peut prendre le supplément, je sais pas quoi, à 1€. Hop, ouais. Là, on peut le prendre.
4: Avant cet instant
6: magique,
4: une vraie pelle de pizzaïolo, mettre sa pizza dans un vrai four de pizzaïolo, c'est là quand même qu'on ressent une petite émotion.
6: Une petite pression, surtout. Parce qu'il ne faut pas faire tomber sa pizza, il ne faut pas péter le four.
4: Ce serait dommage avec tout ce boulot. Oh là là, ça, c'est joli, plaisir, là, hein. Ça monte. Regardez-moi ce chef d'œuvre.
7: Super vite.
6: Elles ont des beaux trottoirs.
7: Ah oui, et ça fait bleu, bleu, bleu, bleu, bleu, bleu.
4: Bon, allez, je vous laisse sur ce.
7: Ah oui.
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1: Aujourd'hui, je vous amène à Montgivray et devant moi, il y a un château. Mais ce château, c'est aussi la mairie de Montgivray. Mais cette mairie, avant, c'était autre chose. À qui appartenait ce château? Vous allez le savoir tout de suite.
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1: 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Pour vous présenter cette magnifique mairie de Montgivray, je suis avec Annick Dussault, attachée de conservation au patrimoine du pays de Georges Sand. Bonjour Annick.
3: Bonjour.
1: Alors là, on est devant un très beau bâtiment.
3: Oui, là, c'est vraiment un château. Bon, un château qui a été très remanié au 19e siècle, donc avec cette entrée de tourelles, là, qui marque bien la porte. C'était une seigneurie avec un château fort, bon, qui a eu plein de péripéties, puisqu'il a fini par brûler pendant la guerre de Cent Ans, en 1360. Mais tel qu'on le voit là, évidemment, il a été complètement remanié au 19e, parce qu'à ce moment-là, dans les années 1840, c'est le demi-frère de Georges Sand, Hippolyte Chatiron, qui rachète ce château pour y installer sa famille. Donc il était tout près de Nohant. Et puis un peu plus tard, c'est même la fille de Georges Sand, Solange, en 1875, qui décide de s'installer elle aussi, qui souhaite un peu se rapprocher de sa mère et de Nohant. Même si ça ne plaisait pas forcément beaucoup à Georges Sand, mais bon, elle s'installe dans ce château et c'est elle qui fait faire aussi des travaux au fameux architecte d'Auvergne, hein, qui refait notamment toute l'entrée. Voilà, mais c'était la mode de l'époque.
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1: Comment est-ce que ce château s'est devenu la mairie?
3: En fait, en 1956, le château est à vendre et c'est la commune qui s'emporte acquéreur et qui décide d'y installer sa mairie et qui a fait encore des travaux tout récemment.
1: Est-ce qu'on peut dire que c'est l'une des plus belles mairies?
3: Ah, ça, c'est quand même certainement parmi les plus belles de l'Indre, hein, certainement.
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4: Je rêvais d'avoir une maison à la campagne. Cette maison, c'est comme si j'y étais née. C'est ma maison de famille.
5: Ma maison s'appelle Loustau de la Mar.
6: C'est une maison un peu envoûtante.
7: Eh bien, vous voyez, des livres et trois fenêtres qui me donnent le paysage du pays, comme si c'était trois tableaux.
8: Ils ont vécu ici.
0: Thibaut Gaudry.
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8: Yves Montand est un enfant de Marseille. Débarqué d'Italie avec sa famille pour fuir le fascisme quand il a 2 ans, il va y grandir et y faire ses premiers pas au Music Hall. Puis il la quitte pour Paris où sa carrière commence à décoller, notamment auprès d'Edith Piaf. Et où il noue des amitiés, comme avec Jacques Prévert, qui va lui faire découvrir, en 1948, un charmant village qui va changer sa vie.
10: Je chantais dans la région, et puis il y avait Jacques Prévert qui habitait la maison là au coin. J'étais arrivé ici, et j'étais monté parce que mon ami le guitariste Henri Crolla, si on allait dire bonjour à Jacques, il disait oui, oui. Alors on est monté ici, j'ai vu Jacques, j'ai vu l'endroit, et puis je suis tombé amoureux de l'endroit, et puis je suis revenu dès que je pouvais, tous les ans. C'était très discret, c'était à peine connu.
8: Et il ne va pas tomber amoureux que de Saint-Paul. Le 19 août 1949, il est à la Colombe d'Or, une auberge avec quelques chambres, qui est un repère d'artistes. Et Prévert, encore lui, va servir d'entremetteur entre un homme et une femme qui vont devenir un couple mythique.
11: Ça s'est passé à Saint-Paul-de-Vence, au mois d'août, en 1949. Simone était là, et puis moi j'étais dans le tournée. Et puis elle a déjeuné là. Et puis il y avait du soleil, puis il y avait Jacques Prévert, et puis il y avait des copains. Et puis voilà, quoi, on ne sait pas comment ces genre de choses-là commencent, mais enfin, elles ont commencé et c'était une belle histoire. Quoi.
8: Une belle histoire qui durera toute une vie. Ils ont 28 ans. En 4 jours, Simone, mariée, plaque tout pour le Marseillais. Et désormais, ils vont construire une partie de leur vie ici, restant fidèles à la Colombe d'Or, où ils se marient même 2 ans plus tard. Prévert est encore là, il est le témoin de Simone, tandis que Marcel Pagnol est celui de Montand.
11: Puis en 49, j'ai rencontré Simone ici, qui elle avait acheté par contre une petite maison dans le village, après son premier film. Puis elle a servi cette maison pendant très longtemps. Puis on descendait au bar de la Colombe pour boire l'apéritif, pour voir Jacques et les amis, et puis il y avait toujours quelqu'un, et puis on restait là, et puis on mangeait là, et puis on montait pas la maison. Alors un beau jour, on a mis la clé sous la porte, on donnait ça aux enfants, ou à des amis qui descendaient dans le midi, et nous on descendait toujours ici.
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8: Colombe d'Or et Saint-Paul, où l'on se retrouve pour les vacances avec les copains, beaucoup d'artistes, dans ce village qui attire notamment les plus grands peintres, Picasso, Chagall, Matisse et d'autres.
11: C'est pourquoi je viens souvent ici à la Colombe d'Or, à Saint-Paul-de-Vence, et d'abord pour la famille Roux, qui sont des gens tellement merveilleux. Puis au mois de juin, ou au mois de mai, c'est agréable, il n'y a pas trop de monde, et c'est encore bien. Mais c'était une époque assez formidable, avec Picasso, Braque, Prévert, qui était là aussi, et Giacometti, quand il a débarqué.
12: J'ai dit, bon, on attend de jouer, là, parce que je pars.
8: Mais les copains, ce sont aussi les habitants du village, avec qui Montand joue aux cartes au café de la place, ou à la pétanque.
11: Et j'aime bien jouer ici au boule, parce que c'est quand même un sport qui délasse bien, qui est très fatigant. Si on veut bien y jouer, c'est très très difficile. Ça ne paraît pas, surtout si on joue à la Provençale.
8: C'est à Saint-Paul-de-Vence également qu'il rencontrera la dernière femme de sa vie, Carole Amiel, et qu'il achètera en 1984 un petit restaurant qu'il transforme en maison, juste en face de la Colombe d'Or. On va

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1: Bonjour, je suis Romain, je suis dans la région girondine depuis 5 ans maintenant avec ma femme Gaëlle.
2: 9 secondes plus rapide que l'an dernier.
3: Ouais, ça va bien, c'est le matos.
1: Bienvenue à la station, ici on vous accueille toujours avec du sport à la télé.
2: Allez, va être intéressant de voir le temps.
1: Et vraiment quand on a une saturation de sport, on bascule sur de la musique.
4: Le scorpion stylo Vénus, c'est pas ce qui réveille le matin.
1: Mais bon, c'est l'amour.
4: L'amour du travail.
1: Exactement.
4: Nous sommes dans une station-service à Tauriac, mais vous l'aurez compris, ici on ne vend pas que du carburant, ce que viennent chercher les clients est parfois gratuit. Il s'agit de liens sociaux, sauf que depuis quelques semaines, les conversations se focalisent sur la flambée des prix de l'essence et du diesel.
1: Alors c'est vrai, au tout début du conflit, quand les gens se sont inquiétés, j'ai eu une fréquentation accrue. Après, les gens sont vraiment inquiets dans le sens de la géopolitique, de leur pouvoir d'achat et tout ça. Mais après, ils se sont résignés malheureusement à ça, quoi.
4: Expliquez-moi vos tarifs, comment vous les calculez et qui vous les impose?
1: Je suis indépendant quand même, donc ça veut dire que mon carburant, je l'achète, on me le délivre pas. J'ai un prix au mètre cube, puis après je déduis forcément au litre. J'applique une marge de 0,10% par litre de carburant, plus la TVA évidemment, et ça donne ce tarif-là.
4: Qu'est-ce que vous en pensez de cette flambée des prix du pétrole et du carburant?
1: On ne l'achète pas le jour pour le jour, donc j'imagine qu'il y avait des réserves avant de dire que tout augmente. J'imagine que quand ils ont acheté à bas prix, ils auraient pu continuer à avoir le tarif de carburant moins cher. Il y a quelqu'un qui gagne au change et c'est pas nous, quoi.
4: Est-ce que le distributeur, que vous êtes le professionnel, mais aussi le particulier, doit faire le dos rond?
1: Il faut vivre avec. J'ose espérer que les choses vont bouger, quoi.
4: Alors la chance que vous avez, c'est que vous distribuez du carburant, mais pas que.
1: Alors c'est vrai que quand j'ai acheté, il y avait simplement la laverie que vous voyez là-bas au fond, le bar qui fonctionnait à moitié et donc les pompes à carburant. Fort de mon expérience et de mes diplômes dans la restauration, dans la cuisine, j'ai créé une cuisine où vraiment les gens s'y sentent bien. J'imagine qu'ils oublient un petit peu les tracas du quotidien chez moi, donc on peut y manger, on peut y boire des coups, on peut jouer, on peut faire à peu près tout.
4: Quel est le top 3 des demandes de vos clients? En premier, le carburant?
1: Mon volume, forcément, c'est le carburant. Après, ça va être les cigarettes et puis après, c'est vraiment tout le reste.
4: On va rentrer dans la partie bar, dépôt de pain, bar tabac. Et c'est là où tous les jours, des habitants de cette commune, et pas que d'ailleurs, viennent discuter. C'est leur premier bonjour du matin ici.
1: 7h05, j'ai déjà mes premiers clients au café, donc forcément des gens qui vont travailler. Puis on échange sur tout et rien en même temps. Et je pense que je suis un peu le confident, le psychiatre du quartier, parce que voilà, ça, les gens se confient pas mal à moi et c'est plutôt plaisant.
4: En tout cas, ici à Tauriac, on parle de l'augmentation des prix et de la crise au Moyen-Orient, mais à la fin, fondamentalement, les choses restent les mêmes. Les clients fidèles continuent à faire confiance à Romain et à acheter leur carburant dans cette station reprise par Romain il y a 2 ans.

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1: À Cliosclat aujourd'hui, joli village perché de la Drôme, avec Marie Bolaton dans la fabrique de poterie.
2: C'est un lieu qui est vraiment historique, existe depuis 1903. Il y a des ateliers de fabrication qui sont en activité du lundi au vendredi, tous les jours de l'année. Les gens peuvent venir nous voir et il y a une boutique où on peut acheter les pots qu'on produit dans l'atelier. Et la particularité de notre lieu, c'est que vraiment tout est fait sur place. Donc la terre vient du village, elle est travaillée dans les ateliers, cuite dans les ateliers, décorée dans les ateliers et elle est mise en boutique après. Et une autre particularité, c'est que dans les années 60, à partir du moment où les pièces sont un petit peu diversifiées, il y a une personne qui a tenu cette poterie, Philippe Sourdive, qui a mis en place beaucoup plus le décor. Donc on a deux styles de décor, on va dire aujourd'hui dans notre fabrication. On a un décor qu'on appelle décor à la poire et on vient dessiner à main levée un décor sur les pièces, donc sur des assiettes, des saladiers, etc. Et on a un deuxième type de décor qu'on appelle le décor fin, ou décor au clou. Historiquement, et on le fait encore un petit peu, on dessine avec un clou, donc un vrai clou de bricolage assez long. On vient graver la terre, le contraste entre la couleur qui est appliquée et le dessin qui permet de révéler la terre qui est en dessous va vraiment mettre en valeur un dessin qu'on vient ensuite colorer. On est réputé pour ce décor fin.
1: Et donc aujourd'hui, pendant qu'Anastasia nous accueille dans la boutique, quatre potiers travaillent à la production.
2: En fait, on est salarié de la fabrique de poterie de Cliusca, donc on travaille uniquement pour cette fabrique. Même si c'est une fabrication en série, chaque pièce reste unique parce qu'elles sont toutes faites à la main. Il y a deux personnes qui sont dédiées au tournage aujourd'hui, Zoé Le Camus et qui, elle, travaille dans la fabrique, et un tourneur itinérant qui vient une fois par mois à peu près, qui s'appelle Béranger du Tertre. Après, on a d'autres façons de fabriquer des pièces qui ne sont pas du tournage. On a une calibreuse notamment, où on vient presser une boule de terre dans un moule en plâtre. C'est le cas notamment d'assiettes. Et donc là, j'ai un autre collègue qui fait plutôt la calibreuse qui s'appelle Boris Dasnias-Mundler. Et puis, on a aussi une autre manière de fabriquer qui s'appelle l'estampage. Là, c'est ma collègue Émilie McGuinness. Et donc là, on vient créer une plaque de terre avec une machine qui s'appelle une croûteuse qui vient faire une grande plaque et qu'on vient mouler sur un moule en bosse pour certains plats, notamment les plats à gaudron qui ont des finitions bien particulières. Donc ça nous permet d'avoir différents styles de poterie. Et après, donc ces pièces peuvent être décorées. Et donc là, on est deux décoratrices dans la poterie, donc Émilie McGuinness et puis moi-même, Marie Bolaton. Mais ce qui est particulier à cette poterie, c'est qu'on fait de ce qu'on appelle de la terre vernissée. Donc c'est de la terre donc il y a, entre guillemets, basse température, environ 1000 degrés. Et on utilise la terre du village, donc qui est extraite dans une carrière qui est à 50 mètres de la poterie.
1: Et alors, cette terre a toujours fait le bonheur des villageois, puisque les premières traces écrites de l'activité potière de Cliusca datent du Xe siècle. Et au XIXe, il y avait une cinquantaine de potiers indépendants dans le village. Et puis ensuite, au début du XXe siècle, la concurrence de nouveaux matériaux a obligé les potiers à se réinventer. Et c'est Mario Angela Leras qui a invité les potiers à se regrouper et a donc créé la fabrique de poterie de Cliusca, un modèle de production complet qui a tenu jusque dans les années 50.
2: Ensuite, c'est Monsieur Sourdive qui a repris encore pendant des années, puis ses deux fils. Il y a juste une petite fermeture dans toute l'histoire de la poterie entre 2012 et 2017. Et c'est à cette période que la mairie a décidé de racheter l'ensemble des bâtiments et des lieux. Ça a été un peu le nouveau tournant puisque c'est une SIC qui a été créée dans une société coopérative d'intérêt collectif. C'est vraiment une entreprise patrimoniale. Ça se sent dès qu'on arrive dans les lieux. Ça a vraiment beaucoup de cachet et beaucoup de charme.
1: Alors pour en profiter, rendez-vous donc ici dans la fabrique de poterie à Cliusca ou sur ici.fr, rubrique circuit court.
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1: À quoi servent les maths ?
4: Par exemple, si on est coiffeuse, pour faire payer ses clients, au lieu que de prendre une calculette, le faire de tête comme ça le plus rapidement, comme ça on n'utilise pas trop notre téléphone. Puis c'est intéressant les mathématiques.
5: Moi, je trouve que ça sert à tout et à rien. Les profs, ils disent faut savoir convertir, mais ça sert à rien quand on est grand, en fait.
6: Dans n'importe quel métier, il faut savoir les maths. Convertir, si, il faut. Parce que ça se trouve, à un moment donné, l'occasion, elle va venir, tu vas pas savoir et ça va être compliqué. Et moi, je préfère les maths que le français.
7: Moi, je me dis, c'est comme toutes les autres matières. Plus tu sais de choses et tu es bon en maths, français, grammaire, plus tu auras plusieurs métiers à ta disposition.
8: J'ai jamais trop aimé les maths, mais je sais que je pense que ça va beaucoup servir.
9: En fait, les maths, c'est une des premières matières à être inventée. Les maths, c'est la base de l'école. Hein.
10: Pour payer quelque chose, il faut se servir des maths pour, par exemple, compter les pièces, les billets, etc. En fait, les maths, il y a beaucoup de choses qui servent à beaucoup de choses. Il y a des choses où tu vas jamais t'en servir en mathématiques, quoi. Par exemple, la géométrie, tu t'en sers que dans quelques métiers. Tu vas pas t'en servir dans tous les métiers du monde.
11: On était parti à Cultura et j'avais pris des sous, mais j'avais mal compté. Donc, je demande à ma mère de payer parce que j'avais pas assez. Mais du coup, faut compter tout. Faut compter les centimes et les euros et tout ça.
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12: Tous les jours, une rencontre grâce à Valérie Delos qui se déplace un peu partout au Pays Basque. Elle s'est arrêtée à Bayonne, où elle est tombée sur Mulen, qui nous raconte une partie de sa vie.
13: Bonjour, je m'appelle Mulen, j'ai 48 ans et je suis de Bayonne.
14: Bonjour Mulen, aujourd'hui vous êtes une artiste, muraliste. Est-ce que vous êtes d'accord si je dis que vous êtes une résiliente?
13: Oui.
14: On va faire quelques pas en arrière dans votre histoire. Vous avez eu une première vie de sportive de haut niveau. Vous faisiez quoi?
13: Alors, j'ai été en équipe de France de volley et ensuite de beach volley. J'ai démarré aux alentours de 15 ans.
14: Ça veut dire un engagement de vie total? C'est-à-dire qu'on va pas au... à l'époque où vous allez boum, vous étiez focus, entraînement. C'était ça votre vie?
13: Oui, tout à fait. Et puis, comme je suis rentrée dans les structures d'entraînement intensive, pour moi, c'était aussi, je partais de la maison, mais j'avais comme objectif d'avoir mon baccalauréat pour que mes parents soient fiers.
14: Combien d'heures d'entraînement par jour à peu près?
13: On ne vit que pour son sport. On se réveille, on petit déjeune sainement, on part à l'entraînement, on fait de la musculation, on rentre, on déjeune, on fait une petite sieste. Puis on a une seconde phase d'entraînement l'après-midi. Puis ensuite, en fin de soirée, c'est les soins.
14: Donc une vie, on le comprend, hyper intense.
13: Oui.
14: Et puis un jour, dans votre vie, arrive un événement qui va tout arrêter.
13: Oui, j'étais relativement jeune, j'avais 39 ans. Et puis là, on m'annonce que j'ai un cancer de l'ovaire.
14: Vous n'aviez pas encore d'enfant?
13: Non. Mais bon, je pense que le fait d'avoir été sportive de haut niveau m'a permis de ressortir les cartes de la volonté, de se battre. En fait, l'objectif n'était plus d'atteindre la coupe ou la médaille, mais c'était de rester en vie.
14: Et ça dure combien de temps jusqu'à ce que vous puissiez reprendre une vie normale?
13: C'est une bonne question. Parce que d'un point de vue clinique, j'ai relativement été, entre guillemets, guérie très tôt. Au bout de 5-7 mois, mes analyses étaient totalement revenues à la normale. Par contre, ça a été tellement intense. En 5 mois, j'ai vécu 2 opérations et 3 cures de chimiothérapie où j'ai dû réapprendre à marcher 2 fois, j'ai perdu mes cheveux. Vous voyez, de vous en parler, ça me remet un peu d'émotion parce que c'était une période très intense, très sombre. Mais effectivement, une fois où l'hôpital vous dit c'est bon, maintenant revenez dans un an, c'est plus complexe parce que aussi tout l'entourage pense que c'est bon, on est sorti d'affaires. Mais en fait, c'est comme si on se reprenait une seconde vague. Et c'est comme si, en fait, ça devenait réel. On est paumé, on sait plus. C'est comme un kidnapping, un peu.
14: Et comment vous avez rebondi? Comment ça se passe? Est-ce que c'est un déclic un jour? Est-ce que c'est un cheminement?
13: Alors, il faut savoir que ce genre d'épreuve, ça vous change à jamais. Il y a un avant et un après. C'est d'abord processer dans le deuil de son ancienne vie. Si on ne processe pas bien ses deuils, on reste aigrié et malheureux. En fait, pendant la maladie, j'ai accepté de mourir. J'ai vraiment travaillé le lâcher prise le plus lointain que je puisse faire. Par contre, je me suis dit, si je meurs demain, je meurs artiste. En fait, pourquoi j'y allais pas? Parce que j'avais peur. Peur de pas gagner assez bien ma vie, peur de ne pas savoir quoi faire, peur.
14: Ouais. En quoi l'art, ça a été une thérapie pour vous?
13: Cette épreuve m'a permis d'être à l'écoute de mes intuitions, de plus en plus, de faire confiance à mon cœur et un peu moins à ma tête. Et effectivement, aujourd'hui, en plus d'être artiste peintre, je suis art thérapeute. Donc j'accompagne des personnes le jour où ils ont un événement douloureux à passer ou émotionnellement s'ils se sentent chargés, voilà.
14: Conclure, si je vous dis cette phrase très galvaudée, mais j'aimerais bien que vous rebondissiez dessus, si on dit que tout ce qui ne tue pas rend plus fort, du coup vous dites oui?
13: Un grand oui.
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1: On prend de la hauteur aujourd'hui à Montarcher, un village qui cumule plusieurs particularités. D'abord, c'est le plus haut village de la Loire, à 1160 mètres d'altitude. C'est une des plus petites communes du département, en superficie aussi. Et puis le lieu où a été produit une archive presque unique en France. Pour nous en parler, j'accueille aujourd'hui Sarah Duris. Bonjour Sarah.
2: Bonjour Eddy.
1: Guide conférencière à l'Office du Tourisme Loire-Forêt. Quelle est l'histoire de ce document si rare et ancien ?
2: Il s'agit d'un registre d'état civil. Il recense les naissances, les mariages et les décès sur la commune de Montarcher. Mais ce qui fait qu'il est tout à fait exceptionnel, c'est la date à laquelle ce registre débute, 1468, soit la fin de la période médiévale.
1: Est-ce que cela veut dire qu'il n'y avait pas de registre d'état civil avant ?
2: Non. L'obligation de

0: L'invasion de chenilles ayant entraîné une famine, l'évêque du Puy prend une mesure exceptionnelle, excommunier les fameux insectes. On vous laisse juge de l'efficacité de cette mesure. Il évoque aussi les épisodes de peste.
1: Des documents qui renferment de drôles de surprises. Où est-il conservé aujourd'hui ce fameux document ?
0: Il est gardé précieusement aux archives départementales à Saint-Étienne. Il a longtemps été le plus ancien registre d'état civil de France et donc a été présenté lors d'une exposition universelle à Paris. Aujourd'hui, c'est le deuxième plus ancien de l'Hexagone, mais c'est le mieux conservé des deux.
1: Un véritable trésor qui témoigne de la vie des habitants de Montarcher. D'autres histoires et légendes sont à découvrir sur place, notamment lors des visites guidées menées par les guides de l'Office du tourisme Loire-Forêt. Merci Sarah Duris.
0: Merci.
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3: L'ancien mystique manoir de dames. Chambre d'hôte, petit déjeuner, salon de thé, événements, fiançailles, mariage, on peut tout faire ici.
4: Bonjour.
3: Enchantée.
4: Enchantée, bienvenue chez nous.
3: Ben, merci. Donc c'est vous qui avez une vie de princesse, vous m'avez dit
4: c'est
3: au téléphone.
4: Ça. J'ai mon prince dans la cuisine.
3: C'est cool, écoutez. Julia et David, donc une magnifique histoire d'amour qui va être très énervante, j'en suis sûre.
4: Sûrement.
3: Alors, c'est quoi ce manoir ?
4: Donc, c'est un manoir qui date de 1900.
3: Ouais.
4: Et en fait, il a été créé quand les usines ont été créées également. Donc, c'est le dirigeant de ces usines-là qui a construit ce manoir.
3: L'usine qui est en face, là.
4: C'est ça. Ventron Confection.
3: Je décris la princesse, quand même. Cheveux longs.
4: Oui.
3: Bleu, montrez-moi, retournez-vous. Vert. Magnifique. Ah, bleu-vert.
4: Oui,
3: dans la pénombre, on ne voit pas bien parce que c'est un peu pénombre le manoir.
4: C'est ça, c'est le style du manoir, ouais.
3: Ouais, c'est ça. Ouais. Piercing.
4: Oui. Tatouage, tout ça.
3: Ouais. Ah ouais, c'est ça. Oui, une princesse très moderne.
4: Voilà.
3: On n'est pas dans la petite princesse avec la petite robe rose,
4: non.
3: Les flots dans les cheveux. Quoi.
4: Non, c'est la princesse habillée en noir.
3: Et voici David, donc... Le prince charmant, bah écoutez, je suis enchantée.
5: Enchantée.
3: Ravie. Vous aussi.
5: C'est ça, Rucker, oui, au retard plutôt, voilà.
3: Ah, voilà. C'est ça.
5: La barbe, les cheveux du coup un peu plus courts. J'avais les cheveux longs pendant un temps, mais...
3: Ouais, avec une... comment ça s'appelle ça ?
5: Ah, la banane du coup.
3: Oui, la banane, voilà. Le piercing aussi, etc. Donc,
5: c'est ça.
3: Un prince charmant tout à fait moderne aussi.
5: Voilà, c'est voilà. Tout à fait.
3: Ce manoir, vous l'avez acheté ?
5: Oui, on est passé devant après une visite qu'on avait fait du côté du 90.
4: Au nord de Belfort, ouais.
5: Mais oui, c'était par un détour du coup à moto, plutôt que de revenir par la voie rapide, on a fait le détour côté Vosgien pour l'école, c'était toujours sympa. Et puis on a vu le manoir qui, lui, n'était pas en vente pour le coup. Et on s'est arrêté devant parce qu'on l'a trouvé magnifique, on a fait quelques photos. On s'est dit, c'est une bâtisse comme ça qu'il nous faut. Et en rentrant, continuant nos recherches pour les maisons, deux semaines plus tard, on est tombé dessus, tout fraîchement mis en vente.
4: D'accord.
5: On s'est dit, il y a quelque chose à faire. Donc, on est revenu, on a fait la visite, on est tombé sous le charme, malgré l'état du coup...
4: Parce qu'on est tombé sous le charme de l'escalier, et puis après, on avait pu...
3: C'était mort.
4: Ouais, c'était mort.
3: Ah, et alors, ça vient
4: d'où ? Parce que moi, c'était un rêve de petite fille. Je disais toujours à ma grand-mère qu'un jour j'aurais un château, et elle me dit, bah, si t'en rêves, t'en es capable de le faire, alors tu le feras.
3: D'accord, et vous saviez que c'était son rêve ?
5: Oui, tout à fait, ça faisait déjà un moment qu'elle en parlait aussi, et puis voilà, c'était le but de pouvoir justement réaliser son rêve. Après oui, il y a un investissement, il y a une grande part de folie, on y met toute notre âme, tous nos budgets, tout ce qu'on peut, pour pouvoir du coup réinvestiguer les lieux, lui redonner le cachet d'antan, et puis... Voilà, que ça reprenne vie complètement.
4: On a eu vraiment un coup de cœur en rentrant, et puis en sortant, on a dit, bon, on est un peu dans la merde. Parce qu'il y avait énormément à faire, c'était pas le budget qui allait, c'était pas le coin qu'on voulait. Et finalement, en ressortant, on s'est regardé, on a dit, bah ça y est, c'est lui, quoi.
3: Alors, vous faites chambre d'hôte,
4: c'est ça.
3: C'est là qu'on mange ?
4: Là, on fait chambre d'hôte, là, on fait les petits déjeuners, les tables d'hôte et les salons de thé.
3: C'est votre cuisine à vous ?
4: Oui.
3: Oui, parce qu'on est chez vous, en fait.
4: C'est ça.
3: Ah, mais c'est génial, hein, c'est vachement beau.
4: Les gens sont vraiment immergés chez nous.
3: Ah ouais, c'est magnifique.
5: Tout refait au complet.
3: Et votre but, c'était d'ouvrir une chambre d'hôte.
4: Oui, oui. Ah, okay. Ouais. Notre but, à la base, c'était même d'avoir un château pour sauver un lieu. Et après, on a eu beaucoup trop de contraintes avec les châteaux.
3: Mm-hmm.
4: Donc, on s'est rabattu sur les manoirs où on pouvait un peu plus s'amuser, en fait.
3: Donc, vous bossez tout le temps, quoi.
5: C'est ça, tout
3: vous
5: le temps.
3: Vous faites des travaux vous-même ?
4: Oui. Ah oui, on fait tout nous-mêmes.
5: Moi, je travaille encore à côté. Donc, madame est dédiée vraiment pour la partie gestion du manoir chambre d'hôte.
3: D'accord, madame la princesse.
5: La princesse est un peu Cendrillon aussi, puisqu'elle s'occupe de tout derrière. Et après, pour ce qui est partie travaux, elle m'aide énormément, bah, surtout pour ce qui est décoration, c'est les idées de madame. Après, madame m'a appris pas mal de choses, tout ce qui est placo, tout ça. Moi, c'est la partie électricité. La partie plomberie, autodidacte, on avance comme ça.
3: C'est les idées de madame, hein. Voilà. C'est ça. Hein. C'est ça.

0: Comment vous avez
1: après,
0: fait?
1: Après, j'ai de la chance, il suit beaucoup. Et puis, on a les mêmes goûts. Donc, en fait, c'est pas compliqué, quoi.
0: Il n'y a pas besoin de le convaincre.
1: Voilà, c'est ça.
0: Combien il y a de mètres carrés, alors?
1: 800 mètres carrés. On en a rénové 250.
0: Je sais pas si je vous trouve pas un peu fou.
1: Oui, tout le monde nous le dit.
0: Ah oui, c'est ça. C'est assez banal, ce que je
1: voilà.
0: vous dis.
1: Voilà. Mais on est passionnés, puis on aime ce qu'on fait. Et on savait que ce serait des sacrifices. Mais du moment qu'on est ensemble, comme on a dit, qu'on tient le coup, c'est le principal. Parce que cette année, ça va faire 18 ans qu'on est ensemble.
0: Vous êtes rencontrés très jeune.
1: Très jeune, ouais. On s'est mariés très jeune aussi. Et puis après, on a toujours fait en fonction que l'autre puisse évoluer. Quand un évoluait, l'autre patientait et puis l'aidait à évoluer et ainsi de suite. Et ça, c'était le but ultime de notre couple, ouais.
0: Donc, vous vivez à Ventron toute l'année. C'est assez isolé, c'est assez calme.
1: Oui, on aime bien. Ouais. On est tranquille.
0: Là, vous êtes des ovnis pour moi.
1: En fait, je pense qu'on est dans des corps de jeunes, mais avec une mentalité assez ancienne. On aime les choses comme ça. Moi, j'ai vécu avec mes grands-parents. Donc, c'était une ambiance déjà où la famille était importante, les repas étaient importants, la convivialité, les choses à l'ancienne. Je voyais mon grand-père souvent dans les jardins en train de travailler. Donc, tout ça, pour moi, c'est ancré en moi et il a vécu un peu préparé. Donc, c'est ce qu'on aime, notre tranquillité. On adore cuisiner tout nous-mêmes, recevoir les gens, leur proposer, en fait, un univers carrément différent.
0: Ah, bah, carrément, hein.
2: Oui, comme c'est marqué, du coup, sur les annonces, c'est le voyage hors du temps. Quand on rentre ici, on change l'ambiance d'univers.
0: Vous vous êtes bien rencontrés tous les deux, hein. Vous notez quand même la chance que vous avez?
1: Ah, bah, ça, oui, on sait qu'on a beaucoup de chance, ouais. Ah, ouais. Parce que tout le monde pourrait pas vivre cette expérience. Et puis, on nous l'a tout de suite dit, est-ce que notre couple est solide? Parce que sinon, la banque n'aurait pas suivi les projets comme ça. Quoi.
0: Ah oui. Ah ouais. Vous avez fait quoi? Vous avez vu des psys, des certificats de solidité du couple pour c'est le ça. Banquier
2: Non, bah, c'était pour démontrer. Voilà, on avait la NIAC, du moins, qu'on le voulait vraiment. Donc, ouais, c'est à force d'insister, ils ont compris du coup que oui, on voulait. Parce que d'après eux, les statistiques, c'était 70% des couples divorcent dès qu'ils achètent une maison avec des travaux, des choses comme ça.
0: D'accord. Voilà.
2: C'est pour ça qu'ils étaient réticents.
0: Et alors, ça veut dire que ça a été long, c'est ça, d'obtenir les prêts bancaires, de convaincre?
1: Déjà, on a dû se battre pratiquement 6 mois pour avoir le manoir. Et puis après, pratiquement aussi 3 mois, faire tout le tour des banques avec un business plan, leur montrer qu'on était solide. Ils voulaient savoir si on avait vécu des épreuves, des choses comme ça, pour voir si on allait tenir le coup.
0: Des épreuves dans le couple?
1: Ouais, c'est ça.
0: Oui,
1: c'est
0: ça. Vous avez répondu quoi, oui ou non?
1: Oui, nous, on a morflé pas mal, donc... On sait ce que c'est, donc on savait qu'on allait tenir largement le choc.
0: Mais je peux être indiscrète, en quoi vous avez morflé?
1: On a eu des épreuves de la vie pas très faciles, beaucoup d'accord. de décès, des maladies, des trahisons, des choses comme ça, c'est dur, en très peu de temps.
2: Des périodes financières très compliquées. On a vécu du coup en Saône-et-Loire, dans une ville paumée, à 30 minutes de toute commodité, on avait essayé, mais c'est vraiment à l'extrême. Et là, pour le coup, financièrement, on avait énormément de mal à s'en sortir, on vivait avec...
1: 10 euros par mois pour manger. On a connu des périodes vraiment très très compliquées, qui auraient la plupart du gens se seraient séparés, quoi.
0: Oh, je vous adore. Et là, ça tient la route, alors?
1: Là, ça commence à avoir de l'ampleur, ouais. Ouais, ouais. Je pense qu'il nous faudra encore quelques années pour vraiment se faire connaître. Mm-hmm. Mais comme on dit, on lâche pas l'affaire, quoi. Mm-hmm. Puis on a des clients super, donc c'est cool.
0: Donc voilà, le temps s'était arrêté, hein. Mais c'est bon, ça. Il va reprendre son cours. Non. L'ancien mystique, mystique parce que vous aimez tout ce qui est mystique.
1: Voilà, c'est ça.
0: L'ancien mystique, Banois, Deux Dames.
1: Ouais. Alors ça, c'est le nom de mes ancêtres.
0: Ah, Deux Dames.
1: Deux Dames, oui.
0: Donc c'est vous qui l'avez baptisé comme ça?
1: C'était pour rendre hommage à mes ancêtres qui avant étaient des nobles. Et quand il y a eu la guerre, ils ont vendu leurs particules pour pouvoir aller dans les rébellions, quoi.
0: Merci à vous deux, au revoir.
1: Merci, au revoir.
2: Merci bien.
0: Puis bonne chance pour tout ce qui vous attend. Hein.
1: C'est gentil, je vous remercie.
0: Merci d'être venu. Au revoir.
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4: Bonjour Johan.
5: Salut Manu.
4: Merci de nous accueillir à Issoudun pour parler d'un jeu. Un jeu d'arcade comme on en trouve de temps en temps et ça nous émerveille.
5: Ça c'est super parce que ça nous rappelle notre jeunesse quand on allait dans les bistrots et qu'on jouait aux bornes arcade. Donc là tu vois, ça vient d'arriver. On a un copain qui est très talentueux et qui reconditionne et restaure entièrement des bornes arcade typiques du début des années 80. C'est la référence. Il les reconditionne entièrement, il les restaure entièrement. Elle est dans son aspect d'origine, vintage, tu vois, toute la déco et la caisse sont vintage. Et puis lui, ce qu'il propose, c'est d'intégrer une nouvelle carte et puis de nous proposer tous les jeux d'arcade qui existent dedans. Donc là, je crois qu'on a On doit avoir une borne où il y a plus de 600 jeux avec tous les, évidemment, les Pac-Man, les Space Invaders et tout ça. Et elle est complètement dans son état d'origine, mais avec un nouveau processeur où on peut accéder à tous les jeux qu'on a aimés quand on était plus jeune. Donc ça, c'est vraiment une pièce de collecte, mais qui marche, qui est révisée et qui est très, très, très, très plaisante et très déco surtout.
4: Hein. Remis en état, ça coûte combien ça ?
5: Elle est proposée dans les 1400 euros et c'est vraiment un prix très raisonnable parce que, encore une fois, on a accès dedans à plus de 600 jeux avec tous les jeux de l'époque. Et puis on a un vrai look vintage. C'est déco pour quelqu'un qui a envie de se faire une pièce à la maison, une pièce de jeu ou un bar, etc. Enfin, ça s'intègre évidemment partout.
4: Johan, je t'arrête, je vais lâcher le micro puis je vais m'installer.
5: Bah
4: je vais
5: jouer.
4: Oh là là, c'est parti.
5: Voilà,
4: et, tu vois, et je le valide. Hein.
5: Tu le valides celui-là. Oui. Bah évidemment, mais ça c'est super, c'est notre jeunesse et puis ça revient beaucoup à la mode, c'est très tendance.
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6: Ici matin. Le temps de vous lire en marseillais. Bonjour Médéric.
7: Bonjour Philippe.
6: Notre linguiste marseillais. Donc on va jouer ce matin un peu comme des enfants.
7: Oui, tout à fait. Alors vous savez à quoi jouent les enfants en ce moment ? Enfin ces jours-ci, ces temps-ci.
6: Ces temps-ci, bah, avec le smartphone, ouais, un jeu, voilà quoi.
7: Les tablettes, les jeux vidéo, etc. Ouais. On est d'accord. Bon, les tout petits jouent encore avec des voitures, des robots, des trucs Pokémon, etc. Voilà. Alors autrefois, alors non, je vais pas faire celui qui regromelle à mon réguignard.
0: C'était mieux avant.
7: C'était mieux avant, c'est ça. Non, mais je vais vous parler quand même des réguignards. Les Réguignards de Luberon, c'est une association provençale qui, comme son nom l'indique, regroupe des amoureux de la culture et de la langue provençale, des gens du Luberon, qui s'appellent avec autodérision donc les Réguignards, en gros les râleurs. Hein. Eh bien, la présidente de cette association est bien connue chez nous, il s'agit de Claudette Ocelli, aussi connue sous le nom de Mamette, dont on a entendu la voix sur notre antenne pour nous apprendre un peu de provençal. Avec ces Réguignards, elle organise jusqu'au 14 mars à Pertuis, à l'espace de Croze, une exposition appelée Joe et Jugué d'antan, qui propose de retrouver des jeux et jouets d'antan et avec leur petit nom en provençal. Alors autrefois, les minots jouaient à Ouda, au dé, au Baouduf, au Toupie ou au Quille. Au Quille, il y avait les osselets aussi. Alors je me souviens que mon frère jouait, j'ai toujours trouvé ça bizarre, les osselets. Mmh. Mais voilà, ça a disparu, j'ai l'impression.
6: Oui, c'est vrai.
7: Non, voilà, on ne voit plus ça. Jouer aux osselets, c'est Djouga, Djibotrao et Mélisa Ousset. Par contre, les billes, on y joue encore. À mon époque, on prisait les gros galops comme ça, ils ont tiré les soldats Starlux.
6: Ouais, ouais,
7: ça aussi, voilà.
6: Ouais, ouais.
7: Ou on jouait au pot. Enfin bref, voilà, j'adorais les billes. Dans la cour de récré, je pense qu'on joue encore à la marelle ou à la corde persaouta, je traduis pas. Mais probablement plus aux yeobanda, les yeux bandés, au Colin Maillard, qu'on appelle aussi Kukuruma. On dirait une chanson Kukuruma. En revanche, on fait encore liser Skundai, le jeu de cache-cache, à partir du verbe s'escoundre, se cacher. Et on dit parfois, c'est va t'escoundre, va te cacher. On joue aussi à la poupée, la titeille, dans son ousta ou des titeilles, sa maison de poupée, ou bien avec une poupoune pour Djouga à la mama, là non plus, je traduis pas. Quand j'étais minot, j'adorais jouer avec les taraillettes, la dinette, mais aussi à la marchande. J'avais d'ailleurs un bel établi de marchande et je vendais à ma mère, à ma grand-mère, plein de beaux fruits et légumes en plastique, ou du poulet, ou en plastique, ou du fromage en plastoc. Avant, la malbouffe, vous voyez, avait déjà tout prévu. Tous ces jeux d'enfants d'hier ou d'avant-hier sont présentés à l'exposition Joe et Jugué d'antan à Pertuis jusqu'au 14 mars pour ce et samedi ou donc demain. Il y aura en plus un grand jeu de piste sur le double thème du parler provençal et des jeux d'enfants dans les rues de Pertuis, mais aussi du Motus. Tout le t-shirt, toute l'après-midi, nous serons sur place avec mon collègue Bla pour vous faire jouer à Motus en mode démo ou initiation. Mais il y aura aussi un Motus en live en public avec les meilleurs joueurs de Motus à défier. Alors de mon temps, on jouait à cache-cache et celui qui comptait, on disait qu'il pégait. On disait, allez, c'est toi qui pègue. Ouais. Et on joue aussi à faire des moulons dans la cour. Et pour signaler un attroupement, on crie moulons. Donc ce samedi, moulons à Pertuis.
6: Allez, moulons.
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8: Mais oui, ces toitures typiques que l'on trouve dans de nombreuses régions de France, et notamment dans le Val de Serre et la Hague. Leur particularité, ce sont des toitures composées de pierres plates de pays en schiste, des toitures très chères à faire réparer. C'est la raison pour laquelle le château de Vauville a besoin de soutien financier. Je vous propose d'aller dans les combles du château avec Éric Pellerin, son propriétaire. On baisse la tête.
9: Attention la tête, c'est juste une chauve-souris.
8: Ah, où ça y est, une chauve-souris ?
9: Là, il en a une là, il y en a une qui dormait à l'autre palier aussi.
10: Ah, tu vois comment la dérange trop. Ah oui,
9: c'est protégé. Ce qui montre aussi que vos villes, c'est bien un lieu aussi de conservation, parce qu'on a dans le jardin plus de 25 espèces d'oiseaux différentes. Dans les contes du château, on a les chauves-souris qui sont protégées. Et on a beaucoup de petits reptiles. On a la mare de Vauville. Donc nous, ici, entre les Landes et le jardin, beaucoup de tritons, beaucoup de grenouilles aussi. Et pas mal de salamandres aussi dans le jardin.
10: Là, on va passer une toute petite porte. Il y a des araignées. Ah oui, donc là, effectivement, il y a quelques trous dans la toiture.
9: Donc c'est vrai qu'il faut agir. Tout est humide, hein, tout s'effrite. Les chevilles de bois, elles sont plus du tout à 45 degrés.
10: Oui, c'est-à-dire que là, ça risque de tomber aussi.
9: Ah oui, oui, la prochaine tempête, je pense que ça va encore glisser un petit peu. Ce qu'il faut se dire, et c'est toujours ce qui me sauve un petit peu, c'est que cette maison-là, elle existe depuis presque 900 ans. Oui, il y a des problèmes de toiture. Maintenant, je suis là pour m'en occuper. Il y a les couvreurs qui interviennent génialement pour venir bâcher dès qu'il y a un problème. Et ça, c'est vrai qu'on est en confiance. La lose de schiste, quand on voit travailler les ouvriers et les couvreurs, c'est incroyable parce qu'ils soigneusement enlèvent chacune des tuiles. Pendant 3 semaines, 1 mois au sol, sous des tentes, ils les retaillent, ils les brossent, ils les toquent comme ça pour voir si la pierre est encore résistante et dure. Ils ont réussi à réutiliser 80% des tuiles qui existaient sur la toiture.
10: Mais je crois que ça ne se trouve plus de toute façon, ces tuiles.
9: Et non, et les couvreurs du Cotentin essayent de garder, voire de racheter, quand ils sont sur tout leur chantier, des tuiles pour pouvoir les réutiliser sur des monuments historiques comme Vauville.
10: Comment est-ce qu'on peut expliquer ce que c'est que la lauze pour celles et ceux qui ne connaîtraient pas? Comment on peut parler de ces toitures?
9: Les lauzes de schiste, c'est comme si vous aviez des grosses tranches d'un centimètre de pierre bleue, d'une pierre qui était extraite des carrières de Tour-la-Ville à côté de Cherbourg. Et quand on se promène dans Cherbourg, on peut voir le schiste dans la maçonnerie des maisons, aussi bien sur la toiture, mais aussi dans les murs. Donc ça, c'est la partie récente en fait cet hiver.
10: Ah oui, effectivement, on voit la différence, hein. Et alors, il n'y a pas de gouttière?
9: Non, au 15e et au 17e, il n'y a pas de gouttière.
10: Le château de Vauville, première pierre posée au 12e siècle, avec son jardin botanique, son environnement exceptionnel, les dunes, la mare et les landes de Vauville. 80% de sa toiture en lauze de schiste est gravement endommagée, mais on devrait pouvoir remplacer cette toiture grâce à la Fondation du patrimoine et puis tous les soutiens habituels, la commune, la région, le département et l'État.
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4: Un groupe, que dis-je, une famille, un phénomène qui parcourt le monde, les scènes et vos meilleures fêtes depuis maintenant 30 ans. Magic System, leur début, c'était à Abidjan, en Côte d'Ivoire, en 1996. 30 ans de carrière et une grande tournée anniversaire. Pour Asalfo, Manaja, Tino et Goudet, ils sont ce soir nos invités. Bienvenue et bon anniversaire Magic System.
5: Merci.
4: Bonsoir messieurs, quelle joie.
5: Bonsoir.
4: De vous avoir tous les quatre en studio. Oui. J'ai l'impression d'être un peu à Bercy avant l'heure.
5: Ah ben oui, avec Magic, Bercy ou pas, c'est l'ambiance. Il faut aller à fond.
4: Voilà. L'ambiance. Voilà. À l'africaine. Aux 30 ans, Magic System. L'aventure commence en 1996 à Abidjan, je le disais, en Côte d'Ivoire. Et ça n'a pas été des débuts faciles. J'imagine que, justement, en ayant eu du mal à vos débuts, vous devez apprécier d'autant plus le succès et la fête qui s'annonce pour les 30 ans du groupe, là.
5: Ben, exactement. Je crois que quand on a échoué avant de réussir, on prend plus goût à la réussite. Et le fait que nous soyons passés par l'échec avant d'avoir le succès que nous connaissons aujourd'hui nous a préparé, nous a forgé. Et aujourd'hui, nous profitons pleinement de ce succès. Et depuis 30 ans, voilà, c'est des moments de joie, des moments de communion avec tous ces publics qu'on a eu à rencontrer pendant nos tournées.
4: Si vous pouviez, là, si j'avais une petite baguette magique et je pouvais vous renvoyer 30 ans en arrière à Abidjan, sur l'épaule de chacun d'entre vous, plus jeune de 30 ans, qu'est-ce que vous lui diriez à ce petit gars d'il y a 30 ans qui peut-être s'inquiétait un peu en se disant « Mais est-ce que c'est une bonne idée cette vie de saltimbanque ?» Qu'est-ce que vous lui diriez?
5: On lui dira « Écoute, ça ne va pas être facile. » Mais ça va être très passionnant dès que tu pourras affronter tout ce qui va t'arriver et que tu pourras aller au-delà et que tu dois t'armer de beaucoup de passion pour pouvoir surmonter toutes tes peurs. Et nous, c'est nos passions qui nous ont fait surmonter toutes nos peurs.
4: Ah, j'aime bien ça. Voilà. Est-ce que vous avez un autre message à passer aux jeunes, vous, d'il y a 30 ans?
6: Moi, j'allais juste rajouter pour dire, malgré tout ce que tu auras comme succès et gloire, reste humble.
4: Ah oui, ouais, ça c'est important. C'est difficile quand on est comme vous. Alors vous êtes évidemment un énorme succès en France, hein, je le disais. Il n'y a pas une fête, un anniversaire. Et puis à la télévision, un 14 juillet, une fête de la chanson française. Vous êtes toujours là, vous êtes avec nous dans nos moments les plus joyeux. Mais c'est ça dans plusieurs pays du monde. Est-ce que c'est difficile de rester humble? Est-ce qu'à un moment vous avez eu peur d'attraper un peu la grosse tête?
7: Quand c'est déjà le départ, quand tu sais d'où tu viens. Ouais. Donc voilà, tu as une vision, donc tu es dans la continuité.
8: Nous, on a notre devise qui est la joie de vivre. Voilà. Donc, on apporte la joie de vivre à partout où on passe.
4: D'accord. Et la joie de vivre, en fait, ça empêche de prendre la grosse tête et d'être désagréable.
5: Oui, parce que entre le trop et le peu, il y a ce qu'on appelle la mesure.
6: C'est ça.
5: Et la mesure, c'est de pouvoir cerner tout ce qu'il y a autour de nous et de savoir que c'est grâce au soutien des autres que nous sommes là où nous sommes aujourd'hui.
6: C'est clair.
5: Donc c'est avec beaucoup d'humilité. Souvent, c'est pas parce qu'on est le plus talentueux qu'on connaît le plus de succès.
4: Oui.
5: Voilà. C'est souvent parce qu'on a l'amour des autres et que c'est cet amour-là qui te porte et qui t'amène plus haut. Donc quand tu sais faire la part des choses, il n'y a pas de raison que tu prennes la grosse tête.
4: Ouais.
5: Le talent seul ne fait pas le succès. Il y a beaucoup de choses qui font le succès.
4: Alors justement, donc il y a une partie du succès, c'est quand même le talent, on est d'accord. Vous avez dit l'amour des autres et donc se rendre aimable des autres, c'est très important.
5: Le respect des autres aussi.
4: Ouais. Est-ce qu'il y a de la chance à un moment? Est-ce que vous pensez que Magic System, vous avez été au bon endroit, au bon moment, et que ça a déclenché les choses. On disait que c'était pas facile au début,
5: oui.
4: Et ça l'est presque devenu. Alors, c'est de la chance.
5: Ben, c'est de la chance. Et il faut le dire, il y a de la chance, parce que la chance, c'est une opportunité qui s'offre à vous et qui ne vient pas plusieurs fois. Nous, on a surfé sur cette opportunité d'avoir une chanson qui a rencontré le consentement de tout le monde, une chanson que tout le monde a aimée. Et on a profité de ça pour vendre notre musique à notre manière, en collaborant avec d'autres artistes, ouais. En s'adaptant aussi à l'environnement dans lequel on nous a acceptés. Et en essayant plus ou moins de rentrer dans la mémoire collective de tout le monde. Parce que Magic System, c'est pas seulement Premier Gaou. Hein.
4: Non. Ah non,
5: bah, il y a aussi cette chanson avec Leslie qui nous a mis en contact avec tous les jeunes lycéens de l'époque. Mm-hmm. Cette chanson avec les 113, hein, un Gaou à Oran, qui nous a permis d'être dans toutes les cités. Cette chanson avec Justine Labille et Jacob Devalieux du groupe Kassav qui nous a permis d'avoir toutes les Antilles. Donc, c'est plusieurs collaborations, plusieurs styles musicaux que nous avons mis ensemble pour être là où nous sommes aujourd'hui. Donc, il y a eu une opportunité et quand l'opportunité, on a la chance de la saisir, il faut maintenant mettre de la stratégie, c'est ce que nous avons fait.
4: Alors, la chance, l'opportunité, le talent, l'amour, dans les deux sens, il nous reste le travail. Oui, est-ce que c'est beaucoup de travail aujourd'hui, Magic System? Là, vous préparez une grande tournée 2027 pour fêter vos 30 ans. Évidemment, nous qui ne sommes pas artistes, on se dit, oh là là, les artistes, c'est la vie de rêve et tout. Racontez-nous à quel point vous travaillez.
8: Pourquoi c'est beaucoup, beaucoup, beaucoup de travail. Mais à chaque fois qu'on a Abidjan, c'est vrai qu'on a passé du temps, mais quand Abidjan se retrouve, on va chez Salif pour travailler. Pour travailler des chansons, souvent des mélodies, on apprend beaucoup de choses. Mais le travail, c'est surtout le travail.
5: Je crois qu'en toute chose, vous savez que vous avez parlé d'opportunité, vous avez parlé de talent, vous avez parlé d'humilité et tout. Mais le socle de tout ça, comme on le dit, c'est le travail.
6: Justement.
5: Il faut travailler chaque soir. C'est pendant 2 heures qu'on va s'exprimer devant un public. Chacun vient avec ses attentes. Donc cela demande d'harmoniser déjà un conducteur pour pouvoir aller sur scène. Cela demande de créer des chansons parce qu'on ne va pas rester avec les mêmes chansons pendant 30 ans.
4: Mais c'est bien que vous le disiez, ça, parce qu'il y a peut-être des gens qui pensent que vous vous faites fabriquer vos chansons par d'autres.
5: Ah non.
4: Donc non, Magic System, non, vous êtes les créateurs de vos chansons.
5: Nous écrivons nos chansons parce que c'est ce qui fait qu'on vit nos chansons. Vous savez, quand on va en studio pour enregistrer une chanson, quand on rentre, qu'est-ce qu'on s'est dit? Il faudrait qu'on crée déjà une ambiance dans ce studio. C'est cette ambiance-là qui va contaminer ceux qui vont écouter nos chansons. Donc quand on écoute une chanson de Magic System, il y a quelque chose qui se dégage. Cette joie de vivre qui se dégage, c'est un esprit que nous avons conçu depuis le studio. Et ça aussi, c'est un travail. Donc, il y a beaucoup, beaucoup, beaucoup de travail. Même si on met un peu de philosophie dans ce que nous faisons, il y a beaucoup de travail derrière. Et c'est le résultat que vous écoutez chaque fois que vous entendez Magic System.
4: Ah bah alors là, je vous imagine dans le studio, enregistré Magic in the Air, et je me dis qu'il devait se passer quelque chose. Ça vous dit, on l'écoute? Allez, Magic System est dans Décibel, bon anniversaire, 30 ans!

Magic System, Magic ouais. in the Air. Alors ça, c'est vraiment un énorme tube international. Ouais. C'est devenu un hymne sportif ouais. aussi. C'est une chanson sur laquelle on entend aussi Ahmed Chaouki. Mmh. Voilà. Je voulais le citer parce que dans votre carrière, et ouais. Vous nous l'avez dit hein, tout à l'heure, il y a énormément de rencontres musicales, de collaborations, des gens avec qui vous avez travaillé, des gens qui vous ont remixé, des gens qui sont venus chanter avec vous sur vos albums okay. ou qui vous ont invité sur leurs albums. Je pense par exemple, on ne l'a pas encore cité, à Khaled. Oh,

0: Magic System. La question qui tue, pour vos 30 ans, est-ce que vous avez une collaboration de rêve? Quelqu'un avec qui vous adoreriez collaborer, et c'est pas encore fait, mais ça ferait un super cadeau de 30 ans?
1: Ben, il y a pas mal de projets sur lesquels nous sommes présentement. Je crois que c'est, on est en train de voir pour travailler du côté de l'Amérique latine, parce que ça commence à,
0: ah oui,
1: à monter là-bas aussi. Belle ambiance. On a une pensée pour Théodora, une pensée pour Shakira. Voilà, on a envie de bosser aussi avec l'autre partie du monde, parce que dans l'espace francophone, c'est vrai qu'on a essayé toutes les expériences. Ça serait bien aussi qu'on essaye avec les latinos, voir ce que ça peut donner. Donc le beau cadeau qu'on pourrait avoir, c'est de travailler avec un artiste latino qui, voilà, pourrait apporter un plus.
0: Très beau projet.
1: Voilà.
0: Hablo espagnol?
1: Oui.
0: Si? Bon. Oui, bien. Non, moi, pas du tout. Moi, je ne peux pas faire du duo avec Bad Bunny. Je ne sais pas parler. Votre tournée, la grande tournée des 30 ans de Magic System, est-ce que ça a un goût particulier, une tournée comme ça, une tournée de Zénith et d'Arena, parce que vous avez joué dans des lieux tellement grands, vous?
1: Oui, mais c'est toujours bien de repartir à la conquête de son public. C'est des concerts exceptionnels. Ce n'est pas un concert comme une tournée ordinaire, mais c'est un peu le bilan de toutes ces 30 années. Et vous savez très bien que ces 30 années, nous avons traversé toutes les générations. Aujourd'hui, il y a des pépés qui nous écoutent, il y a des papas qui nous écoutent, il y a des enfants qui nous écoutent. Donc, pépé, mémé, maman, papa, tout le monde vient.
2: Petits-enfants.
1: Et voilà. Ouais. Et chacun aura sa part. Ouais. Donc, c'est 2 heures de communion, 2 heures de... Ce n'est même pas un concert. Ouais. Venir à un spectacle de Magic System, ce n'est pas un concert. C'est une messe. C'est une messe de prière, de communion, de... Voilà, on va vivre des choses. On va partir de premier Gaou jusqu'à Magic Indier, en passant par Bouger Bouger, Chéri Coco, la danse des magiciens.
2: Zouglou Dance.
1: Tous les succès qui ont été égrenés pendant toute notre carrière.
0: Ah oui, donc immense plaisir pour le public. On connaît tout par cœur déjà, quoi.
1: Tous ceux qui vont venir, je crois que le lendemain, il faut s'arranger à avoir un jour de repos. Parce que quand on rentre.
0: C'est pour ça qu'on vous prévient un an en avance. Voilà. Poser des vacances.
1: Parce qu'il faut se reposer après. Parce que un concert de Magic System, c'est une salle de sport géante.
0: Ça va vous faire le cardio.
1: Voilà, ça va vous faire le cardio, voilà.
0: Vous avez vendu 5 millions d'albums dans le monde. Ouais. Je pense qu'on peut rajouter 5 millions de repiques, parce qu'on a dû repiquer vos albums sur des cassettes, etc. Voilà. Ouais. Donc ça fait beaucoup. Ouais. Vous cartonnez aussi en streaming, vous avez plus d'un milliard de vues sur YouTube. Ouais. Ça aussi, c'est fou. Quand vous avez commencé, on n'écoutait pas la musique sur Internet. Qu'est-ce que vous pensez alors de ce passage-là? Je ne sais pas si c'est la même chose, d'ailleurs, si le passage a été aussi difficile sur le continent africain qu'en Europe. Ouais. Parce que sur le continent africain, te sont traditionnellement, il y avait déjà un marché parallèle de la musique qui passait pas par les maisons de disques. Mmh. En revanche, en Europe, oui, ça a bien embêté tout le monde parce qu'on achetait nos disques au supermarché très sagement. Ouais. Comment vous l'avez vécu, vous, alors ce passage au streaming à la musique qui n'est plus forcément gravée sur des disques?
1: Ben, je crois que c'était un mal pour un bien, parce qu'en termes de piraterie.
0: Oui.
1: Déjà en Afrique, on ne s'en sortait pas. Quand on était sur le support physique, on vendait des œuvres dont les retombées ne nous revenaient pas directement.
0: Oui, non.
1: Aujourd'hui, même si au niveau de l'Afrique, nous sommes encore en transition numérique, les choses vont encore mieux parce qu'il y a une traçabilité. Et ça peut nourrir son homme si c'est bien suivi. Ici en France, c'est vrai qu'au départ, on n'a pas vite accepté parce que on avait un lien avec le physique. C'était des rapports où on avait des séances de dédicaces dans les FNAC, dans des supermarchés avec nos fans et tout. Ça n'existe plus. C'est devenu trop du virtuel. Et d'ailleurs, on est en train de penser à faire revenir les vinyles, les CD. Pendant la tournée de Magic System, on va revendre ces supports-là parce que ça nous permettait de conserver un certain lien avec nos fans. Aujourd'hui, malheureusement, c'est du streaming. C'est vrai que commercialement, c'est plus facile, mais en termes de chaleur, en termes de rapport humain, il y a quelque chose qui nous manque quand même aujourd'hui.
0: Ouais, ouais, puis on a envie de garder quand même un souvenir.
3: C'est ça,
0: ouais,
1: c'est ça.
0: Mais peut-être qu'aujourd'hui, en fait, en rentrant d'un concert, plutôt que d'acheter un t-shirt, on peut acheter le vinyle, quoi.
1: C'est justement, c'est d'ailleurs pour ça qu'on va faire un gros marché de merchandising avec tous ceux qui vont venir, des casquettes, des t-shirts, des CD, même ceux qui ont des CD à la maison, qui n'ont peut-être pas eu la chance de les voir signer par nous, pourront revenir avec ça et qu'on puisse signer parce que ces moments-là nous manquent, ces moments de dédicace nous manquent. Et voilà, ça sera l'occasion de nous racheter ou de nous retrouver à nouveau pour ça.
0: Vous parliez tout à l'heure de Leslie et je vous avoue que ça a fait battre mon petit cœur. Parce que cette chanson avec Leslie, je crois que c'est comme ça, moi, que vraiment, je vous ai adopté définitivement. J'ai dit, ces mecs-là, ils sont super. On ne sait jamais dans la vie. Donc, il y a Leslie, Magic System. Ouais. C'est quoi vos souvenirs de cette époque? C'est vrai, vous avez dit, ça nous a connectés avec les ados en France. C'était vraiment ça? C'est l'effet que ça vous a fait?
1: C'est l'effet parce que, bon, vous savez, nous, on est beaucoup très famille en Afrique. Donc, quand on arrive, Leslie, c'est la première petite sœur, entre guillemets, française.
0: Ah, c'est la première artiste.
1: C'est la première, voilà, qu'on a.
0: Ouais.
1: Donc, on la prend comme une petite sœur. Et même pendant le tournage des clips, et ce qui faisait que même quand on ne se voyait pas, on a l'impression que la petite sœur n'est pas à la maison. Donc, on a gardé ce rapport. Aujourd'hui, elle est devenue mère de famille, nous on est devenus aussi des pères de famille, mais quand on se voit, c'est toujours les grands frères et la petite sœur. Et je me rappelle encore comme si c'était hier, cette chanson, on a passé d'excellents moments.
4: Voilà, hier. Dans la vie, on ne sait jamais.
0: Merci pour ce joli a cappella. Des frissons, mes amis. Parce qu'on dit Magic System, oui, c'est transgénérationnel. Et oui, ça fait quand même hyper longtemps que vous nous accompagnez. Et je remarque qu'à chaque fois qu'on met une chanson de vous, les visages s'éclairent, s'ouvrent, les gens se tournent les uns vers les autres et se parlent. Ça, c'est une belle victoire quand même. Je ne sais pas si quand vous êtes devenu artiste, vous pensiez à ça, ou si vous pensiez qu'à la musique. Mais c'est beau quand même d'avoir cet effet-là sur le monde.
1: Ben oui, c'est notre côté humain. C'est le côté là où on n'est pas dans du semblant, c'est des émotions que nous émettons. Et d'ailleurs, je crois que cette tournée sera l'occasion de se retrouver, parce que se retrouver sur scène avec Leslie, ça c'était en 2003.
0: Ouais, il y a 20 ans.
1: Ben voilà, il y a plus que 20 ans.
0: Oh là là, oui, 23, voilà. Mais je voulais laisser la vie. C'est pas
1: Donc, c'est retrouvé sur scène avec Leslie, c'est retrouvé sur scène avec Soprano, avec Kimbe, avec Mokobe, Rimka et tout ça. C'est des moments que nous voulons partager avec tous nos fans. Donc, c'est franchement, on a hâte d'être
0: en
1: tournée. Voilà.
0: Vous avez compris le message, les amis, il va y avoir des surprises. 30 ans de carrière, 5 millions d'albums vendus, des milliards de vues sur YouTube, 3 albums de platine et puis des disques d'or, de platine, de diamant. Un single triple diamant export, c'est celui qu'on a écouté tout à l'heure, c'est Magic in the Air, qui est votre arme atomique de bonheur. Voilà, partout sur la planète. Mais on a quand même évoqué tout à l'heure le fait que dans vos 30 ans de carrière, bah, au début, c'était pas la fête à la cafette, on va dire, Magic System. Et alors, autant, bah, on se dit, voilà, un groupe qui démarre, c'est normal que ce soit un peu compliqué au début. Quelles épreuves, quelles difficultés vous avez connues, bah, notamment à vos débuts à Abidjan? C'était quoi la difficulté pour vous?
3: Mais déjà, pour avoir un producteur, c'était déjà difficile.
0: Ouais.
3: Et après, bon, vous savez que l'Afrique, du côté musical, il y a beaucoup de problèmes. Donc nous, on a fait notre petit bonhomme de chemin. C'était pas facile, franchement. On s'est débrouillé au quartier avec une autre tam-tam.
0: Ouais.
3: Et puis un jour, on a eu la chance de connaître un producteur. On fait un premier album qui ne marche pas en plus. Donc ça devient encore une qu'est-ce que je peux dire,
1: un autre défi.
0: Mais c'est vrai que c'est une déception quand on appelle de tous ses voeux enfin son premier album et qu'il fonctionne pas. C'est dur.
3: Et après on s'est dit on va pas lâcher.
0: C'est ça en fait le secret, c'est la persévérance.
3: C'est ça.
1: La résilience.
0: La résilience, ouais.
1: La résilience, parce que Une chose est de tomber, une chose est d'échouer.
3: C'est ça.
1: Mais le plus difficile, c'est de pouvoir se relever pour continuer.
3: C'est clair.
0: Ouais.
1: Parce que c'est tout un espoir qui meurt quand on échoue.
0: Parfois, on échoue parce qu'on n'a pas bien fait. Mmh. Parfois, on échoue parce que celui qui est en face a les oreilles bouchées ou pleines de cire d'abeille.
1: Ouais.
0: J'en veux pour preuve le parcours de premier gaou. Combien de maisons de disques ont refusé premier gaou?
1: Je ne sais plus du combien, mais le nombre de producteurs déjà.
0: Ouais.
1: Je crois qu'on est passé de main en main parce que personne ne croyait en ce titre.
0: Et vous, vous y croyez?
1: Ben oui, parce que c'est notre esprit, on y a mis voilà, des notes pour pouvoir donner quelque chose. Mais vous savez, quand vous avez échoué pour la première fois, en Afrique, c'est difficile d'avoir une deuxième chance. Mm-hmm. Donc, c'était pas évident. Et puis, bon, c'est arrivé. Les personnes qui ont cru en nous ont vu vite les résultats. Et puis, c'est parti.
0: Ouais.
1: Mais nous, on se projetait déjà parce que c'était un autre défi. Quand on connaît un tel succès, on s'est dit, mais comment on fait pour garder la barre haut comme ça? C'était quand même difficile. Mais bon, on a essayé et puis après ça a marché. Mais comme Manadia l'a dit, c'est le côté de la professionnalisation qui n'était pas évident en Afrique. Nous n'avions pas un secteur musical très professionnel. Donc il a fallu que nous arrivions en France dans les années 2000. Et là, on a connu ce qu'on appelle la professionnalisation de la musique.
0: En fait, vous avez transformé l'essai, quoi.
1: C'était de la passion quand on était en Afrique, mais quand on est arrivé ici, c'est devenu une profession.
0: Voilà. Quand on vous entend chanter premier gaou a cappella à l'Olympia en 2002, on se dit que heureusement que vous y avez cru.

0: genre de moment magique que vous allez vivre avec Magic System, la tournée des 30 ans. Merci infiniment d'être venu nous voir. Asalfo Manaja, Tino Goudet, bon anniversaire.
1: Merci.
0: De Magic System. Et on écoute ce premier gaou. Nous, on signe tout de suite.

0: Magic System était dans Décibel pour l'annonce de la grande tournée qu'ils donneront partout en France pour fêter leurs 30 ans.
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0: des essentiels de décibels. Émilie Mazoyer et Louisa.
1: Une artiste qui ne sera pas la voix d'un seul tube.
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1: Cela dit, Soleil Bleu nous a fait danser tout l'été dernier et nous a permis de découvrir la voix de Louisa, jeune trentenaire franco-brésilienne, amoureuse de toutes les musiques, qui vient ce soir vous présenter son premier album. Et bonsoir Louisa.
3: Bonsoir.
1: Bienvenue dans Décibel. Chère Louisa, on s'était croisés aux dernières victoires de la musique. Et alors, je vous avais trouvé complètement à votre place. Et je sais pas, contente de faire partie de cette grosse cérémonie. Certaines et certains y étaient vraiment le ventre serré, pas bien, avec des gouttes de sueur là sur les tempes. Et vous, non, vous étiez bien avec vos deux copains de Bleu Soleil.
3: Oui.
1: C'est un bon souvenir.
3: Ouais, c'était un bon souvenir. En fait, je me suis, juste avant mon passage, juste avant qu'on rentre sur scène, il y a du coup le présentateur qui dit, et maintenant une habituée de la scène. En fait, il allait appeler Camilla Jordana, mais c'était juste avant nous.
1: D'accord.
3: Et en fait, je me suis matrixé le cerveau en m'imaginant que j'étais une habituée. Je dis mais oui,
1: des cérémonies.
3: Mais oui, je suis une habituée, je suis à ma place, c'est là, ici.
1: En tout cas, c'était une belle soirée. C'était une belle soirée.
3: Ouais, c'était une belle soirée. Puis je revenais du Brésil, donc j'étais dans une good vibe.
1: Ok. Alors, j'ai un peu menti tout à l'heure quand j'ai dit que c'est avec Soleil Bleu qu'on a découvert votre voix. En vrai, sur plein d'albums, on vous entend, Louisa. Nous, ici, dans Décibel, on avait craqué sur Hélicoptère, le dernier album de Féfé. Il était venu en parler dans l'émission et il avait parlé de Quelque part, votre duo. Quelque part.

0: Louisa et Féfé. Louisa,
1: Féfé.
0: Il est bien cet album, hein, ouais. Hélicoptère sous-côté. Allez écouter Féfé, vous serez heureux. Mahom aussi, qui vous fait chanter Le temps de l'amour.

0: entend aussi à plusieurs reprises d'ailleurs avec Zoufris Maracas.
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0: Et ça, je me dis, c'est le CV d'une chanteuse qui a commencé par faire ses classes beaucoup sur scène. Et c'est comme ça qu'on rencontre sa famille musicale et des gens chez qui on va comme ça inviter sur un ou deux morceaux.
2: Ouais, alors là, on a entendu trois, mais en vrai, il y en a bien plein d'autres.
0: Énormément.
2: Il y avait Fakir aussi, il y a du coup Kewa, Stevie. Il y en a beaucoup.
0: Il y en a énormément.
2: Et la plupart, ouais, avant d'être chanteuse professionnelle, je squattais les scènes des autres, en fait. Je montais sur la scène des autres et j'attrapais un micro, c'était genre plus fort que moi. Il fallait que je partage les mélodies que j'avais dans ma tête. Vraiment, c'était vital, quoi. Et du coup, heureusement, tout s'est bien passé. Et apparemment, j'ai fait des prestations assez correctes puisque les gens m'ont proposé ensuite d'enregistrer oui. avec eux. Donc la plupart du temps, ça s'est fait comme ça, oui, en volant le micro, en volant
0: au culot,
2: leur...
0: en fait.
2: Au culot total.
0: Au culot et au talent. Parce que effectivement, ouais. une fois qu'on a chopé le micro, faut assurer. Et ça a été votre cas. Alors c'est marrant, vous avez employé l'expression avant d'être chanteuse professionnelle. Qu'est-ce qui, pour vous, est le point de bascule, le moment entre la fille qui rêve de chanter et la fille qui est chanteuse?
2: Mais en fait, j'ai pas tant rêvé de chanter. C'est vraiment, comme je disais, c'est devenu vital, quoi. Vraiment, à un moment donné, je pouvais plus assister à un concert en tant que spectatrice. J'avais deux options. Soit il fallait que je parte du concert, soit il fallait que je monte sur la scène pour chanter, parce que vraiment, c'était physique, quoi. Je sentais que ça brûlait en moi. Il fallait absolument que soit je parte, soit que je monte sur la scène. Donc, c'était pas tant un rêve, mais vraiment une nécessité, quoi. Vraiment.
0: Mais c'est magnifique. C'est la première fois que j'entends ça, Louisa. Non, mais alors, moi, franchement, ça me touche énormément ce que vous dites, parce que, en fait, je pense que les artistes pour qui c'est vital, pour qui c'est faire de la musique ou mourir, alors, c'est pas les plus équilibrés dans la vie, mais qu'est-ce qu'ils donnent, quoi, quand ils sont sur scène ou même quand ils sont en studio. Alors, c'est quoi le parcours qui vous amène à ça, à ce feu dans le ventre? Je sais que vous avez fait très jeune de la musique, vous avez aussi fait les beaux-arts. Bref, vous êtes une artiste avec un grand A. Racontez-moi un petit peu le parcours.
2: Bon, déjà, je suis née dans une famille artistique. Mon père, lui, il est musicien. Ma mère, elle est danseuse contemporaine. Et mon père fait du jazz et ma mère, du coup, danse contemporaine. Donc, les deux, dans leur médium, on parle beaucoup de liberté, quoi. C'est vrai que dans le jazz, on parle, du coup, d'improvisation. Oui. Et pareil, dans la danse contemporaine, danse contact. Et ma mère, elle nous a toujours, depuis petite, elle nous a amenés à nous libérer corporellement et à réussir à s'exprimer sans peur avec notre corps. Et elle nous faisait des gages, en fait, genre ok, pour 2 euros là, au milieu, il y a un bouchon, on était en voiture, il y a un bouchon, je mets la musique à fond et tu danses au milieu des voitures. Donc, quand t'es petit, pour 2 euros, tu le fais, tu vois. Ouais. Où on est là, on voulait trop l'énorme sucette dans la boulangerie. Elle dit bah ok, vous voulez la sucette, mais là on doit danser la valse au milieu de la boulangerie pendant 5 minutes. Et on était là, bah vas-y, ok, tu vois. Voilà, avec le recul, j'ai dit génial. Génial. Et en fait, elle nous a libérés quelque part.
0: Ah bah là, c'est le vaccin contre tous les complexes.
2: Ouais.
0: Formidable. Et alors, c'est votre maman ou votre papa qui est brésilien?
2: C'est ma mère.
0: Ah.
2: Ouais. C'est la liberdade do Brasil. Et du coup, déjà, il y a eu ce côté-là où, depuis que je suis née, tu vois, on se met pieds nus, on danse dans la rue, elle nous a, voilà, il y a ouais. ce truc-là. Et ensuite, mon père, dans la musique, j'ai beaucoup écouté, il nous a, voilà, il y a des disques magnifiques dans sa bibliothèque, il y a du monde entier, c'est vraiment voilà, j'ai découvert le monde ouais. quoi, dans ces disques, et très comment dire, avec une écoute assez rigoureuse, quoi. C'est vrai ouais. que voilà, il fallait une écoute attentive,
0: c'est l'écoute qui permet d'apprendre des choses aussi, en écoutant les autres, quand on écoute vraiment.
2: Ouais, tout à fait. Je pense que ouais, mon père, il a eu plus une approche un petit peu plus sérieuse en fait dans son approche avec l'art, même dans le cinéma. Tu vois, c'est vrai qu'il est très cinéphile aussi. Il fallait qu'on regarde le film depuis le générique. Quand tu vois, voilà, c'était très sérieux. Et moi, j'ai des tics maintenant. Tu sais, quand je regarde des films avec des copains, j'ai non, mais on se tait.
0: Ah, il faut pas se lever au cinéma avant la fin du générique de fin, quoi.
2: Oui, non, mais même surtout à la pas. Maison, tu ouais. vois, ah, je veux ouais. dire, on éteint tout, là, le film a commencé, genre, c'est silent, mais genre, vraiment, il nous regardait, genre... bref, je reproduis un peu ces tics, un peu des tyrans, comme ça, mais bref, au final, ça m'a permis aussi d'avoir un regard et une écoute attentive sur l'art en général. Donc j'ai toujours baigné dans la musique, mon père musicien, donc j'étais toujours dans les répétitions, dans les concerts, les tournées, et génial, quoi. J'ai toujours, j'ai grandi avec ça. Et dès que mes parents, ils ont capté que j'aimais bien chanter, du coup, ils m'ont mis à la maîtrise de Bretagne. C'est un cursus horaire aménagé, du coup.
0: C'est très intensif, là. Ouais, ce sont des jeunes musiciens, mais qui bossent comme des pros, hein.
2: Ouais, 4 heures par jour, quand même, tous les jours, ouais. Tous les jours, conservatoire. Mais c'était super parce que, du coup, j'allais à l'école que le matin.
0: Et conservatoire l'après-midi.
2: Ouais. Donc, pour nous, c'était le rêve, hein. C'était trop, trop bien. Et là, formation classique, voilà, ça c'est très très rigoureux aussi, mais aujourd'hui c'est ce qui me donne la liberté aujourd'hui d'aller où je veux musicalement, quoi. Donc ça c'est vraiment génial.
0: Dans ce premier album, justement, hein, on va dans plein d'endroits que vous entendrez tout à l'heure, parce qu'on va se balader dans le disque. Mais on va commencer avec la chanson qui vous a amené aux victoires de la musique et qui a été le gros tube depuis l'été dernier. C'est Soleil Bleu, donc en collaboration avec Bleu Soleil. Et alors, la légende raconte, Louisa, que vous avez écrit les paroles dans le RER.
2: Une partie des paroles, ouais.
0: C'est génial. Parce qu'alors, ça n'a rien à voir avec un RER, hein, pour ceux qui connaissent pas la chanson.
2: Bah ouais, mais justement, je revenais du Brésil, là. Le Brésil est toujours quelque part, hein.
0: Oui.
2: C'est évident. Et oui, séparation et, ouais, c'est comme si j'avais fait un voyage astral, comment dire, une projection, j'ai fermé les yeux et je me suis, j'ai imaginé mon monde, parfait. Je l'ai écrit pour me faire du bien en fait, et j'ai pas du tout. Mais c'était inconsciemment. J'ai tout fait ça inconsciemment. Je pensais même pas un jour la chanter en live. Je pensais pas que encore moins que ça allait exploser comme ça. Donc je l'ai vraiment fait pour moi et sans imaginer que ça allait faire du bien à autant de monde. Donc ça c'est vraiment trop bien.
0: Louisa, élève de la maîtrise de Bretagne à Rennes, énormément de chants, etc. Ça c'est toute votre enfance, beaucoup de musique, donc on a dit du piano, de la guitare, de la harpe, de la danse, etc. Et à un moment, vous allez évidemment

0: Voilà.
1: Oui.
0: Et ensuite, mais il y avait quand même cette pudeur, un peu cette gêne, un peu, voilà. Et à 18 ans, je suis retournée au Brésil toute seule. Et là, les Brésiliens, ils ont une sorte de bienveillance de base. Quoi que tu fasses, ils t'aiment. Et en fait, donc à 18 ans, ils m'ont redonné la force de juste rouvrir ma voie. Et à 19 ans, je suis restée à La Réunion pour 5 ans. J'ai fait mes études là-bas aux
1: Beaux-Arts. Ouais.
0: Et en fait, à La Réunion, là, du coup, là, la voie, elle s'est... Là, je l'ai plus refermé. Là,
1: ouais.
0: Je l'ai plus refermé. J'ai découvert du coup les jam sessions, donc la musique improvisée. Et à La Réunion, c'est très riche. Du coup, il y a vraiment énormément c'est vraiment, on appelle La Réunion, je pense.
1: Oui, ça réunit.
0: Ça, vraiment. Ouais, ouais. Il y a des influences du monde entier, des gens. Du coup, quand on fait des jam sessions, c'est des vrais jams dans le sens où on invente tout du début à la fin.
1: C'est-à-dire que vous, quand vous chantez dans une jam, vous savez pas ce que vous allez chanter. Vous improvisez des paroles, vous accompagnez.
0: Alors, j'improvise. Moi, quand je chante à la base, je chante dans une langue inventée. Les paroles, ça vient après. C'est venu un petit peu par défaut, par contrainte. Mais moi, donc, j'ai sorti plein de sons. J'ai sorti même un EP entier dans un langage inventé. Et c'est mon langage préféré. J'utilise ma voix simplement comme un instrument, en fait. Et avant de mettre du sens, parfois, je trouve que la musique, elle parle tellement déjà d'elle-même et les mots, ils peuvent être réducteurs, quoi. Et donc, c'est juste utiliser ma voix comme un instrument musical, quoi. Et du coup, voilà, j'improvise comme ça. Je peux, c'est ce qui m'intéresse, c'est ça, c'est la mélodie, la musicalité des sons et la percussion aussi des sonorités, des mots. Et quand je chantais à la maîtrise, on chantait en allemand ou en latin, donc moi je comprenais rien de ce que je chantais.
1: Oui.
0: Et c'est quand on lisait les partitions, il y avait une note et un son en bas. Et moi j'ai appris à la musique comme ça, en fait. C'est juste une note et une sonorité. Je pense que c'est comme ça que j'ai construit un petit peu ma perception de la musique, quoi. Et du coup, ouais, voilà, complètement improvisé. Il pouvait y avoir un clavier qui faisait du hip-hop, un violon classique avec un rythme de percussion maloya traditionnel de La Réunion, et puis on mélangeait tout ensemble, et puis on faisait une musique tous ensemble. Et c'est vraiment là, donc je suis tombée dedans, et personne pouvait m'arrêter. Je pouvais chanter pendant 3 jours non-stop, quoi.
1: Ben, ce foisonnement, on le retrouve hein, dans ce premier album. Il vient de sortir. Alors, les amis, évidemment, je vous le recommande. Pour se balader un petit peu dedans, vous dire que, bah oui, du voyage, il y en aura toujours avec Louisa Jetlag.

0: Alors, Louisa, toutes ces chansons qui viennent de sortir, comment elles sont arrivées? Est-ce que tout ça est très récent? Est-ce qu'il y a des chansons que vous avez en vous depuis vos premiers voyages au Brésil, à La Réunion, etc.? On est comment dans le temps sur ce disque?
1: Alors c'est très mélangé, c'est vrai que j'ai des textes, je pense, qui traînent dans mon téléphone depuis 2 années au moins.
0: Ouais.
1: 3 ans, le temps passe tellement vite.
0: Louisa, elle est en train de regarder en fait l'arrière de sa pochette pour voir un peu les chansons. Celle qui arrive par exemple, La Vida Loca.
1: Alors La Vida Loca, celle-ci, elle s'est faite cette année. Je l'ai écrite cette année. Et en fait, quand j'ai commencé à l'écrire, j'ai pensé à inviter Carbone.

0: dessus. C'était le feat que je voulais faire avec Carbone parce que je trouvais que c'était un peu la vibe un peu solaire qu'il avait dans Imagine. On venait de se rencontrer, je l'ai trouvé super. Et quand je commençais à l'écrire, je me dis, ah, ça me fait penser à Carbone, viens, je l'invite. Et le jour d'arriver au studio, il me dit, ah, mais je sais pas, je crois que celle-ci, c'est un peu gagné d'avance. Moi, je chercherai un truc un peu plus mélancolique. Et du coup, on est parti sur totalement autre chose.
1: Vous avez fait Étincelle ensemble.
0: On a fait Étincelle. Du coup, on a rouvert nos tiroirs, on a fouillé ce qu'on avait, et puis on a inventé une nouvelle chanson. Étincelle, du coup, La Vie d'Aloca, ça s'est fait cette année. Ouais, il y a des bouts. J'avais déjà commencé à écrire, par exemple, Western chinois. Je me souviens que j'avais Western chinois. J'ai testé dans toutes les langues. J'ai même fait une version avec un mélange de hongrois, de japonais. J'ai fait vraiment plein de versions.
2: Mais si vous vous demandez, western chinois, c'est comme ça.

0: ça veut dire qu'en fait, une chanson, avant le jour, la seconde où vous l'enregistrez, elle peut changer 600 fois.
1: Bah, même maintenant, hein, moi j'aimerais bien faire un album juste de remix de mes propres chansons.
0: Enfin, il vient de sortir, Lisa. Attendez un peu quand même. Faut attendre la réédition, quoi, dans quelques mois.
1: Ouais.
0: Ah ouais, mais c'est vrai. Mais oui, mais ça, c'est voilà, les vestiges du live, en fait, et de toutes ces jam sessions, etc. Pour vous, en fait, la musique, elle n'est pas figée.
1: C'est hyper difficile. C'est hyper difficile de se dire, ah, c'est fini.
0: C'est comme ça.
1: Ouais. C'est vrai qu'il peut y avoir vraiment plein de directions différentes et c'est très compliqué pour moi, ouais, de figer ça. Moi, je fais de la peinture et c'est un peu pareil de dire vas-y là on s'arrête. Du coup, je fais plusieurs versions de peinture. Enfin, bon, bref, je vais pas partir.
0: On s'est baladé un petit peu à l'intérieur de ce disque extrêmement solaire et qui réunit finalement tout ce que vous aimez dans la musique. Vous avez réussi à le mettre dans votre disque.
1: Il a fallu me canaliser un petit peu. Oui, parce que j'aime le monde, en fait. J'aime le monde. On m'a dit, Louisa, premier album, viens, on essaye un petit peu de pas trop perdre le public. Mais voilà, d'essayer d'avoir quand même un fil rouge. Bon, évidemment, il y a le Brésil qui est là. Il y a ma double culture qui est celle-là. On peut pas y échapper.
0: Mais on ne veut pas y échapper.
1: On ne veut pas y échapper. Après, j'ai un grand amour de la musique tzigane, Balkan, spécifiquement Roumanie. J'ai réussi un petit peu à l'intégrer à la fin d'un morceau qui s'appelle Nuages, que j'ai fait en featuring avec
0: La Daniva.
1: Avec La Daniva, ouais.
0: Ah, on écoute quelques notes, et j'adore ce morceau.
1: Trop bien.

0: On est presque dans un film de Costa Rica.
1: Je suis fan, c'est mon rêve de jouer dans un film de Costa Rica et de chanter avec lui. Je te jure,
0: Mais il faut lui dire, Emir, she's here.
1: Oui.
0: Elle est là.
1: Non, mais
0: elle
1: en plus,
0: là, Louisa.
1: Il me connaît, genre, j'ai squatté une de ses scènes aussi.
0: Ah, bah oui. Faut dire, les concerts d'Emir Costa Rica et le No Smoking Orchestra, c'est quelque chose.
1: C'était ça.
0: Ah,
1: ouais.
0: À La Réunion en 2016.
1: Ah ouais.
0: Je suis montée sur la scène dans un festival et j'ai chopé le micro. Je savais pas trop qui c'était à cette époque-là. Et je vois, il joue de la guitare, il me regarde et il vient me voir, fait What's your name? Et
1: j'ai dit, vous le faites bien, vous l'imitez hyper bien, je l'ai interviewé, il a vraiment cette voix.
0: J'ai dit, Louisa, et là, et notre chanteuse, Louisa! Et les gens, ils pensaient tous que j'étais slave ou roumaine, ouais. Parce que comme j'improvisais aussi mon langage quand je chantais, c'était marrant.
1: Que de bons souvenirs. Alors ça, c'est un très très beau souvenir de scène. Ça veut dire que donc la tournée qui s'annonce, autant que ce soit là, sur tous les festivals d'été, je l'ai dit, hein, vous êtes une des artistes les plus programmées cette année. Et puis ensuite, donc il y a votre tournée à vous. Tout est déjà prêt dans votre tête.
0: J'ai trop trop hâte. Bah déjà, nous, on va vivre la première aventure du tourbus. Pas sur toute la tournée, mais sur quand même une bonne partie. Et moi, j'ai jamais voyagé en tourbus, donc j'ai très hâte de découvrir ça. Plus c'est mon équipe de musiciens, on est des bons jammeurs. Du coup, on va faire de la musique. Ça se trouve, il y a un album qui va naître.
1: C'est possible, hein, que ça vous inspire en vrai.
0: Ouais.
1: Et puis je citais ces énormes festivals. Ça va être des foules assez énormes et denses et compactes. Ça vous excite? Ça vous donne le trac?
0: Écoute, j'ai là du coup à force d'avoir fait quand même beaucoup de scènes.
1: Oui.
0: Je suis de plus en plus libérée. C'est vrai que moi, les deux premières années, quand j'ai commencé à faire de la scène, du coup, ça remonte à 2018-2019. J'étais terrifiée à parler au public. Je disais quasiment rien. Je disais bonjour, au revoir. Au milieu, je disais le nom du groupe. Oui. Mais voilà. Et là, de plus en plus. Maintenant, ça fait tellement du bien de pas avoir peur, d'être libérée, de parler, parce que je pouvais chanter devant 20 000 personnes, mais parler au public, en fait, quand j'ai réalisé que je devais faire l'animation aussi,
1: oui.
0: J'avais pas eu conscience de ça, en fait, au début, avant mon tout premier concert. Tu sais, je me dis, bon, je suis chanteuse, je vais chanter, mais non, en fait, il faut animer.
1: C'est vrai,
0: c'est un autre métier, quoi. Et là, maintenant, j'aime bien, je me suis trouvé un petit clown, et ça me fait du bien, du coup, là, maintenant. Bon, préparez-vous, peut-être, je vais vous mettre des tunnels. Avant, je parlais pas, maintenant,
1: elle va faire des chroniques.
0: Même ça nous arrive, genre d'improviser complètement une musique maintenant en live. Parce que ça aussi, c'est un truc que j'avais pas conscience avant de faire mes premières scènes. C'est qu'on allait devoir faire tout le temps les mêmes chansons en concert.
1: Ah oui, la fameuse setlist.
0: Ouais, et c'est vrai que comme je viens de la musique improvisée, des jams et tout, ce que j'aime, c'est créer la musique instantanée, quoi. C'est de la découvrir au moment où je la fais. Et là, de savoir que j'allais faire tout le temps les mêmes morceaux, ça m'a un petit peu, c'était un peu la désillusion. Donc là, avec mes musiciens, c'est cool. Ça nous arrive des fois d'improviser une musique sur scène et ça, c'est génial.
1: Ah, donc n'hésitez pas à prendre des billets pour plusieurs dates de concert de Louisa. A priori, oui. Il y aura des surprises à chaque fois. Et donc, entre les chansons, c'est le retour de la petite fille qui dansait dans les embouteillages. Ça y est, libérée, délivrée. Louisa, je vous souhaite le meilleur avec ce disque, avec cette énorme tournée. Et à la prochaine, Louisa. Merci.
0: Merci beaucoup.
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4: Bonjour à toutes et à tous. Soyez les bienvenus si vous nous rejoignez. J'espère que vous avez passé un bon week-end et que la semaine s'annonce bien. Nous pensons également fort à tous les sinistrés des feux et aux services de secours qui interviennent depuis le début de cet épisode inédit d'incendie. Alors jusqu'à 13h, ce sont les meilleurs moments au taquet avec Valérie Damido et Eric Bastien. Avec nos candidats du jour, il y aura des imitations, une histoire de fer à repasser et des rencontres amoureuses. Je ne vous en dis pas plus.
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4: Bon courage à vous qui êtes au travail. Et puis côté météo, les températures vont à nouveau remonter cette semaine. Faites donc attention à vous et à la chaleur. Pensez à vous hydrater régulièrement. Musique maintenant avec Axel Red, Sensualité sur votre radio ici. 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

0: Sensualité, Axel Red sur votre radio ici. Valérie Damido et Eric Bastien sont maintenant avec Franck qui donne un petit aperçu de ses talents d'imitateur. Quant à Véronique d'ici, Pays de Savoie, elle nous explique sur votre radio ici pourquoi elle n'exerce pas le métier dont elle rêvait et ses raisons sont très bonnes. Sinon, ça aurait été un tout petit peu compliqué, je pense.
1: Alors, on parlait avec notre Franck qui joue avec ici Picardie de ça.
2: La tactique des gendarmes.
1: Et oui, parce qu'il a raté le concours, il a voulu être gendarme, mais, il a été gendarme pendant 5 jours. Pourquoi ? Parce qu'il a tourné dans un téléfilm. Raconte-nous.
3: Et voilà, j'ai eu la chance de faire de la figuration dans un téléfilm qui a été tourné dans la région Baie de Somme. Et j'ai été gendarme pendant 5 jours avec Lionel Astier, Sonia Roland, Jérôme Robard, François Ferroletto. Et en fait, j'ai pu revêtir l'uniforme pendant 5 jours et déambuler dans la baie de Somme, les rues d'Abbeville, le Crotoy. Ah oui.
1: Oh, t'avais le costume, t'as fait les photos, j'imagine. Bah oui, bien sûr.
3: Oui, j'ai fait beaucoup de photos pour avoir des bons souvenirs. C'était vraiment ambiance bon enfant. On mangeait tout le monde ensemble avec le réalisateur. Les comédiens étaient accessibles, on a vraiment passé un très bon moment. Il n'y a que Sonia Roland qui a souffert des conditions météo.
4: Ah, il faisait froid.
3: Il faisait très froid.
1: Oui, mais moi j'aurais souffert aussi. On n'aime pas le froid, donc t'essayes de faire comédien, mais tu fais aussi imitateur. Il paraît que tu imites des gens. Alors tu vas nous imiter un peu des gens, puis on va essayer de trouver. Vas-y, allez, c'est parti, on t'écoute.
3: Valérie, t'es là ou t'es pas là, Valérie? Si t'es là, c'est que t'es ici, si t'es ici, c'est que t'es à la radio.
4: Jeff Tuche. Jean-Paul Roux.
1: Ah bah oui, c'est Jeff Tuche.
3: Pas mal, hein. Je sais que vous aimez, Eric, la bonne nourriture, mais je vous conseille la tête de veau.
4: Mais écoutez, je suis d'accord.
1: Chirac.
4: Allez, une autre.
1: Allez,
4: dernière.
1: Une autre.
4: C'est bon,
5: Valérie, vous êtes toujours là, Valérie? J'espère que tout le monde est au taquet aujourd'hui. Hein, ça va aller?
1: Tac, badaboum.
4: C'est Jean Danetou.
1: Eh ben voilà, t'as plus qu'à faire. Tu feras la première partie du spectacle des trois poneys avec.
4: Fais ma première partie. Enfin, fais le spectacle, hein, je ferai que la première, je suis tellement mignonne. Par contre, j'aurais juste dire à Didier Gustin qu'il peut s'inquiéter. Oui,
1: Didier, si tu nous écoutes,
4: là,
1: mon chéri.
4: Foutu, Didier,
1: voilà, bon. Alors, mon petit Franck, nous allons marquer un deuxième point, car je te rappelle que tu en as déjà un. Tiens, je te mets un petit générique. Pokémon. Alors, écoute bien ma question. Le mot Pokémon, c'est l'abréviation de Pocket Emotion, chaque créature représentant une émotion humaine. Est-ce que le mot Pokémon est l'abréviation de Pocket Emotion, puisque chaque créature représente une émotion humaine? Est-ce que c'est vrai ou faux? Top chrono, 5 secondes.
5: Je veux dire vrai.
1: Point du tout, mon Francky. Pokémon, c'est l'abréviation de Pocket Monster, monstre de poche en anglais. Ça vient du japonais Poketo Monsuta, utilisé dès le lancement de la franchise en 1996. Voilà, donc pas du tout, pas de points, mais c'est pas grave.
4: Bon, Véronique, on n'a pas de points, mais ça va aller dans un instant. Est-ce que tu sais faire des imitations, toi, Véronique, ou pas?
6: Alors, pas du tout.
4: Ah, même pas une petite, pas quelqu'un, non?
6: Même
4: rien du tout.
6: Pas une petite, non.
4: Oh, c'est pas grave. Véronique, travailleuse sociale avec les enfants en situation de handicap, on l'a dit tout à l'heure. T'as même été mandataire judiciaire à la protection des majeurs, t'as été assistante sociale. Bref, j'ai quand même l'impression que t'as toujours eu cette vocation d'aider les autres.
6: C'est ça. Ça fait 30 ans.
4: C'est beau. Voilà, c'est bien de le dire. Mais petite, tu rêvais d'être esthéticienne ou, et tu voulais aller dans l'armée?
6: Ouais, j'aurais voulu être infirmière dans l'armée.
4: Oh. Infirmière dans l'armée. Ouais, alors, pourquoi tu n'y as pas été? Tu peux nous expliquer pourquoi tu as un petit souci avec l'armée?
6: Avec l'armée et avec le sang. J'aime pas la vue du sang.
4: Oui, alors ça,
6: déjà,
4: d'accord.
6: C'est compliqué quand on veut être infirmière.
1: Oui.
6: Et militaire, oui, j'ai un problème avec la hiérarchie.
4: Ah. Alors là, tu t'as bien mis tout à côté, hein, peur du sang, la hiérarchie, tu vas t'affaire bien dans l'armée. Eh ben, forcément, c'était pas la hiérarchie.
6: Ah, mais c'est... les rêves d'enfants, il faut quand même.
4: Non, mais t'as raison.
6: Écouter.
4: C'est un beau point commun, ça, Valérie, elle adore la hiérarchie aussi.
1: Ouais, j'adore. Moi, je respecte vachement tout. La hiérarchie, mais faut pas que ça soit.
4: Ouais, pas trop, hein.
1: Faut pas qu'il y ait des ordres idiots, c'est tout.
4: Véronique est sportive, bien sûr. Qu'est-ce que tu fais comme sport, Véronique?
1: Comme moi? Tu peux dire un autre point commun avec Valérie, Véronique est sportive.
4: C'est vrai.
6: Bah, en plus, Valérie Véronique, ça commence par un V. Voilà.
1: Évidemment, le jeu de la victoire, chérie.
4: Bien sûr, mais ça nous dit pas ce que tu fais comme sport, Véronique. Qu'est-ce que tu fais?
6: Je fais du vélo, je fais du ski, la rando.
4: Bien sûr.
6: Je sais pas, j'ai un abonnement à la salle de sport.
4: Ah bah voilà, commence par ça, abonnement à la salle de sport. Ça veut dire que tu fais des machines, un peu, du gainage,
6: la fonte. Oui, mais il y a du stretching, il y a du pilates, il y a tout ce qu'on veut, hein, du renforcement musculaire.
4: T'es trop forte, Véronique.
1: Mais c'est des mots, il a appris deux mots.
4: J'ai rien compris aux mots qu'elle vient de prononcer. Voilà. C'est le pilates. Pilate des Caraïbes, bien sûr.
1: Exactement. Avec Johnny Crêpe.
4: Très, très bon, ça, j'adore. Elle est pour vous, celle-là.
1: Ah, celle-là, elle est pour moi.
4: Johnny Crêpe. Ah, je la mets dans le spectacle. Elle est géniale.

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1: Christophe Maé, que vous pourrez voir sur scène dans toute la France à partir du mois de septembre, La Lune, sur votre radio ici. Faisons connaissance à présent avec Nicolas d'ici Loire-Océan et Sandra d'ici Isère. Je me souviens très bien de Sandra. C'est moi qui avais fait son entretien préparatoire et nous avions discuté de tout et de rien pendant un très long moment. C'était très sympathique. D'ailleurs, si mes souvenirs sont bons, c'est elle qui a gagné le cadeau de la semaine. Valérie Damido et Eric Bastien ont passé un bon moment avec eux sur votre radio ici.
2: Alors, il paraît que tu as d'autres petites manies, tu aimes surtout les activités à sensation, t'as fait du saut à l'élastique, t'as fait des plongeons d'une falaise, genre 10 mètres de haut, et t'as plongé avec des petits requins, dis donc.
3: Ben oui, c'était, je crois que c'était en Thaïlande, mais je suis pas certain. Et donc, je fais beaucoup de snorkeling quand je suis en vacances, parce qu'en France, je ne peux pas parce qu'il fait trop froid.
2: Oui.
3: Et une fois, je suis tombé sur des petits requins. Enfin, on les a vus de loin et
2: pour des requinous.
3: Approcher, mais des requinous, ouais, si on veut, c'est mignon.
2: Des petits requinous. Ok. Bon, le prochain défi pour Nicolas, c'est faire un saut en parachute. On te le souhaite. De faire un saut en parachute. Peut-être grâce au club Bellambra que tu vas peut-être gagner. C'est la question. Écoute bien, c'est la question à choix multiple. Tu peux prendre 3 points d'un coup. Tiens, je te mets un petit coup de Danny Briand.
4: Tant qu'il y aura des femmes, le monde aura une âme.
2: Ça, c'est pas faux. Si les femmes étaient là au pouvoir, on aurait moins de tanas. Alors écoute bien, ce dimanche 8 mars, on va célébrer la journée internationale des droits des femmes. Est-ce que tu sais en quelle année ça a été officiellement instauré ? Alors écoute bien les propositions. 1910, 1945, 1977... Ça n'existe pas. Alors, le dimanche 8 mars, on célèbre la Journée internationale des droits des femmes. En quelle année ça a été instauré ? 1910, 1945, 1977. J'attends encore la date. Top chrono,
3: 1945. 1945.
2: J'ai entendu, mon chéri. Je suis mortifié.
5: Ah bah ça.
2: Tu sais en quelle année on a eu le droit d'avoir un chéquier, nous, les femmes ? En 65. Alors je t'explique, en 45, on n'en avait rien à foutre du droit des femmes. C'est en 1977, c'est l'Organisation des Nations Unies qui a reconnu officiellement la journée des droits des femmes et pas la journée de la femme. Arrêtez de nous acheter des roses et des conneries, nous ce qu'on veut c'est le même salaire. Et donc on pense bien fort aux femmes, sans qui évidemment rien ne serait possible. Et il y a encore du taf, et tu n'as pas de points mon doudou, c'est pas grave.
5: Oui mais Sandra, toi tu as 4 points, la force tranquille. Sandra, elle se balade là depuis midi, là, voilà, ça énerve un peu Valérie, mais je rappelle quand même tout l'enjeu de cette émission. 3 candidats gagnants depuis le début de la semaine. Vais-je arriver à en avoir un 4e pour la première fois de ma vie, Sandra? Je ne sais toujours pas. Sandra qui a un petit côté maniaque, hein, Sandra, à Lyon. On aime bien que la vaisselle et le lit soient bien faits.
6: Ah oui, ça c'est vrai que j'ai un culte aussi à mon fils, on ne part pas de la maison, on ne sort pas de la maison, sans qu'au moins le lit et la vaisselle soient faits.
5: Ah oui, dans cette petite côté sorcière bien aimée, il faut que ce soit tout bien rangé. Tu adores le repassage également, c'est fou ça.
2: Ah ouais, c'est fou ça.
6: C'est vrai.
2: Oh là là.
5: Ouais, non, bah, tu as été jusqu'à t'équiper. Non mais attends, tu t'es équipé. Dis-nous un petit peu ce que t'as pour le repassage.
6: Ben, pour le repassage, mon classique, hein, j'ai la centrale vapeur... En cas de repassage express, j'ai un petit fer à repasser d'appoint et j'ai surtout le petit fer pliable de voyage.
5: Ah oui, non, là, il y a une obsession sur le fer, là, on est d'accord. Ah,
2: c'est quand même fou, je t'admire.
5: Ah, oui. Alors, tu as horreur des gens qui reniflent.
6: Ah, arrête, non, surtout pas ça, Eric, je risquerais de... Non.
5: Surtout, c'est vrai.
6: Ouais, ça, c'est vraiment, et ça m'est arrivé encore. C'est pas si vieux que ça. Oui, je ne supporte pas les gens qui reniflent ou qui se rattent le fond de la gorge. Enfin, vraiment, ça me.
5: Ouais.
6: Voilà.
5: Ah, parce que sinon,
6: je peux aider quelqu'un en détresse, mais pas ça, non, vraiment pas.
5: Et t'es capable d'aller juste.
6: Bonsoir, Émile.
5: Oui,
6: pour les autres.
5: J'ai compris. Mais t'es capable de. Il paraît que t'as vomi même une fois tellement t'as entendu le truc, t'as vomi.
6: Ah oui, je vomis. j'ai des haut-le-cœur et puis oui, il faut. Oui, c'est pas très élégant.
5: Oh, c'est tellement tentant de le faire, mais non, mais non, je ne le ferai pas. Non, je ne le ferai pas.
6: Après, mais pas maintenant.
5: Non, non, Sandra, tu aurais pas été dans ma team, je l'aurais fait avec plaisir. Mais non, non, je vais te protéger, mais c'est quand même fou hein, comme truc. T'es très râleuse, tu détestes les gens qui mettent aussi leur téléphone en haut-parleur pour discuter.
6: Mais oui, j'utilise beaucoup les transports en commun à Lyon, on est assez bien équipés et je ne supporte pas effectivement les gens qui discutent en haut-parleur. Enfin, on n'a pas besoin non seulement de participer à leur conversation et puis justement, j'écoute au taquet quand je rentre du boulot.
5: Oui.
6: Avec mes écouteurs, j'ai du mal à vous entendre.
2: Eh ben oui, mais moi je suis d'accord avec elle, c'est pas possible de les gens qui téléphonent avec le haut-parleur.
5: Je suis peut-être d'accord.
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David Bowie, Let's Dance dans la playlist d'ici. Alors, que diriez-vous d'une sortie dans votre coin maintenant ? C'est l'agenda de l'été avec des activités près de chez vous que nous vous proposons dans moins d'une minute. Et puis ensuite, Michel Jonas jouera du blues sur votre radio ici.

0: écoutez ici Joueurs de Blues, Michel Jonas, évidemment. Valérie Damido et Eric Bastien jouent maintenant avec Nora d'ici Roussillon, qui n'aime pas du tout le désordre. Et ce n'est pas tous les jours facile avec son mari. Et Francis d'ici Occitanie, qui aime bien que tout soit rangé. Je ne sais pas vous, mais je pense qu'ils devraient se rencontrer, ces deux-là.
1: Nora, ma chérie, il paraît que tu adores ranger. Tu n'aimes pas le désordre.
2: Tout à fait.
1: Alors, comment ça se manifeste? Ça veut dire que tu ranges tout le temps?
2: Quand je travaille pas.
1: Ah, merci. Quand tu travailles, on n'a pas le temps de... on y va tranquille. Bah oui, bon. Alors, est-ce que tu engueules Gaetano quand il range pas?
2: Non.
1: Parce que lui, il est bordélique, bien sûr.
2: Comme tous les hommes.
1: Bah voilà, merci. Voilà. Bah c'est vrai. Pardon. Il y a un truc. Est-ce que toi aussi, par exemple, il a toujours pas compris? Parce que moi, par exemple, après 25 ans de mariage, j'ai du mal à lui montrer. Je dois baliser le chemin du panier à linge sale.
2: Bienvenue au club.
1: Bah voilà. Tu vois, c'est marrant parce que j'ai fait des petites flèches et tout. J'ai essayé, mais non.
3: J'ai toujours pas trouvé, moi.
1: Non, il y a un truc qui marche pas. Je sais pas. Bon. Alors, tu adorerais si t'étais un animal, tu adorerais avoir l'œil du tigre. Tu aimerais être une tigresse. Pourquoi? Parce que c'est un animal que tu trouves sympa, joli.
2: Entre autres, indépendant, féroce, pas agressif, mais féroce, impressionnant.
1: Ah ouais, c'est très très beau un tigre, on est bien d'accord. Et si tu devais déjeuner avec quelqu'un de connu, tu adorerais déjeuner avec le chef amazonien Raoni?
2: C'est ça.
1: Alors tu parlerais de quoi avec Raoni?
2: Je parlerais de la terre, de la nature, j'apprendrais de son enseignement.
1: Ouais, très intéressant Raoni. Hein. Moi je...
2: Oui.
1: J'aimerais bien aussi déjeuner avec Raoni, ça serait...
3: On n'avait jamais eu ça d'ailleurs.
1: Non, ça veut dire que Nora aime bien la nature.
3: Exactement.
1: Alors ma chérie, c'est la question à choix multiples. Tu m'as fait un sans faute depuis le début. Je te pose la question, je te fais des propositions. Et tu as 10 secondes pour me donner ta réponse. On part avec Barbie Girl, allez.
4: Barbie Girl in a Barbie World. Life is plastic, it's fantastic.
5: C'est du plastique.
1: Écoute bien. La poupée Barbie est née le 9 mars 1959.
3: Oh, comme vous.
1: Alors, quel était le... Je réglerai ça après. Quel était le vrai nom de la poupée Barbie? Alors, écoute bien. Brenda Malibu Parker. Beverly Sunshine Doll. Barbara Millicent Roberts. Valérie Barbichou Marouflette. Alors, comment s'appelait la poupée Barbie? Brenda Malibu Parker, Beverly Sunshine Dolls, Barbara Millicent Roberts, Valérie Damidouche Marouflette. Top chrono, 10 secondes.
2: Je dirais Barbara.
1: Et c'est une très bonne réponse. Bon. Eh oui, Barbara Millicent Roberts. Elle est née dans la ville fictive de Willows, dans le Wisconsin. Bravo, 3 points de plus, tu as 7.
3: Francis qui habite à Villefranche de Lauragais, c'est en Haute-Garonne. Francis qui est à la retraite, qui est un passionné de cuisine. T'as une belle de chevaux aussi, pareil, à la maison. T'aimes bien la mécanique.
1: Oh, la de chevaux.
3: Francis?
6: Oui, c'est ça.
3: Ouais.
6: Pour ma de chevaux.
3: Ah ouais, tu fais de la mécanique sur ta de chevaux. Et quelle année t'as de chevaux?
6: 66.
3: Oh, génial!
1: Oh, la de chevaux!
3: Et elle roule encore, du coup, si tu fais un peu de mécanique dessus?
6: Ah oui, elle marche, le moteur marche très bien.
3: Ah, génial! Oh, la de chevaux!
1: Moi, j'adore la de chevaux.
3: Oui,
1: c'est très joli.
3: On adore. Alors, on a parlé un petit peu des défauts de Nora. Oh, écoute, toi aussi, tu as quelques défauts. Et ça ne me surprend pas complètement, Francis. Hein. Tu as un côté maniaque.
6: Oui, j'aime bien.
3: Ouais. Ah, t'aimes bien, en plus. Oui. Alors, ça se caractérise comment et pourquoi?
6: Eh bien, en fait, moi, je range les choses et je sais toujours où je les ai.
1: D'accord. Ah, bah oui, c'est le principe.
3: Un maniaque du ménage.
6: Toujours au même endroit, je l'ai mis.
3: Ah, d'accord. Il faut que tout soit au même endroit. Il faut que tu...
6: Oui.
3: L'aspirateur, la poussière
6: sinon,
3: aussi.
6: Sinon, vous perdez les choses.
3: Oui, je suis bien d'accord, mais vraiment, le lit, il faut qu'il soit bien fait. Il faut pas qu'il y ait de poussière sur les meubles.
6: Non, mais j'exagère pas quand même. Hein, je suis pas...
3: Oui. Il tient tête aussi dans ses défauts. Il tient tête. Et non, je voudrais quand même juste parler de son animal, puisque vous avez parlé de
1: son
3: animal préféré. Vous savez quel est l'animal préféré de Francis, alors qu'il est chasseur pourtant, hein?
1: Bah, je sais pas.
3: D'y voir, Francis?
6: Le chevreuil, j'aime
3: eh
6: bien.
3: Eh ben non, pourquoi t'es chasseur si t'aimes les chevreuils?
6: Mais ça n'empêche pas, ça compatit. On peut faire l'autre. Sinon, on aime toutes les bêtes, mais bon, on est obligé de chasser aussi.
3: Bon, alors si...
6: On est pas obligé de tuer chaque fois. Hein.
1: Ah oui, merci, oui.
3: Donc le chevreuil...
6: On peut prendre l'appareil photo aussi. Hein,
1: ah oui, voilà.
3: Joli, mais fais ça, voilà, prends-les en photo, les chevreuils. Voilà, c'est mieux.
6: Et après, je fais les deux.
3: Eh ben, c'est très bien. Si tu voulais être un chevreuil, bah voilà, je comprends très bien, il n'y a pas de souci. 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

0: Un des derniers titres de Soprano, DJ dans la playlist d'ici. Place à l'amour maintenant avec nos deux candidats, Vincent d'ici Périgord et Florence d'ici Lorraine, qui racontent à Éric Bastien et Valérie Damido comment ils ont rencontré leur moitié sur votre radio ici.
1: Alors, notre ami Vincent. Ah, Vincent, tu as rencontré Eugénie, qui est ta compagne, grâce à une appli de rencontre, c'est ça?
2: Oui.
1: Magnifique. Oui. Et c'était quoi votre premier rendez-vous alors?
2: Un dimanche après-midi à Périgueux.
1: À Périgueux. Et il paraît que c'était pendant le confinement, tout ça.
2: Ça, c'était juste avant le confinement.
1: Ouais.
2: Et après, c'était pendant le confinement.
1: Et alors, du coup, qui ça a été le coup de foudre?
2: Oui.
1: Il y a eu un petit temps d'attente.
3: Oui.
1: Oui. Qu'est-ce qui t'a plu en premier chez Eugénie?
2: Sa gentillesse et puis sa douceur.
1: Oh, voilà.
3: Tant timide, il est réservé, mais il est amoureux.
1: Ah bah heureusement qu'il est amoureux. Alors, ça fait 6 ans qu'ils sont ensemble. Donc, bon, ils sont ensemble depuis le confinement. Tout le monde se rappelle de ce moment exceptionnel du confinement. Mmh. Et alors, il paraît que, bon, bah, comme beaucoup de gens, je te rassure, y avait évidemment des gens, des potes à toi qui avaient une maison avec piscine. Donc, évidemment, on allait quand même faire la fête au bord de la piscine.
2: Mmh. Voilà, oui. Ah oui. Une bonne petite soirée privée entre amis pendant le confinement.
1: Eh ben évidemment, parce
3: confinement
1: que...
3: maillot de bain quoi.
1: Bah oui, bah écoute, tant qu'à faire hein, ce confinement ridicule. Et il paraît qu'une fois quand même, tu t'es fait contrôler en rentrant de la soirée piscine sur la route.
2: En y allant.
1: Ah, en y allant. Et alors t'as dit quoi?
2: Que je ramenais ma stagiaire chez elle qui habite à côté de ma compagne.
1: Ouais, alors que, en fait,
3: bien sûr.
1: Tout le monde allait à la piscine, avec des masques, bien sûr. Alors, attention, là, c'est le moment où tu peux t'envoler avec une question qui peut te rapporter 3 points d'un coup. C'est la question à choix multiples. Je pose la question, je fais des propositions, et à mon top chrono, tu as 10 secondes pour me répondre et me donner ton choix. Alors aujourd'hui, figure-toi que nous sommes le 10 mars... Et que, eh ben, tiens, une petite ambiance. Pour fêter ça, le 10 mars, nous fêtons le

0: Donc, quelle fut la première phrase transmise par téléphone il y a 150 ans ? Allô, vous m'entendez ? Qui est à l'appareil ? Monsieur Watson, venez ici, j'ai besoin de vous voir. Allô, Bastien, c'est Damido, ramène tes fesses. Top chrono, 10 secondes.
1: La première, je dirais.
0: Allô, vous m'entendez ?
1: Oui.
0: Eh bien... Et non. C'est Monsieur Watson, venez ici, j'ai besoin de vous voir. Parce que Alexandre Graham Bell, qui a réussi à transmettre la voix par un signal électrique, il avait un assistant qui s'appelait Watson, comme Sherlock Holmes. Donc du coup, il a passé l'appel, Watson était à côté, et il a passé cette phrase.
2: Et voilà.
0: Pas de point, mon petit Vincent.
2: Bon, Florence, parlons de ta rencontre, justement, avec Fabien. Cette rencontre s'est passée lors d'une soirée... SNCF. Exactement, un bal était organisé entre salariés de l'entreprise et son père et le père de Fabien travaillaient ensemble. Lorsque Florence, tu as rencontré Fabien, vous êtes présenté comment ? Vous êtes la bise ? Comment s'est passé au début ?
3: Non, on s'est serré la main, mais alors ça a fait comme dans Le Gendarme se marie, ça a fait des étincelles.
0: Ah ouais !
2: Tu as l'image là ?
0: Le dessus,
2: c'est vrai, vraiment, l'étincelle au moment de serrer la main, quoi. T'as senti un truc tout de suite, quoi.
3: Ah oui, oui, oui. Lui, pareil, ça a été vraiment le gros coup de foudre.
2: Oh là là. Vous aviez 22 ans. C'est un peu les parents qui ont manigancé les retrouvailles, hein, si j'ai bien compris après.
3: Ah bah, il était très timide, donc il n'osait pas m'inviter à danser. Donc son père m'a invité à danser, sa mère l'a invité à danser. Ils nous ont planté au milieu de la piste et débrouillez-vous.
2: Vous êtes rapprochés. Qui a tenté du coup
3: c'est Et toi pareil, qui... les deux mères demandaient des renseignements sur l'un, sur l'autre. Voilà.
2: Alors attention, parce que le lendemain, il partait à Toulon parce qu'il était engagé dans la marine. Donc tu l'as perdu de vue très vite du coup.
3: Oui, oh bah, ça a duré une semaine où on ne s'est pas vu. Mais avant de partir sur le quai, c'était le gros bisou.
0: Oh !
2: Et c'était il y a combien de temps ce gros bisou, hein ?
3: C'était il y a 36 ans, un peu plus de 36 ans.
0: Oh.
2: 35 ans de mariage, vous êtes marié un an plus tard. C'est les noces de rubis, 35 ans de mariage.
0: Ouh, belle histoire. Bah dis donc, il va t'acheter une belle bague en rubis.
3: Ah, pourquoi pas.
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0: souvenir de 1994, You Gotta Be Desiree dans la bande-son de votre radio. Ici, dans Otaquet, nous aimons bien les candidats à qui il arrive plein de maladresses. Cette fois-ci, il s'agit de Vincent d'ici Périgord qui a fort à faire avec son tracteur. Et Florence d'ici Lorraine qui se souvient bien de son mariage tellement il y a eu d'imprévus. Tout cela a bien amusé Valérie Damido, Éric Bastien et nous dans moins d'une minute sur votre radio ici.
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2: Alors, notre ami Vincent, qui s'occupe des vaches et des canards, qui est un petit peu maniaque, qui est marié à Eugénie, qui l'a rencontré lors d'une pool party pendant le Covid. Bon, je simplifie, hein, vous avez compris. C'est aussi un petit peu notre Pierre Richard à nous. Il a un petit problème avec les tracteurs et les remorques, notre petit Vincent. Pareil qu'un jour, t'as rempli ta remorque de bottes de foin, t'as voulu la déplacer. Et puis bah le chemin, il était un peu penché, les freins n'ont pas tenu, qu'est-ce qui s'est passé?
3: Pas les freins qui n'ont pas tenu, ça n'a pas fonctionné, le tracteur n'a pas actionné les freins de la remorque et ça s'est mis en portefeuille.
2: Donc ça veut dire que tu t'es cassé la margoulette en gros?
3: Ça m'a bien brassé dedans.
2: Ah bah voilà. Mais tu t'es pas blessé quand même?
3: Non.
2: Mais t'as été obligé de décharger la remorque pour que tu puisses repartir?
3: Ouais, ah oui, on ne pouvait pas la remettre en place comme ça.
2: Eh oui, deux fois le même travail, donc c'est bien, ça fait plaisir.
3: Voilà.
2: Bon, mais t'as un truc avec les tracteurs aussi, parce que quand t'étais ado, t'avais 14 ans, t'allais chez des voisins avec un tracteur, et là, pareil, un talus en pente. Et donc, du coup, qu'est-ce qui s'est passé? Rebelote.
3: Le tracteur a calé, et une grande marche arrière, la benne charrue dans le filage.
2: C'est-à-dire que la benne s'est mise devant le tracteur, en fait, c'est ça?
3: Non, on est parti en marche arrière et c'est la benne qui a arrêté le tracteur, aussi encore.
2: D'accord, ok, bah c'est super. Bien, alors, tu as un petit point. Ce serait bien que tu marques 5 points. C'est la question cash. Donc, c'est une question, voilà. Tu auras 10 secondes pour répondre. Une petite ambiance musicale. Ça, c'est une chanson que ta maman nous a envoyée, c'est toi quand tu étais petit, dans ta baignoire.
4: Ben dis donc, je chantais bien.
2: Ben oui, c'est dommage. Hein.
4: Mais je fais peur un peu quand même. Hein.
2: Non, c'est la BO de Microcosmos.
4: Ah oui.
2: Alors écoute bien.
4: Quel rapport
2: Vincent.
4: Avec moi?
2: Non, pas grave, plus tard. Ouais. Alors écoute bien. Quels insectes l'écrivain à succès Bernard Werber a-t-il mis en scène dans sa première trilogie? Quels insectes l'écrivain Bernard Werber a-t-il mis en scène dans sa première trilogie? Qui sont ces insectes? Top chrono, 10 secondes.
3: Les fourmis.
2: Essai. Une bonne réponse.
4: Et oui,
2: c'est un best-seller qui raconte en parallèle la vie d'une colonie de fourmis et celle d'une colonie d'humains et qui sont intrigués par leur organisation. C'est magnifique. Bravo. 6 pour Vincent.
4: Écoutez, je tiens une championne là. Je tiens une championne de la catastrophe. Florence qui joue avec nous.
2: Ah, ouais. Elle aussi les remorques.
4: Non, pas les remorques. Florence qui est en Moselle, qui nous a parlé pourtant de cette belle rencontre, ce coup de foot, je vous rappelle, avec Fabien. Ils se sont serrés la main et bim. Seulement le jour de votre mariage.
5: Ah.
4: Ambiance.
2: Ah oui? Oh là, bah dis donc, tu t'en fais des... Ça veut dire que...
4: Tout est parti en catastrophe. On y va, on commence?
2: Allez.
4: Déjà, le frère de Florence devait aller chercher le bouquet de la mariée, il est arrivé en retard, du coup, pas de bouquet sur les photos, on est d'accord?
5: Voilà, c'est ça.
4: Déjà, ça part mal. Le curé, hop, qu'est-ce qu'il lui a fait, lui, le curé, qu'est-ce qu'il a fait?
5: Eh ben, il s'est trompé de cassette.
4: Voilà. Il a pas mis la marche du piano, il a mis autre chose comme musique. Ensuite, le cortège devait suivre la voiture des mariés. Ça, on a l'habitude.
2: Oui.
4: Et à la fin, combien il restait de voitures, Florence?
5: Eh ben, deux voitures.
4: Ben oui, elles étaient où les autres?
5: Bon, mais c'était pas à la fin, c'était dès le départ, pratiquement.
4: Ah oui, dès le début. Et il paraît que tout le monde s'est arrêté à l'apéro en chemin.
5: Ah ben voilà, ils sont tous partis à l'apéro, ils nous ont laissé tout seuls avec nos deux voitures pour faire le trajet.
4: Non ben c'est pas fini, ils étaient directement allés au vin d'honneur. Et quand toi t'es arrivé au vin d'honneur, qu'est-ce qu'il y avait?
5: Oh ben il me restait plus qu'un quart de tranche de brioche.
2: Ben dis donc, ils sont sympas tes copains.
4: Ah ouais, non mais c'est pas fini, le mariage de la loose. Ensuite, bon t'as été voir l'étape pour le dîner hein, après le vin d'honneur. Et là sur le dîner, rien n'était prévu comme tu l'avais choisi.
5: Exactement, les vieux étaient avec les jeunes, enfin c'était du grand n'importe quoi. Bon, il a fallu tout refaire.
2: Bah dis donc, c'est sympa ce mariage.
4: La nuit de noces, ton mari, malade.
2: Oh oui. Là là.
5: Trop émotif, donc du coup, malade.
2: Oh mon Dieu.
4: Donc pas de... voilà. Et le lendemain matin, à 7h du matin, on est venu vous déloger pour la soupe à l'oignon en retournant votre matelas, histoire de bien vous réveiller.
2: Mais c'est sympa.
5: Voilà, mais ça c'est classique chez nous, ça se faisait comme ça, donc on vire les mariés, on retourne le matelas, c'est normal.
4: Tout est normal, on habite à Metz, voilà. On est en Moselle, on retourne les matelas. Et ben, dis donc,
2: c'est super.
4: Et c'était il y a 36 ans et on en rit encore aujourd'hui, c'est ça qui est le plus sympathique.
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Week-end à Rome, Étienne Dao, les meilleurs moments de Taka s'arrêtent pour aujourd'hui. Nous continuons demain avec Valérie Damido, Eric Bastien et entre autres un collectionneur de bouchons, un tripophobe, un maniaque et des bonnes cuisinières sur votre radio ici.

0: Ziggy, le Céline Dion des débuts est ici, sur votre radio locale.
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0: Une nouvelle semaine qui démarre à vos côtés, en espérant que vous ayez passé un excellent week-end ce lundi matin. On souhaite bon courage, tiens, à celles et ceux d'entre vous qui reprenez le travail. La bonne nouvelle, elle vient du ciel, plus précisément du mercure qui baisse d'un ton. On va enfin pouvoir respirer. On fait un point météo complet d'ici 5 minutes, juste après le journal de 5h. Bonjour Cyril Ardo-Redon.
2: Bonjour Johan Rock, bonjour à tous.
0: C'est à la une de l'actualité ce lundi.
2: Le déplacement d'une partie du gouvernement en Gironde après le feu qui a parcouru 42 000 hectares fin juillet.
0: Quelle est la mutuelle santé la plus adaptée à vos besoins? Pour vous, par ici des économies, elle les a toutes comparées. And the winner is, réponse tout à l'heure aux alentours de 5h13. 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On a envie de tout savoir. 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Bon début de journée, vous êtes bien ici.
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0: Nous sommes le lundi 17 août, il est 5h. Le journal présenté par Cyril Ardo-Redon et la réponse politique après le gigantesque incendie en Gironde.
2: Un feu qui a parcouru 42 000 hectares. Le Premier ministre est dans le département. Il a visité la commune du Port hier hors caméra. Sébastien Lecornu poursuit son déplacement aujourd'hui dans les communes touchées de plein fouet par les flammes. Les élus locaux ont beaucoup de choses à dire sur le relogement des sinistrés, le réaménagement de la forêt ou la reprise de la vie économique. Olivier Allard, le maire du Temple, attend des réponses concrètes.
3: Il sait que c'est un désastre économique, désastre écologique, psychologique. Donc tout ça, il le sait. Maintenant, comme je le dis, il faut vraiment que l'État prenne la main sur la forêt, prenne la main donc sur l'indemnisation, sur la protection des bourgs, des maisons. Après, on va avoir un problème d'inondation certainement parce qu'un pin absorbe 60-70 litres par jour. Quand il n'y a plus de pain et que l'eau tombe, il faut que l'eau s'écoule. Et l'eau s'écoule dans les crastes, dans les fossés. Donc il va falloir aussi un plan d'urgence pour pouvoir entretenir et curer toutes ces fossés. Il faut que le Premier ministre nous donne des pistes, et je dirais un peu plus que des pistes, nous dise exactement quelles sont les mesures qui vont être prises par l'État.
2: Olivier Allard, le maire du Temple, à l'ouest de Bordeaux, en Gironde. 6 ministres accompagnent Sébastien Lecornu dans ce déplacement, dont ceux du tourisme, de l'intérieur, du logement ou encore de l'agriculture. Sur le front des incendies, la situation continue d'évoluer favorablement dans le massif du Claps à Bellegarde-en-Diois dans la Drôme, selon la préfecture. Le feu brûle depuis près de 2 semaines. Il a parcouru 400 hectares. Les pompiers, ce week-end, ont été aidés par la pluie. Et dans les Landes, à Garin, la préfecture a autorisé 50 personnes à retrouver leur domicile. Quelques 600 personnes restent évacuées. Le feu qui a débuté jeudi a brûlé environ 1700 hectares. Et puis dans ce contexte, ce lundi matin, le Var, les Bouches-du-Rhône et le Vaucluse sont en rouge pour un risque très élevé de feux de forêt. 7 départements du Sud ainsi que l'Essonne et la Seine-et-Marne sont en orange pour un risque élevé. Et concernant la canicule, seuls les Bouches-du-Rhône, le Gard, le Var, le Vaucluse, l'Ardèche et la Drôme seront encore en vigilance orange ce matin après 6h.
0: Vous écoutez ici 5h03, on évoquait le déplacement de Sébastien Lecornu en Gironde. Et bien le Premier ministre doit aussi faire le point après le piratage du fisc.
2: Journée donc chargée pour le chef de l'exécutif qui préside une cellule interministérielle cet après-midi. Et jeudi, on a appris qu'une cyberattaque a visé les services informatiques des impôts. Les données de 700 000 personnes ont été volées. Louise Buyens, les Français concernés vont recevoir un mail dès aujourd'hui pour les prévenir.
4: La moitié des 700 000 personnes concernées sont des particuliers comme vous et moi. Les autres sont des entreprises. Le ministre des Comptes Publics, David Amiel, veut d'abord les rassurer.
5: C'est pas une intrusion dans votre espace personnel, là où vous vous connectez sur impots.gouv.fr. C'est évidemment pas une intrusion dans les comptes bancaires. En revanche, c'est le nom, l'adresse, le revenu fiscal de référence, le taux de prélèvement à la source.
4: La direction des impôts avoue que le hacker est passé sous les radars. Le ministre reconnaît une grosse faille de sécurité qui s'explique notamment par des moyens insuffisants.
5: On est dans un monde où les cybercriminalités ne cessent d'augmenter. Elle utilisera d'ailleurs à l'avenir des outils de plus en plus perfectionnés, notamment ceux de l'intelligence artificielle. Pendant trop longtemps, les systèmes d'information, le numérique, n'a pas eu la priorité qu'il devait. Et donc, ce qu'il faut pouvoir faire, c'est continuer à élever en permanence notre niveau de protection.
4: Un audit va avoir lieu pour faire la lumière sur ce qu'il s'est passé. En fonction du résultat, le ministre va demander dans le prochain budget plus d'argent pour la sécurité informatique des services publics.
2: Explication de Louise Buyen, à retrouver sur ici.fr.
0: Et puis retour sur la folle soirée de Léon Marchand au championnat d'Europe de natation.
2: Après sa médaille d'or samedi sur le 200 mètres papillon, le nageur superstar a remporté de nouveau l'or sur le 400 mètres nage libre hier soir, puis le bronze sur le relais 4x100 mètres 4 nages. Aymeric Bravard, Léon Marchand a donc remporté une médaille sur chaque épreuve qu'il a disputée au cours de ses championnats d'Europe.
6: Une Marseillaise, une de plus en attendant la prochaine. Marchand enflamme les spectateurs et laisse pantois ses adversaires. Johan Ndoye-Brouard, en bronze sur le relais avec lui hier soir, n'a plus assez de superlatifs.
7: C'est affolant. On pourrait faire tout seul le relais, je pense, mais voilà, c'est trop cool d'avoir un mec comme lui. J'aimerais le côtoyer au quotidien pour voir ce qui se passe, parce que franchement, c'est dingue, c'est un extraterrestre.
6: Une première dans une grande compétition sur 400 mètres nage libre face au recordman du monde. Résultat, victoire, record de France vieux de 15 ans battu et meilleure performance de l'année. Et le pire pour la concurrence, c'est qu'il juge avoir encore de la marge.
8: C'est une course qui m'impacte beaucoup par rapport, par exemple, à du 4 nage. Donc je pense que c'est quelque chose qu'il faut que je travaille. Le crawl, c'est pas forcément ma meilleure nage, mais c'est en train de le devenir. Donc je vais continuer à bosser et ce sera mieux la prochaine fois.
6: Deux médailles d'or, une d'argent, une de bronze, pour un athlète gêné par une blessure qui l'a empêché de s'aligner sur trois courses préférentielles, mais qui lui a permis de tester la nage libre pour peut-être y viser le titre olympique.
8: J'ai envie de ça pour Los Angeles. Pourquoi pas? Pourquoi pas le 200 crawl? Pourquoi pas le 400 crawl? Je vais voir comment je soigne déjà mon adducteur, comment je vois la brasse dans les prochains mois, et après on verra la suite.
6: Le vrai casse-tête pour Marchand dorénavant, ça ne sera plus de gagner des titres, mais de choisir lequel.
2: Et le bilan de l'équipe de France sur cette semaine, c'est donc 4 médailles d'or, 4 médailles d'argent et 2 de bronze, ce qui fait une 4e place au tableau des médailles. Allez, Yoann, un coup d'œil sur le ciel et c'est le début d'un changement d'ambiance aujourd'hui.
0: Après les fortes chaleurs de la semaine dernière, il va faire encore relativement chaud sur nombre de régions, mais avec des températures qui déclinent nettement. À noter dans l'Est, par exemple, un temps instable, des nuages, de la pluie, des orages très localisés sur le reste du pays. C'est un temps ensoleillé avec un vent qui va souffler en Méditerranée et un mercure, lui, ce matin, qui indiquera 17 à Aurillac, 19 à Limoges, 21 à La Rochelle, 24 à Montpellier, 25 à Nice. Et puis cet après-midi, toujours beaucoup d'instabilité dans le ciel du Grand Est, une instabilité qui va se propager en Franche-Comté avec des orages toujours localisés, des nuages, des pluies sur la Champagne-Ardenne et puis des orages également sur l'île de Beauté. Sur le reste du pays, c'est du beau temps avec des températures qui baissent, certes, mais des valeurs qui restent très estivales. Il fera en milieu d'après-midi 31 à Bourges, 29 à Paris, 31 à Nantes, 25 à Lille, 24 à Brest et puis pour la maximale, ça se passera à Montpellier avec 36 degrés. Et chez vous, comment ça se passe ce matin? Vous nous l'indiquez en nous postant vos petits messages, comme vous avez l'habitude de le faire sur la page Facebook d'ici. Tous les matins, on fait la météo ensemble.
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0: 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Et pour ce qui est de la musique, voici Michel Berger pour vous réveiller. Il est 5h08, bon réveil.

0: Ici, 5h10. Bonjour à vous.
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0: Et c'est un panneau publicitaire qui n'a pas manqué d'attirer l'attention à l'occasion de la sortie du film The Last House, l'histoire d'une famille enfermée dans sa propre maison. La plateforme de streaming Netflix a eu l'ingénieuse idée de fabriquer un véritable salon meublé en guise de 4x3. Faut s'imaginer, ce 4x3 est suspendu à 30 mètres au-dessus du croisement de Sunset Boulevard, en plein Los Angeles, et à l'intérieur de ce panneau, donc transformé en maison, il y a un homme qui a vécu pendant 3 jours et 3 nuits en levant la tête, les automobilistes pouvaient le voir comme on regarde à la fenêtre d'un appartement sans voler ni rideau. Donc le matin, cet homme buvait son café, le soir, il regarde. Enfin, comme vous et moi, quoi, quand on est dans la maison, quoi. Sauf que là, vous êtes dans un panneau publicitaire. Pendant la durée de son séjour à l'intérieur de ce panneau publicitaire, l'homme pouvait communiquer, il avait des pancartes, il souhaitait bonne journée aux automobilistes, bon courage face aux températures élevées de la canicule. Bref, un happening qui n'a pas manqué d'inonder les réseaux sociaux de vidéos postées par les automobilistes. Eux-mêmes en train de filmer, je ne sais pas si c'est très, très prudent. En tous les cas, ça a permis à la plateforme de démarrer cette sortie de film en fanfare avec de très très bonnes un très bon score, on va dire, pour ces premières semaines d'exploitation sur cette plateforme, en espérant que le film soit aussi inspiré que le panneau publicitaire The Last House. Si vous avez l'occasion d'aller sur Netflix, vous faire une idée.
2: En tout cas, ils ont fait très fort pour ce coup de com.
0: Vous resteriez, vous, à l'intérieur d'un panneau publicitaire?
2: Bah écoutez, 4x3, ça fait 12 mètres carrés. Vous savez, c'est pas beaucoup moins grand que mon studio parisien.
0: Vu comme ça, effectivement. 5h12 dans l'info d'ici ce lundi, après les incendies dans les Landes. Le retour à la maison pour certains habitants.
2: Ouais, pour une cinquantaine de personnes, alors que l'incendie a déjà parcouru 1700 hectares dans les Landes. Le feu qui a débuté jeudi à hauteur de Luglon.
0: Et pour la musique, ABBA sera bientôt dans vos oreilles. Il est 5h13, c'est le moment d'économiser comme tous les matins. Bonjour Valère Coréard, chaque jour avec vous un bon plan pour faire remonter notre pouvoir d'achat, et aujourd'hui on va parler santé et plus précisément de mutuelles.
3: Exactement, la complémentaire santé, c'est un poste de dépense souvent lourd pour les ménages, en moyenne plus de 1000 euros par an et par personne selon les niveaux de couverture. Pourtant, beaucoup d'entre nous payent trop cher simplement parce qu'on n'a jamais pris le temps de comparer les offres. Il existe heureusement, et c'est la bonne nouvelle, un outil indépendant pour le faire facilement, c'est le comparateur de mutuelles de l'UFC Que Choisir. Alors, pour le tester, c'est vrai, il faut vous abonner. Enfin, ça vaut franchement le coup. D'abord, vous soutenez un média indépendant qui fait un travail remarquable. Et ensuite, si jamais ça vous plaît pas, vous vous désabonnez. Mais derrière, vous allez faire de très très belles économies parce que cet outil analyse des centaines de contrats et permet de voir en quelques clics quelles sont les formules les plus compétitives selon votre profil, votre âge, votre lieu de résidence et surtout vos besoins de santé. Donc, d'ailleurs, pour les familles avec enfants ou les personnes âgées, certaines garanties renforcées peuvent vraiment valoir le coup. Et puis, deuxième conseil, attention au contrat collectif. Si vous êtes salarié, votre mutuelle d'entreprise est obligatoire, mais rien ne vous empêche d'assurer vos proches différemment, voire de compléter avec une surcomplémentaire si nécessaire.
0: Et on peut facilement changer de mutuelle ?
3: Alors ça, c'est la bonne nouvelle. Depuis la loi sur la résiliation infra-annuelle, vous pouvez désormais changer de mutuelle à tout moment, après un an d'engagement, sans frais ni préavis. La nouvelle compagnie va même se charger souvent de résilier l'ancien contrat à votre place. Et en combinant donc ces leviers, vous voyez, on peut économiser plusieurs centaines d'euros par an sans diminuer sa couverture santé. Alors, avant de renouveler automatiquement votre contrat ou de ne plus y penser, prenez 10 minutes. Comparer, parce que ça peut vraiment valoir le coup. Et si vous aussi, vous avez trouvé un bon plan santé qui va nous faire faire des économies en préservant notre santé, bien sûr, pensez à le partager, ça va aider tout le monde à la fin. Mon mail, c'est parisilleséconomies@radiofrance.com.
0: Merci Valère. Demain, vous nous fournirez le mode d'emploi pour moduler son prêt immobilier. En attendant, vous écoutez ici, c'est lundi, il est 5h15.
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0: Ce lundi, dans l'info d'ici, à 5h15, 1700 hectares ont brûlé dans les Landes au cours de l'incendie débuté jeudi à Luglon.
2: Les flammes ne sont toujours pas fixées, mais il est désormais moins intense et la préfecture a autorisé 50 personnes à rentrer chez elles sur la commune de Garin. Au total, 650 personnes ont été évacuées depuis le début du feu. Une grande partie doivent donc attendre que la situation soit sûre. Grégoire Le Callot.
5: C'est un petit geste du quotidien, mais un beau moment pour Philippe Dandy. Il tourne la clé de sa porte d'entrée.
6: Ah ben moi, je viens de rentrer parce qu'on m'a annoncé que j'avais le droit de rentrer chez moi, vu que j'habite à l'intérieur des panneaux de sortie de village. Tout le monde n'a pas la même chance, mais leurs maisons n'ont rien, ça c'est sûr.
5: La préfecture des Landes a évalué avec précision la zone du village de Garin, désormais hors de danger. Deux rues, 50 personnes. Coup de chance pour Philippe, il est de ceux-là. Deux jours qu'il attendait ça, mais deux jours d'angoisse pour ce retraité.
6: Moi je suis content parce que j'ai été évacué vendredi après-midi. Donc, ça fait plaisir de rentrer à la maison. Et j'habite ici, moi, depuis des années. Et j'ai vu des incendies, mais comme celui-là, jamais. Une force terrible. Samedi soir, c'était la peur. Vous voyez derrière ces arbres-là, une lueur rouge, c'était très près, et voilà, ça fait très peur.
5: C'est dans la salle des fêtes de Garin que beaucoup d'habitants évacués se donnent rendez-vous. Ils confectionnent des repas et des casse-croûtes pour les pompiers. Pendant que son mari vérifie la maison, Monique Dandy veut continuer à se rendre utile.
7: Ça ne va pas nous empêcher de rester encore un peu pour aider nos camarades à continuer à servir les pompiers.
5: Si le feu reste stable, comme hier le préfet des Landes, Gilles Clavreul, envisage d'autres retours à Garin, en revanche, les habitants de Luglon, où l'incendie s'est déclenché, devront encore attendre. Beaucoup sont hébergés en mobilhome dans la commune voisine de Sabre. Comme Mélodie et sa famille, la jeune femme se considère comme chanceuse et bien accueillie, mais le temps commence à devenir long.
8: Nos journées sont très, très lentes, très sédentaires. On fait des mots croisés, on essaye de faire des petits jeux de société, ce genre de choses, mais voilà, on part pas très loin.
5: De plus en plus, elle pense à la maison où la famille se retrouve tous les étés, avec la hâte maintenant de la retrouver.
8: Hâte et un peu peur aussi de ce qu'on va retrouver. C'est un environnement qu'on connaît très bien, donc j'ai peur un petit peu aussi de l'image qu'on va retrouver. Mais oui, très très hâte de retrouver notre maison.
5: Et il reste encore donc 600 personnes évacuées dans les Landes qui attendent le moment du retour.
2: Le reportage de Grégoire Le Callot.
0: Je sais que parmi vous qui nous écoutez, il y en a qui se languissent de son retour ce soir. Karine Le Marchand et ses agriculteurs à la recherche de l'âme sœur seront de retour. L'amour est dans le pré, nouvelle saison. On va en parler dans 3 minutes avec sa productrice pour l'heure. 5h18, vous êtes ici, voici Abba.

0: Merci d'avoir choisi ici votre radio locale. Vous accompagne ce lundi et tout au long de l'été. C'est un 17 août qu'ils sont nés. Artus souffle aujourd'hui ses 39 bougies. L'humoriste révélé dans l'émission télé On ne demande qu'à en rire et puis passé au rang d'incontournable avec son film il y a 2 ans. Un petit truc en plus. Bon anniversaire au footballeur Thierry Henry. 49 ans ce lundi, seul sportif français à avoir joué 4 Coupes du Monde. Et puis, dans la playlist d'ici, lui fait partie de nos favoris. Stéphane Echer, aujourd'hui, à 66 ans.
1: Je n'ai pas l'ami comme toi. Non, pas d'autre ami.
0: Ce lundi, 2 anniversaires hollywoodiens. D'abord Sean Penn, acteur multi-récompensé, habitué au rôle de Bad Boys. Et puis Bob, Robert De Niro, l'un des derniers monstres sacrés du cinéma américain, qui continue de tourner à 83 ans. Happy birthday, Mr. De Niro. Enfin, c'est un 17 août qu'il nous quittait, le moustachu facétieux, Pierre Vassiliou. C'était là.
2: Qu'est-ce qu'il fait? Qu'est-ce qu'il a? Qui c'est celui-là? Complètement toqué, ce mec-là.
0: Bon anniversaire à vous, si c'est un 17 août que vous êtes né. Il est 5h22, vous êtes ici. Ce lundi soir démarre la nouvelle saison de L'Amour est dans le Pré, la 21e déjà. On en parle ce matin dans les coulisses télé. Il y a 50 ans, les couples à la campagne se rencontraient, pour certains, via les petites annonces du chasseur français. Mais depuis 20 ans, c'est Karine Le Marchand qui fait figure d'entremetteuse.
3: Je suis rentré de tondre des moutons, c'était le 22 janvier, la maison elle était vide.
4: Mmh.
3: Elle avait en repris toutes les affaires qui lui appartenaient.
4: Et pas de lettres.
3: Rien, y a rien venir.
0: Gabrielle Amateur est la productrice de l'émission. Elle m'a expliqué comment en coulisses, elle et ses équipes accompagnaient les agriculteurs dans leur quête amoureuse.
5: On les connaît bien, très très bien même. Peut-être même mieux qu'eux-mêmes. Par exemple, certains sont avec nous depuis plus d'un an. Quand on en est au stade où on leur cherche une prétendante, où on reçoit les lettres de toutes les prétendantes, ça fait déjà 6 mois qu'on est en lien avec eux, qu'on est allé chez eux, qu'on leur parle. On a rencontré leurs proches, leur maman, leurs frères. On est dans la confidence, on est dans la connivence.
0: L'Amour est dans le Pré, c'est un docu-réalité, comme le nomme elle-même sa productrice. Pour autant, ça reste de la télévision. Alors je lui ai demandé comment elle s'y prenait justement pour que les histoires racontées dans l'émission soient le plus fidèles possible à la réalité.
5: Parce qu'on sait comment ils vont fonctionner. Je vous donne un exemple de la saison 19, où on avait un agriculteur qu'on commençait à sentir un peu se détacher de son amoureuse. À un moment donné, on a mis une caméra quand ils se sont revus, parce qu'on sentait qu'à ce moment-là, soit ils passaient l'étape d'après, soit ça s'arrêtait. En l'occurrence, ça s'est arrêté.
0: Anticipé, donc. Mais après 20 ans à côtoyer ces agriculteurs, lui arrive-t-il encore, à la productrice de l'émission, d'être surprise par ce qui se déroule devant les caméras?
5: Ah ouais. Ouais, bien sûr. Et heureusement que ça arrive en bien ou en pas bien, d'ailleurs. Parfois, on est déçu aussi. Et moi-même, j'arrive à être cueillie en regardant les épisodes, alors même que je sais ce qui s'est passé. Au-delà de fabriquer une émission de télévision, on vit avec eux ce qu'ils vivent. Voilà. Ça paraît un peu démago de dire ça, mais si on ne vivait pas avec eux, je ne suis pas sûre que les histoires qu'on raconterait seraient aussi belles et aussi touchantes.
0: L'Amour est dans le Pré. Ouverture de la 21e saison, ce soir, 21h10 sur M6. Et si vous veniez nous raconter ce que vous avez fait de votre week-end, comme ainsi dire, une sorte de débriefing, 0810 055 056, vous connaissez le principe, vous passez sur l'antenne et vous repartez avec des cadeaux cet été, le paqueté justement. En attendant, un autre cadeau, nouveauté, avec un duo de fin d'été, Patrick Fiori, Marc Lavoine, ça s'appelle Occupé, et c'est ici à 5h25.

0: plaisir.
1: Vous écoutez ici avant 5h30 et le retour de l'info, comme tous les matins. On va faire un voyage dans le temps avec vous, Stéphane Bern, qui ce matin nous ramenait à l'époque des charrettes et des voitures hippomobiles.
2: Avouez-le, vous n'auriez jamais cru qu'un simple récipient pouvait faire trembler toute une ville. Et pourtant, c'est exactement ce qui arrive à Paris à la fin du 19e siècle. Nous sommes en 1884. Eugène Poubelle, préfet de la Seine, constate que Paris croule sous les immondices. Les rues sont encombrées de détritus, les charrettes débordent et les rats se promènent comme s'ils étaient chez eux. Autant dire qu'à cette époque, la ville lumière ne brille pas par son hygiène. Pour mettre fin à ce chaos, il impose par décret des récipients fermés pour les déchets ménagers. L'arrêté précise la dimension des récipients. De 80 à 120 litres, moins de 10 kilos à vide, la présence d'un couvercle et d'une anse. Les Parisiens réagissent avec humour et ironie. Dans les journaux, on caricature le préfet Poubelle, coiffé d'un bac à ordures en guise de chapeau. Les enfants transforment les bacs en bateaux ou en trônes pour leurs poupées. Certains chiens essayent d'ouvrir les couvercles, tandis que les ménagères grincent des dents devant ces boîtes imposées. « Voilà le préfet qui veut enfermer nos déchets !» s'exclament les grincheux. Pourtant, la mesure fonctionne. Rue plus propre, odeur réduite, rats moins audacieux. Les bacs deviennent vite indispensables et le nom de leur inventeur traverse le temps.
3: « En farfouillant dans la poubelle, j'ai trouvé... »
2: Eugène Poubelle, moqué au départ, entre dans l'histoire. Son invention, née d'une contrainte sanitaire, s'impose désormais dans toutes les maisons et sur tous les trottoirs. Conclusion, quand on a une bonne idée parfois, il faut laisser les gens médire. C'est juste qu'ils avaient besoin de vider leur sac.
1: À demain, Stéphane Bern. Ici, dès 5h ce lundi matin, notre invité a mené une grande enquête dans les EHPAD et il en a déniché quelques-uns qui se distinguent. C'est à la une de la presse et ce sera un petit peu avant 6h. En attendant, il est 5h30. L'info en France et dans le reste du monde, c'est l'heure du 90 secondes présenté par Cyril Ardo-Redon.
4: Il est attendu de pied ferme par les élus locaux. Sébastien Lecornu en Gironde aujourd'hui après le gigantesque incendie qui a parcouru 42 000 hectares. Six ministres l'accompagnent. Le Premier ministre doit rencontrer des pompiers, des habitants, puis participer à une table ronde autour de la reconstruction. Face aux incendies ce matin, le Var, les Bouches-du-Rhône et le Vaucluse sont en vigilance rouge pour un risque très élevé. Sept départements du Sud ainsi que l'Essonne et la Seine-et-Marne sont en orange pour un risque élevé. Concernant la canicule, il ne restera plus que six départements du Sud-Est en vigilance orange à partir de 6 heures. L'exécutif reconnaît une grosse faille de sécurité. Une cellule interministérielle doit se réunir cet après-midi après la cyberattaque qui a visé le fisc et qui a conduit à la fuite des données de 700 000 personnes. Les personnes concernées seront prévenues par mail à partir d'aujourd'hui. Un homme de 65 ans jugé aujourd'hui au Puy-en-Velay en Haute-Loire pour avoir tiré à la carabine près d'enfants en proférant des injures racistes, des faits qui remontent à avril dans un quartier défavorisé d'Espaly-Saint-Marcel et qui avait provoqué une très vive émotion. Léon Marchand une nouvelle fois sur le toit de l'Europe, le nageur superstar médaillé d'or hier soir sur le 400 mètres nage libre, puis en bronze sur le relais 4x100 mètres 4 nage. Samedi déjà, il avait décroché l'or sur le 200 mètres papillon. Et puis le RC Lens remporte le premier trophée des champions de son histoire. Victoire 1-0 sur le PSG au stade Bollaert. C'est le duel entre le champion de France et le vainqueur de la Coupe de France.
1: 5h32, l'info d'ici, ce lundi, c'est 7 ministres en déplacement aujourd'hui en Gironde.
4: Le Premier ministre Sébastien Lecornu, accompagné notamment des ministres de l'Intérieur, de l'Agriculture ou encore du Tourisme, visite après l'incendie fin juillet qui a ravagé 42 000 hectares et détruit 240 maisons. Objectif, lancer la reconstruction du territoire, selon les mots de Matignon, alors que les dégâts sont considérables, notamment dans le secteur du tourisme. Louise Buyens, les acteurs économiques attendent beaucoup de cette cette visite.
0: Des milliers d'entreprises ont fermé pendant plusieurs jours, avec au moins 27 000 salariés au chômage partiel. Le secteur du tourisme est très touché. En moyenne, moins 50% de fréquentation depuis fin juillet. Catherine Parineau est propriétaire de deux hôtels en Gironde et elle dresse un bilan encore plus catastrophique.
5: Pour Bordeaux, on a perdu 60% de notre portefeuille, 63% sur Pauillac. Pour le 15 août, à Pauillac, par exemple, on avait 40 chambres l'année dernière. On en a 6 pour cette année. On est sur une équivalence du mois de février, là.
0: Des pertes irrécupérables et des réservations pour cet automne qui n'arrivent pas. Alors les patrons attendent des réponses fortes, notamment le chômage partiel payé à 100%, sans reste à charge pour toutes les entreprises et des prêts garantis par l'État. Mathias Sora, le président du MEDEF de Gironde, espère se faire entendre.
6: De ne pas aider des entreprises à ce moment-là coûtera plus cher à l'État par le chômage, par l'impôt sur les sociétés qui ne toucheront pas, et puis une entreprise qui tombe, la première chose qu'elle ne paie pas, c'est justement des choses qui vont vers l'État. C'est la TVA, c'est l'URSSAF et autres.
0: L'État qui a d'ores et déjà aidé les collectivités, un chèque de 300 000 euros pour faire les travaux urgents.
4: Les explications de Louise Buyen sur votre radio locale ici. On jette un coup d'œil au ciel, Yuan, et la baisse des températures est enclenchée, on commence à la sentir.
1: Oui, après les fortes chaleurs de la semaine dernière, il y a une baisse annoncée. Bon, il fait encore chaud, c'est l'été. À noter quand même que dans l'Est ce matin, le temps est instable, des nuages, de la pluie, des orages localisés, et donc logiquement le mercure qui commence donc à décliner. Sur le reste du pays, c'est un temps ensoleillé avec un vent qui va souffler dès ce matin en Méditerranée, puis quelques températures. Ce matin, 17 à Aurillac, 22 dans la capitale, 24 à Montpellier, 25 à Nice. Pour ce qui est de cet après-midi, toujours beaucoup d'instabilité dans le ciel du Grand Est, également en Franche-Comté, des orages toujours très localisés, puis des nuages et de la pluie sur la Champagne Ardennes. Sur le reste du pays, du beau temps, un petit peu voilé le soleil, mais enfin quand même, il est là. 31 à Bourges cet après-midi, 29 à Paris, 31 à Nantes, 25 à Lille et 24 à Brest. Et chez vous, comment ça se passe? On vous remercie pour tous les messages que vous nous envoyez sur la page Facebook d'ici, comme l'a fait Maggie, qui vit à Tavel, c'est dans le Gard. Chez elle, il fait 19 degrés ce matin. Marie, elle, vit dans les Hauts-de-Seine. Elle a relevé 21 degrés avec un ciel mitigé. Puis enfin, 26 degrés chez Vladimir, qui vit à Villefranche-sur-Mer. Tous les matins, ici, on fait la météo ensemble.
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1: Après avoir chanté dans les années 70 avec les Commodores au début des années 80, Lionel Richie décidait de voler de ses propres ailes. Voici la chanson avec laquelle il a acquis son autonomie, son indépendance et surtout un succès interplanétaire, All Night Long, sur les ondes d'ici. Bon début de journée, il est 5h35.

0: Vous écoutez ici votre radio locale à vos côtés pour vous accompagner dans les tout premiers instants de cette nouvelle journée. Il est 5h39. Bon réveil.
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0: Et en attendant que le jour se lève, ici, votre radio locale tâche de vous éviter de vous faire arnaquer. Ce lundi, Cyril, de faux mails de convocation en justice.
2: Des mails signés Europol ou de la brigade de protection des mineurs qui forcément suscitent une vive inquiétude quand on les reçoit. Mais ne vous inquiétez pas, ils sont très probablement faux. Odrazo nous explique tout dans un instant.
0: Et pour la musique, dans quelques instants, nous serons rejoints par un duo, celui qui a marqué les années 80. Pas oublié. C'est pour ça qu'ils sont là. Carmel, Johnny Hallyday, dans un instant. En attendant, on accueille Gilles. Bonjour Gilles.
3: Bonjour Gilles.
4: Bonjour, bonjour toute l'équipe.
0: Vous nous appelez des Côtes d'Armor. Comment s'appelle votre commune ?
4: Bon, BR2ONS.
0: Voilà qui est précis. Ça ressemblait
4: à... pas Bruce, quoi.
0: Ça ressemblait à quoi votre week-end ?
4: Ben, on a été tranquille. Enfin, le fils... Et sa femme, qui est ukrainienne, Anna, sont de Chambéry et passent une quinzaine chez nous.
0: Ouais.
4: Et on est allé dans la commune où on s'est marié en juillet 82, il y a 44 ans. Quoi. Donc on nous a montré l'église, la salle des fêtes, et puis voilà.
0: Un week-end nostalgique, un peu.
4: Oui, et puis bon, un week-end au calme, puisque c'était dans l'intérieur des Côtes d'Armor. Quoi. On n'était pas dans la cohue...
0: au calme, tranquillement, en ce week-end du 15 août.
4: Voilà.
0: Gilles, dites-moi, vous partez pêcher, m'a-t-on dit, aujourd'hui. Est-ce que vous avez un coin, votre coin à vous, celui où on ne vient pas vous déranger, et celui où vous savez qu'il y a du poisson qui va répondre à l'appel ?
4: Non, moi c'est des journées détente que je fais avec mon beau-frère, un de mes beaux-frères qui a son bateau au port de Daouette. Mais bon, je ne suis pas un pro de la pêche.

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0: 5h43, chaque matin, c'est pas vrai, c'est votre rendez-vous anti-arnaque avec Aude Razzo qui veille au grain pour vous éviter de vous faire avoir. Aude, beaucoup d'auditeurs s'inquiètent en ce moment de recevoir des mails de convocation en justice. Ces mails sont faux, évidemment, et il ne faut pas y répondre.
5: Oui, pédopornographie, pédophilie, cyberpornographie, voilà les mots et les accusations très graves qui apparaissent en rouge dans ce document que beaucoup d'entre vous ont reçu par mail. J'étais en panique totale, je tremblais dans tous les sens, me dit Franck. Vous êtes extrêmement nombreux, plusieurs dizaines chaque semaine à m'écrire à ce sujet à mon adresse ici.arnaque@radiofrance.com. En fait, vous m'interrogez sur des convocations judiciaires qui n'en sont pas, ni la justice, ni les forces de l'ordre ne vous contacteront par mail pour des faits aussi graves. C'est absolument impossible. Et surtout, ne vous fiez pas aux formules ronflantes. Christine, on lui dit que c'est la cour d'appel qui lui écrit. Emmanuel, on lui parle du procureur général d'État. L'escroc ajoute à ça tout un tas d'articles très effrayants du code pénal et vous menace de poursuites judiciaires.
0: C'est bien compris, Aude. On ne panique pas, on ne répond pas. Et qu'est-ce qui se passe d'ailleurs si on répond ?
5: Rien du tout. Et j'insiste, vraiment, vous ne répondez surtout pas. François a répondu, il me dit, on me demande de payer 5 700 €, sinon mon nom sera rendu public. Eric, lui, me raconte qu'il a répondu aussi. Il a envoyé sa carte d'identité et un justificatif de domicile, comme c'était demandé dans cette fausse convocation. C'est dangereux de faire ça, c'est ce que j'ai dit à Eric. En donnant ces documents privés aux escrocs, vous risquez une usurpation d'identité. Cette arnaque, elle est dévastatrice, vraiment. La gendarmerie évoque même le cas d'une victime qui a fini par se suicider. Elle se sentait prise au piège, elle ne savait plus quoi faire. Parlez-en autour de vous, c'est important. Parlez à vos proches, vos parents, vos enfants, vos amis. Il suffit parfois d'une seule personne pour vous rassurer et vous sortir de l'impasse.
0: C'est bien noté. Merci Aude Razzo. Tous les bons plans, tous les liens utiles à retrouver sur ici.fr, la page arnaque. 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Le monde merveilleux du vivant débarque avec un nouvel épisode juste après le nouveau Vanessa Paradis, les épines du cœur, 5h45. Bonne journée.

0: Merci d'avoir choisi ici votre radio locale pour entamer cette toute nouvelle semaine. Il est 5h47. Et les portes merveilleuses du vivant s'ouvrent ce matin. Trois choses à savoir sur un petit animal agile que l'on pourrait décrire comme un mélange entre un chat, un furet, avec un pelage tacheté, un museau pointu et une très longue queue touffue et annelée. C'est précis. Bonjour Benoît Prospero.
1: Ah ben vous l'avez très bien décrite. Bonjour à toutes et tous. On va parler de queue, immigré et WC. Et donc, première chose à savoir, nom d'une girafe en col roulé, la queue de la genette commune est presque aussi longue que le reste de son corps. Elle peut atteindre 50 cm. Et comme vous disiez, ben elle est touffue et annelée. C'est-à-dire qu'elle rappelle, vous savez, celle des lémuriens. Pour rappel, quand on dit une queue annelée, annelée ça vient de anneau. Une queue annelée, c'est donc une queue qui est décorée de plusieurs cercles de couleurs différentes, comme si elle portait, ben, vous savez, plein de petits bracelets tout au long de sa queue, un peu comme une chaussette de sport, par exemple, une bande foncée, une bande claire, une bande foncée, etc.
0: Mais alors, du coup, elle fait du sport ?
1: Ben, c'est le moins que l'on puisse dire, hein, parce que on sait, hein, de toute évidence, qu'elle est très très active. Et sinon, deuxième chose à savoir, la genette commune est une immigrée. Ah ben oui, parce qu'elle est présente aujourd'hui dans la moitié sud de la France, mais elle n'a pas toujours vécu là. Elle est originaire, en réalité, du continent africain, sur lequel l'espèce est d'ailleurs largement répandue. Selon des études moléculaires récentes, l'animal aurait traversé la Méditerranée il y a seulement 3000 ans, et ce, a priori, dans des navires phéniciens.
0: En espérant que la genette n'ait pas le mal de mer, hein.
1: Mais vous êtes plein d'humour. Tiens, et vous savez quoi ? À ce propos, ce qui suit, ben je le sais, va en faire rire plus d'un. Troisième chose à savoir, est-ce que vous savez comment la genette commune fait pour marquer son territoire ? Eh bien, elle fait popo, mes amis. Concrètement, elle dépose ses excréments sur des promontoires souvent rocheux que l'on appelle des crottiers. Eh ben voilà, le monde vivant est merveilleux. Et pour en savoir plus sur la nature qui vous entoure, vous pouvez découvrir les magazines de la maison d'édition La Salamandre. Rendez-vous sur salamandre.org et merci à Julien Perrault et à toute sa merveilleuse équipe pour toutes ces infos. Encore une fois, salamandre.org.
0: Et merci à vous, Benoît Prospero, de nous avoir renseigné sur ce petit mammifère magnifique. À demain pour un nouveau monde merveilleux du vivant.
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0: 6h10, ce lundi à la une de la presse, notre invité a mené une grande enquête, Cyril.
3: Guillaume Lenagard, journaliste à Notre Temps, a passé en revue de nombreux EHPAD pour en sélectionner quelques-uns qui ne ressemblent vraiment pas à ce qu'on pourrait imaginer d'un EHPAD.
0: Bonjour Guillaume.
4: Bonjour, merci de votre invitation.
0: Les EHPAD, un sujet qui revient régulièrement dans l'actualité. À quel besoin premier répondent ces établissements, Guillaume ?
4: Ce sont des maisons de retraite médicalisées. Elles s'adressent à des personnes dépendantes qui ont besoin d'aide et de soins au quotidien. L'âge d'entrée moyen est de 85 ans à peu près.
0: Alors ces EHPAD, pas comme les autres auxquels vous êtes intéressé dans le magazine, quelles initiatives proposent-ils ?
4: Alors oui, on a effectivement recensé quelques établissements intéressants parce que les EHPAD en général pâtissent d'une mauvaise réputation. Il y a eu une enquête, vous vous en souvenez peut-être, hein, qui s'appelait les fossoyeurs, qui dénonçait les dérives d'un grand opérateur privé. Donc nous, on a cherché un petit peu des maisons qui proposent déjà des conditions d'accueil agréables.
0: Quelles sont celles sur lesquelles vous êtes tombé ?
4: On en a un, par exemple, dont les résidents sont d'anciens artistes et ils continuent à travailler et à exposer. D'autres où des rôles sont attribués aux résidents pour leur conserver une forme de responsabilisation. C'est même inspiré de la méthode Montessori. Vous voyez qu'on identifie plus dans l'éducation. Voilà, il y en a d'autres qui acceptent des animaux. Beaucoup de formules, hein, qui jouent sur l'autonomie et la responsabilisation.
0: Parmi ces initiatives, vous relatez également un établissement qui propose un véritable bistrot où des visiteurs peuvent venir et être accueilli dans cet EHPAD et donc être au contact des personnes résidentes.
4: Oui, oui, il y en a même plusieurs. C'est une formule qui commence à se répandre un petit peu. C'est une façon d'ouvrir les EHPAD sur leur quartier et de proposer aux résidents des moments de détente et de partage. Pour tout vous dire, il y a même une association qui a été montée par un gériatre et qui s'appelle Bistro Berta et qui propose aux établissements de les aider à en créer un. Donc, il en a déjà installé, comme je vous le disais, un certain nombre avec leur licence 3. L'idée, c'est de faire venir des voisins du quartier, d'organiser des animations, de créer un espace joyeux. Voilà, ça donne un peu plus envie de vieillir en collectivité.
0: Au final, l'idée, j'imagine, que c'est de sortir l'EHPAD de ce cliché de mouroir.
4: Alors oui, les EHPAD prennent une mauvaise réputation qui est due aux dérives d'un certain nombre d'entre eux il y a quelques années. Mais en même temps, c'est une solution qui s'imposera pour un certain nombre d'entre nous, même si c'est compliqué de se projeter dans la dépendance. 3 Français sur 4 ne veulent pas entendre parler des EHPAD pour leurs vieux jours. Mais le maintien à domicile ne sera pas possible pour tous. Hein. Et avec la montée en âge des baby-boomers, le besoin sera croissant.
0: Des EHPAD pas comme les autres, c'est donc l'enquête du magazine Notre Temps à retrouver en kiosque ce mois d'août. Merci Guillaume d'avoir été des nôtres ce matin.
4: Merci et à bientôt.
0: Avant de songer à aller en EHPAD, on va danser avant. Ça fait du bien au corps et aussi à l'esprit. Ces tendances vont vous expliquer pour quelles raisons. En attendant, voici Johnny Hallyday et Carmel. J'oublierai ton nom sur les ondes d'ici. Bon début de journée. Il est 5h53.

0: Bientôt, il sera 6h avant de retrouver toute l'équipe d'ici matin sur votre radio locale. Muriel Jordan est rentrée dans le studio. Elle nous rejoint pour ses tendances. Votre rendez-vous pour mieux comprendre ce monde qui va beaucoup trop vite. Et ce matin, Muriel, on s'intéresse à la danse comme thérapie.
1: Oui, dites, il paraît que la danse serait plus efficace que les antidépresseurs. Plusieurs recherches montrent que danser permet de mieux combattre les symptômes de la dépression que la marche, le yoga et même certains médicaments. Alors attention, ça ne veut pas dire que la danse peut être un traitement à part entière, mais elle est un excellent complément. Pas étonnant qu'on entende de plus en plus parler de danse-thérapie pour améliorer le bien-être émotionnel, mental et physique, danser contre les douleurs chroniques, comme si chaque pas de danse nous rapprochait un peu plus du bien-être. Cette senior de 75 ans qui habite à Marseille le confirme.
2: Alors moi je vais dans les associations.
3: 1, 2, 3 o'clock, 4 o'clock, rock.
2: Voilà, donc je vais danser.
4: Alors vous dansez quoi?
2: Nos danses à nous de notre génération.
4: Voilà. Le rock.
2: Tout. Même il y a des danses modernes aussi. Hein. Tango, passe-dance, valse, java, cha-cha-cha. Ah oui.
4: Ah, bah, dites-moi alors ce que vous ressentez quand vous dansez. Qu'est-ce que ça vous...
2: On est bien après. C'est comme si on avait fait de la gymnastique.
4: Et vous aussi?
5: On y va toujours, nous. On y était mercredi. Hier, on a été, on a dansé. Ben, on était ensemble. On a été danser. On a été et aujourd'hui elle vient danser et voilà.
1: Marianne Chase est l'une des fondatrices de la danse-thérapie. Elle a d'ailleurs créé en 1965 l'association de la danse-thérapie américaine. En France, la danse aide beaucoup les malades atteints de la maladie de Parkinson. À Marseille, des femmes suivies pour un cancer ou en rémission ont même créé un collectif, Des Vies Danse, pour financer les cours de danse-thérapie. Et des initiatives comme ça, on en trouve partout en France.
0: La danse-thérapie, c'est donc davantage une expression personnelle, comme une transformation artistique.
1: Oui, et les bénéfices sont très nombreux. La danse stimule le cerveau, éloigne le stress, l'anxiété. Et vu qu'il faut aussi reproduire et mémoriser les chorégraphies, forcément, ça muscle aussi le système cognitif. Et c'est quand même beaucoup plus sympa que retenir une liste de courses. Je croise Jacqueline, 78 ans, la silhouette est lancée, les yeux qui pétillent, les jambes encore toniques, malgré l'arthrose. Selon moi, Jacqueline est prête pour Danse avec les stars.
2: Moi, j'ai mal partout, mais je vais danser. Je vais danser parce que ça fait du bien pour les articulations, les muscles. Voilà, alors j'ai mal, mais je fais avec mon mal.
5: J'ai toujours 20 ans, ouais. Maintenant j'ai 81 bientôt. Et mon fils il m'a dit, quand c'est que tu vas vieillir? Je suis resté jeune. Voilà.
4: Il va vieillir avant vous, hein?
5: Il est vieux déjà.
1: Bref, la danse-thérapie, c'est tendance, c'est une façon de se faire du bien, de voir la vie en rose. Et moi, bah, je préfère voir la vie en rose plutôt que la vie en arthrose.
0: Bah évidemment. Et on se dit à demain, Muriel Jordan. Tous les podcasts et les replays de ces tendances sont à retrouver en replay. Tiens, chaque soir de l'été, vous le savez, les artistes qui font la musique sont dans les essentiels de Décibel. Avec ce soir, Pascal Obispo, dès 20h. En attendant, on va vous laisser en compagnie de toute l'équipe d'ici matin. Excellente journée.
6: Merci Johan, bonne journée à vous et bon début de semaine également. C'est lundi, nous sommes le 17 août, un bel été, une belle reprise à ceux qui reprennent aujourd'hui. Je sais de quoi je parle. Bonjour Xavier Ponroy.
7: Bonjour Sylvestre, bon retour et bonjour à tous.
6: Plaisir de vous retrouver. Alors, il n'y avait pas de problème pour revenir puisque vous n'êtes pas parti. Hein.
7: Non, pas de vacances, mais écoutez, je vois que vous avez pris des couleurs, vous m'avez l'air en pleine forme.
6: Ah, j'ai l'air bronzé.
7: Ouais, bah oui,
6: si j'ai mis de la crème écran total. Hein, donc normalement,
7: oui, mais bronzé sans coup de soleil, on peut bronzer si on fait attention.
6: Vous avez raison.
7: Les rayons passent comme il faut. Bon, j'espère que vous avez bien récupéré, que vous êtes en pleine forme.
6: Tout va bien.
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6: Merci de nous écouter, de nous faire confiance à 6h. Bonjour, bienvenue. L'info de ce 17 août, donc avec vous Xavier Ponroy. L'actu ce matin, c'est le cas de ce petit garçon à Nîmes qui a ému tout le Gard et au-delà.
7: Nous l'appellerons Léo, 8 ans. Il vivait enfermé chez sa mère et son beau-père, résidence à Saint-Gilles en face du commissariat. Le petit garçon a été extrait de chez lui vendredi par les forces de l'ordre, placé dans un foyer. Depuis des semaines, il était au cœur de l'attention de plusieurs de ses voisines, inquiètes de son état. Elles sont même allées jusqu'à s'organiser pour lui faire passer de la nourriture avec une corde et un sac, Antoine Liffaut.
9: Le petit Léo est amaigri, enfermé dans sa chambre où il fait 40 degrés par son beau-père quand sa voisine un étage au-dessus entre en contact avec lui depuis sa fenêtre.
10: Il m'a dit, est-ce que je peux avoir encore à boire? Est-ce que je peux avoir à manger? On chuchotait et parfois même avec des mimes. Tout l'été, il n'est pas sorti. pas une seule fois. Il est resté enfermé dans sa chambre H24.
9: Après une première fugue du petit garçon retrouvé en chaussettes un soir dans la gare de Nîmes-Centre début août, Morgane Soyer, cet agent d'entretien à Carémo, l'hôpital de Nîmes, décide de lui venir en aide.
10: D'ailleurs, la première chose que je faisais quand je rentrais, c'était regarder s'il était à la fenêtre. Quand il y était, il me faisait coucou et avec un grand sourire, donc il savait que j'étais là. Et j'avais un sac à portée de main. J'ai accroché une ficelle, donc j'ai tout mis dedans et je me suis dit, je vais lui envoyer comme ça, quoi. Je vais lui faire passer. Mais ça a très bien marché d'ailleurs.
9: Après une nouvelle alerte, la police intervient. Léo est placé en foyer vendredi soir, mais sa petite sœur reste dans l'appartement. Leur voisine dit entendre des violences de la part du beau-père depuis des mois.
10: Lui qui disait que c'est une sous-merde, il voulait même l'accrocher à un poteau et le petit, et pour lui, il ne devait pas vivre. On est très soulagés parce que du coup, le petit est entre de bonnes mains. Mais maintenant, enfin, ça reste pour la petite de 8 mois, quoi. On est un peu inquiet. On se dit peut-être qu'elle va vivre la même chose.
9: Leur mère est présentée comme une toxicomane. Alors le petit Léo doit être placé en famille d'accueil dans les prochains jours. Sa voisine dit espérer le revoir vite, en meilleure forme.
7: Le placement de l'enfant avait déjà été demandé par la mère du petit garçon. Elle évoque des difficultés liées à son comportement. Une enquête pénale est ouverte. Toutes les infos sont à retrouver sur le site et l'appli d'ici Gare-Lozère.
6: 300 foyers sont toujours privés d'électricité ce matin dans le nord du Gard.
7: Entre Pont-Saint-Esprit et le sud de l'Ardèche. Les suites du gros coup de vent de samedi qui a causé quelques dégâts. Le village du Garn, 270 habitants, a passé le week-end dans le noir. Alors sur place, on s'organise comme on peut, témoigne la maire Julie Mercier.
11: Les gens sont pas très ravis, forcément. Donc tout le monde essaye de se serrer un peu les coudes. Des groupes électrogènes fonctionnent. J'entends pas mal de groupes électrogènes, heureusement. Voilà. Et puis de la solidarité, puisque d'autres communes nous ont proposé aussi leur aide et d'ouvrir des salles à disposition pour faire chauffer à manger éventuellement, avoir la clim, être un peu à un endroit frais et pouvoir se faire à manger un minimum. Ce qui m'embête le plus, je dirais, c'est qu'on n'a pas de réseau téléphonique et que l'antenne n'a pas de batterie, en fait. Donc on est complètement coupé du monde. Donc ça, par contre, c'est compliqué. Il y a des personnes vulnérables. Donc je suis un petit peu, je suis en colère plutôt pour cette raison-là, parce que c'est pas forcément évident de joindre qui que ce soit, mis à part prendre la voiture et faire le tour.
6: Aujourd'hui, le vent va à nouveau souffler. Il va donc falloir être très, très prudent sur les risques incendies.
7: La quasi-totalité du Gard, de la petite Camargue au nord des Cévennes, en passant par le Gard rhodanien et la zone des Gardons, sont placés en rouge par les services de la préfecture. Conséquence, les accès et la circulation dans les massifs, les zones boisées, les garrigues sont interdits ce lundi pour 252 communes. Tout cela avec de fortes chaleurs qui persistent. Le Gard fait partie des 6 départements à être encore en vigilance orange canicule aujourd'hui. On a chaud dehors. On a chaud aussi dans l'eau. La Méditerranée, oui, c'est agréable pour les baigneurs, mais cela l'est moins pour la faune et la flore peu habituées à ces températures. Chloé Espinoza est océanographe au Sicuarium du Gros du Roi.
12: On reste quand même dans une Méditerranée qui se réchauffe. On parle de 0,3 à 0,4 degrés par décennie à peu près. Et en fait, ce réchauffement de la mer ramène des espèces que l'on appelle des espèces non indigènes, qui ont l'habitude de vivre dans des eaux plus chaudes, par exemple, donc en mer Rouge. Il va y avoir la rascasse volante, qu'on trouve beaucoup dans la Méditerranée Est, et donc elle a pas de prédateurs. Il y a le crabe bleu qui détruit les herbiers, il mange tout, il se reproduit très vite, il casse les filets des pêcheurs. Enfin, ça sent un calvaire pour le milieu. Ouais. Ce qui est sûr, c'est qu'en été, on se rend compte qu'on a quand même moins d'espèces. Sous les herbiers marins, on va travailler sur les oiseaux, on va travailler aussi sur les espèces qu'on retrouve au niveau des fonds sableux de l'Espiguette. On ne va pas pouvoir affirmer que l'on a moins d'espèces parce qu'il y a des canicules sous-marines. On a aussi énormément de fréquentation ici au niveau du Gros du Roi, donc qui impacte beaucoup. Mais on va voir qu'il y a évidemment des espèces qui vont partir plus loin.
7: La chaleur dans l'eau sur le littoral gardois, on y revient plus en longueur tout à l'heure dans l'info d'ici à 6h30. En Lozère, le coup de gueule d'éleveurs de brebis et moutons, plusieurs membres du syndicat coordination rurale ont manifesté devant la préfecture à Mende. Hier soir, ils se plaignent d'attaques répétées de loups sur des troupeaux. Il ne se passe pratiquement plus une journée sans qu'une nouvelle attaque ne soit signalée, peste les éleveurs. Ils demandent des mesures pour tuer des loups et ont écrit au préfet pour lui demander la fermeture du parc d'expérimentation de Sainte-Lucie.
6: De gros travaux démarrent sur les rails le long du Rhône.
7: La SNCF prévoit de remplacer 160 km de voies sur la ligne de la rive droite du fleuve. Le chantier va durer jusqu'en décembre avec un train usine utilisé tous les jours de 8h à 17h à raison d'environ 1 km de rails changés par jour. Cela a pour conséquence la fermeture de 4 passages à niveau à Laudun-l'Ardoise. Le sport et Nîmes qui rentre d'une manière dans l'histoire. Félix Lebrun est devenu hier à 19 ans le premier pongiste à remporter un grand smash. C'est l'équivalent en tennis de table d'un tournoi du Grand Chelem. Le joueur du club a Lyon, Nîmes, Montpellier a battu en finale un Japonais. Le tournoi avait lieu en Suède. Et puis à Saint-Gilles, il va peut-être falloir se dépêcher pour avoir des places. Le guichet des arènes ouvre aujourd'hui pour la feria de la pêche et de l'abricot qui aura lieu le week-end qui vient. Pour sa 30e édition, les organisateurs de Taureau Passion proposent deux rendez-vous. On vous a mis le programme complet sur notre site et notre appli avec le lien aussi si vous préférez acheter des tickets sur Internet.
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7: 6h06, le temps sylvestre pour ce lundi, eh bien ça change pas, on a chaud et toujours cette vigilance orange qui continue dans le Gard.
6: Vigilance orange, canicule. Oui, je dis ça, je précise parce que j'ai mis un petit post sur notre page Facebook et vous êtes vigilant, vigilante en l'occurrence. Cécile qui nous dit pourquoi vigilance orange dans le Gard, parce que j'ai oublié le mot canicule.
7: Ah oui.
6: Vigilance orange. Canicule. Dans le Gard, aucune
7: c'était
6: vigilance.
7: C'était pas neige là, a priori.
6: Non, après,
7: ça, on était à peu près à l'abri.
6: Tiens, je parlais de la Lozère. La Lozère, on attend quelques gouttes hein, ce matin sur la Margeride, notamment à Langogne ou Grandrieux pour le secteur. Quelques nuages ailleurs. Dans le Gard, le ciel sera bleu ce matin. Cet après-midi, un voile nuageux pour la Lozère et le Gard. Et puis du vent, 45 à 50 km/h cet après-midi dans nos deux départements. On annonce 29 degrés cet après-mamande, 31 à Florac. On aura 34 au Vigan, 35 à Bagnoles, 36 à Saint-Ambroise, Uzès et Vauvert, jusqu'à 37 aujourd'hui pour Alès, Nîmes et Sommières.
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6: Ah donc je remercie évidemment, je le disais, Cécile de nous avoir écrit, puis Barbara également qui lui a répondu à Cécile sur notre page Facebook. Vous êtes hyper sympa et à l'écoute d'ici Gare Lozère évidemment pour profiter de ce titre mythique d'un ancien policier en solo, l'ancien leader et chanteur de Police, Sting, Englishman in New York.

0: À la fin des années 80 avec l'album Nothing Like the Sun, Englishman in New York, Sting avec Ici Gare Lozère.
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0: Bon réveil, 6h12, lundi 17 août, on fête les Hyacinthes. Aujourd'hui, on commence l'éphéméride avec les événements. 1861, Julie-Victoire d'Aubier, vous la connaissez Xavier, vous qui êtes féru d'histoire. C'est la première femme française à obtenir son bac.
3: D'accord, ok. En 1861.
0: Okay. Le premier CD sort de l'usine Philips en 1982. En foot, 94, Zinedine Zidane honore sa première sélection d'équipe de France avec un doublé de buts, vous savez contre quelle équipe c'était ?
3: Tchécoslovaquie.
0: Voilà. Et autre col, peut-être, col ou pas, vous savez contre qui Zidane va adorer sa première sélection en tant que sélectionneur ?
3: Sélectionneur, cette fois avec les Bleus, c'est fin septembre, c'est contre la Turquie, le premier match. Et après, ce sera, donc ça c'est à l'extérieur, et à domicile contre l'Italie quelques jours après.
0: Vous savez tout, vous êtes incollable. Bon anniversaire Zidane, oui. À Stéphane Echer, il a 66 ans aujourd'hui. Même âge, 66 ans également pour l'acteur Sean Penn, 83 pour Robert De Niro, 39 ans pour l'humoriste Artus, et puis la chanteuse norvégienne Linn Marlin a 46 ans. Pour parler de foot avec Zidane, Thierry Henry a 49 ans en ce 17 août. Dans un instant, on va parler menu sur les routes, sur les aires d'autoroute. Notamment, c'est très compliqué de manger équilibré quand on part en vacances. Et puis souvent, ça coûte très
3: mauvais
0: cher.
3: Steak frites.
0: C'est ça. Ou le sandwich en triangle. On va en parler avec notre docteur. À tout de suite.
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0: 6h15, un été qu'on passe en pleine forme avec Ici Gare Lozère, avec les conseils du docteur Kierzek aussi. Bonjour docteur, ce matin vos conseils pour manger équilibré sur la route.
11: Bonjour à toutes et à tous, soleil, farniente, apéro et spécialité locale, ça c'était les vacances. Et puis vient le moment, c'est peut-être le vôtre, du retour. Souvent long, parfois éprouvant, on s'arrête sur une aire d'autoroute, on n'a pas préparé grand chose. Et hop, on se jette sur le premier sandwich industriel ou le menu fast-food. Pour faire comme tout le monde, mauvais réflexe pour éviter le coup de pompe et arriver chez soi en pleine forme. Mieux vaut adopter quelques astuces simples. On planifie ses vacances, son itinéraire, mais on planifie pas vraiment ses repas. Avec un peu d'anticipation, on peut pourtant transformer le voyage retour en un moment agréable, sans stress, ni kilos en trop. Et pour cela, l'un des meilleurs investissements santé pour les longs trajets, je vous le donne en mine, c'est la glacière. Une glacière isotherme bien préparée permet d'emporter des aliments sains, directement depuis son réfrigérateur et ainsi de résister aux tentations des aires de repos. Concrètement, on peut y glisser des fruits frais faciles à manger, des légumes découpés en bâtonnets, des œufs durs, du fromage blanc. On ajoute des petites bouteilles d'eau, éventuellement une boisson sans sucre et hop, on a un vrai repas équilibré, complet et on évite les restos trop gras ou trop salés. Vous n'êtes pas glaciaire, bah sur les autoroutes françaises, il y a aussi depuis plusieurs années des menus qu'on appelle croque-malins qui sont proposés et qui respectent les normes nutritionnelles du programme national nutrition santé.
0: Et pour les boissons, docteur ?
11: Les boissons trop sucrées, soda, jus industriels vont provoquer en fait un pic de glycémie et puis derrière une chute brutale, ce qui va accroître la fatigue, c'est embêtant si on conduit, ou l'irritabilité, là aussi c'est embêtant pour tout l'habitacle de la voiture. Le café en excès déshydrate et ça peut causer des palpitations. Donc l'idéal, ça reste vraiment l'eau plate à température ambiante et bue régulièrement. On peut aussi aromatiser l'eau avec des petites rondelles de citron ou de concombre. Et si on veut un peu de tonicité, on peut préparer une eau citronnée maison, on en avait parlé, sans sucre, ou boire un thé froid non sucré. Et on n'oublie pas que l'alcool est à proscrire formellement quand on conduit. Donc même en petite quantité, il va altérer les réflexes et amplifier la somnolence. Bref, vous mettez tout ça dans votre glacière et vous allez passer une bonne route de retour. Allez, bon été, bonne santé à l'écoute d'ici, bien sûr.
0: Merci docteur pour vos précieux conseils. 6h17, dans un instant, on va rencontrer un gardois passionné qui nous emmène explorer ses lieux favoris. Bon réveil avec ici Gare Lozère.

0: baiser ce matin avec Alain Souchon et ici Garlo Zer, 6h21. C'est la vie, c'est le rendez-vous qui nous emmène, qui vous emmène au cœur du Gard, la découverte des trésors cachés de nos voisins, de nos voisines. On rencontre Hervé ce matin, un vrai Nîmois, figure incontournable de la tauromachie d'ailleurs.
1: Alors moi j'habite exactement à la rue de la Garrigue, dans une maison qui appartenait à la mère de mon père, qui m'a été transmise. C'est un quartier très calme. Ce que j'apprécie dans ce quartier, c'est que je suis à deux pas du Mont Margarot, où la tauromachie française a pris naissance. Donc pour moi c'est un lieu privilégié. Et j'adore non seulement me balader dans mon propre quartier. J'y habite là maintenant depuis plus d'une trentaine d'années. Alors j'ai toujours vécu à Nîmes, je suis né à Nîmes, je suis Nîmois de A à Z. J'ai fait mes études à Nîmes, au lycée Daudet, collège Bigot d'abord, qui n'existe plus, lycée Daudet, j'ai passé le bac au lycée Daudet. Et ensuite j'ai été professeur d'éducation physique et sportive, j'ai fait ma première année à l'époque, ça s'appelait P1, et je l'ai fait à Nîmes. Et après mon malheur ça a été, entre guillemets bien sûr, mon malheur ça a été d'avoir été muté pendant 3 ans pour finir mes études à Strasbourg. Et à Strasbourg, bon, c'est une jolie ville, mais je n'aurais pas pu y faire carrière. Donc dès que j'ai eu mon premier poste, je l'ai eu dans la région de Montélimar. Et comme parallèlement, je tenais aussi un club de judo, puisque j'étais aussi également prof de judo, je tenais un club de judo ici à deux pas de la radio, à la rue City Folk. En fait, pendant 7 ans, j'ai fait les trajets, j'habitais à Nîmes, le matin je me levais, assez bonne heure, et j'allais à Montélimar, je revenais le soir faire les cours de judo. En fait, je faisais le trajet parce que j'ai jamais voulu quitter Nîmes, en fait. C'est impossible de quitter Nîmes. J'adore ma ville et je suis né à Nîmes et je mourrai à Nîmes. La plus belle ville de France, bon, déjà, par rapport aux monuments, bon, c'est vrai que nous, on a l'habitude parce qu'on passe tous les jours devant les arènes, tous les jours devant la Maison Carrée, mais il y a une certaine quiétude. Je ressens que je ressens pas dans d'autres villes. L'été, moi, c'est un lieu où j'aime aller, c'est au Gros du Roi. Au Gros du Roi, bon, déjà parce que mes parents, lorsque j'étais enfant, enfin, et jeune adolescent, mes parents avaient un appartement et passaient mes vacances au Gros du Roi. J'adore la mer. L'été, c'est vrai que je ne vais jamais à la montagne. L'été, je vais toujours à la mer. Et la mer, pour moi, c'est quoi? Les souvenirs qui me remontent, c'est pêcher avec mon oncle à l'époque, aller pêcher le loup la nuit. J'adorais ça. Donc ça, c'est un souvenir qui me revient fréquemment. Il y avait une espèce de quiétude la nuit, la chaleur, enfin, les bruits qui étaient assourdis, enfin. Voilà, ça, c'est des souvenirs qui sont ancrés dans ma mémoire et que j'oublierai jamais.
0: Hervé, qui n'est autre que Hervé Galtier, hein, président de l'Association française des aficionados practicos. 6h24 avec ici Garlo Zer et la musique de Marine pour vous accompagner en début de semaine. Un beau lundi 17 août avec Marine, donc escroc.

0: Marine Escroc, 6h27 avec ici Garloser, avec Xavier, avec Amida, Amandine et moi-même pour vous accompagner en ce lundi 17 août et avec Catherine Viguier pour l'horoscope à suivre dans 30 secondes, à tout de suite.
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0: Elle est avec nous ce matin à 6h28, Catherine Viguier pour l'horoscope du jour. Bonjour Catherine.
4: Bonjour Sylvestre.
0: Alors il y a des choix à faire pour certains natifs aujourd'hui.
4: Oui, alors un peu comme hier. Bélier, vous pourriez être découragé, inquiet peut-être, mais ce jour vous invite à garder espoir. Taureau. S'il y a une injustice, et ce pourrait être le cas, vous vous préparez et vous allez réagir au plus tard ce soir. Gémeaux, c'est difficile, il faut faire face à une situation inattendue, bon, essayez de rester zen. Cancer, à force de volonté, vous saurez convaincre et remporter la partie, ça peut jouer au sujet des finances. Lion, il s'agit de vous éloigner de quelqu'un ou c'est lui qui prend ses distances, parlez-vous. Vierge, la lune attire votre attention sur vos ressources, mais aussi sur votre besoin de sécurité. Balance, vous êtes fort valorisé, mais il y a du retard ou quelque chose, quelqu'un vous chagrine. Scorpion, êtes-vous souffrant et ce peut être tout simplement une baisse de morale passagère. Sagittaire, les distractions sont au programme, l'affection que vous recevez est aussi l'actualité. Capricorne, vous avez des responsabilités à assumer et vous ne renoncez pas. Verseau, votre sensibilité est accentuée, alliée à une belle psychologie, alors ça ira. Poisson, qu'est-ce qui compte pour vous ? Peut-être envisagez-vous un autre mode de vie. Et pour nous tous, on accepte de douter.
0: Voilà, doutons. En plus, on le fait ensemble le matin avec ici Garloser.
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0: Dans un instant, l'info d'ICI, Xavier, on va tenter de se rafraîchir à la mer.
5: Oui, sur le littoral, un bain, ça fait du bien, l'eau est bonne, elle est chaude, les baigneurs en profitent, mais les poissons et les algues, eux, souffrent, alerte le Seaquarium. Reportage dans un instant, d'abord l'info, Cyril Ardorodon, 6h30.
6: Une partie du gouvernement Gironde aujourd'hui, le Premier ministre, mais aussi les ministres de l'Intérieur, du Tourisme, du Logement ou de l'Agriculture pour lancer la reconstruction après l'incendie qui a parcouru 42 000 hectares et détruit 240 maisons fin juillet. Dans ce contexte, suite à l'incendie, la fréquentation touristique en Gironde a chuté de 50% depuis la fin du mois de juillet. Selon le MEDEF et la Chambre de commerce et d'industrie, au moins 27 000 salariés par ailleurs ont demandé le chômage partiel. Ce matin, face aux incendies, le Var, les Bouches-du-Rhône et le Vaucluse sont en vigilance rouge pour un risque très élevé. 7 départements du Sud ainsi que l'Essonne et la Seine-et-Marne sont en orange pour un risque élevé. Concernant la canicule, il ne reste plus que 6 départements du Sud-Est en vigilance orange. Une cellule interministérielle cet après-midi présidée par le Premier ministre après la cyberattaque qui a visé le fisc et qui a conduit à la fuite des données de 700 000 personnes. Si vos données sont dans la nature, vous serez contacté dès aujourd'hui par email. Le début de la campagne des sénatoriales aujourd'hui avant le scrutin fin septembre. 178 sièges à pourvoir dans 63 départements. On ne vote pas pour ces élections. Seuls les conseillers municipaux, départementaux, régionaux et les parlementaires sont appelés aux urnes, c'est à lire sur ici.fr. Et puis le foot, le premier trophée des champions de l'histoire du RC Lens, c'est le duel entre le champion de France et le vainqueur de la Coupe de France. Les nordistes ont battu le PSG 1-0.
5: La canicule ne touche pas, que sur Terre et dans les airs. Dans l'eau aussi, on parle ce matin de canicule sous-marine. C'est particulièrement marqué dans les océans avec un été historiquement chaud selon l'observatoire européen Copernicus. En Méditerranée, pas de record, mais une constante. La mer est de plus en plus chaude et si les baigneurs en profitent, la faune et la flore, elles, souffrent. Reportage au Gros-du-Roi avec touristes et experts, Marek Keta.
7: Bonjour mesdames.
8: On se brûle les pieds sur le sable de la plage de Port-Camargue où on rencontre
9: René, Nicole, Janine.
8: Trois Nimoises pour qui l'eau.
10: Ça va, elle est bonne, c'est agréable.
11: La mucule, elle est bien chaude, au contraire.
12: On apprécie.
13: Ah oui, oui, moi c'est parfait.
14: On a eu des étés pareils quand on dit c'est la surprise, non, pas pour nous. Hein.
15: 40 ans qu'on vient ici pendant 6 mois. Mais non, là elle est bonne, pas se plaindre.
8: Les températures sont affichées sur le tableau accroché au toit du cabanon des Louans, sauveteur de la SNSM.
16: Ce matin, on l'a eu à 26 et je l'ai pris tout à l'heure à 28.
8: Sur son transat, à l'ombre du parasol, Nicolas, un Alsacien, a du mal à se rafraîchir.
17: Par rapport à d'habitude, je la trouve très chaude, peut-être presque trop chaude. On vient régulièrement tous les 2-3 ans et j'ai trouvé 3-4 degrés par rapport à d'habitude.
8: Et ça le préoccupe.
17: C'est simple pour y rentrer, mais je pense que pour le milieu marin, ça ne va pas être top top non plus.
8: C'est vrai que les paysages sous-marins se transforment. Les lagunes sont modifiées. Changement étudié 3 km plus loin par Chloé Espinoza, océanographe au Siquarium.
18: Les canicules sous-marines, en général, c'est un réchauffement de l'eau, mais sur un temps très court, 3 à 5 jours sur le milieu. Et là, on a vraiment une température qui peut augmenter de 2 à 5 degrés. Forcément, les espèces qui sont capables de nager ou de se déplacer, bon, bah, elles vont partir dans des zones où il y aura de l'eau qui sera plus fraîche.
8: Posidonie, plantes et poumons de la Méditerranée, herbiers ou encore les gorgones sont affectés.
18: Ces espèces fixées qui malheureusement ne peuvent pas se déplacer, elles vont forcément subir et donc pour certaines vont en mourir. Quoi.
8: Les biologistes du Siquarium suivent aussi depuis peu l'évolution des planctons.
18: Alors aujourd'hui, on ne peut pas l'affirmer parce que c'est des suivis tout nouveaux pour nous, mais il y a des espèces de planctons qui vont avoir tendance à aller plus en profondeur pour aller chercher de l'eau plus fraîche en fait. C'est-à-dire que sans plancton, il y a énormément d'espèces qui seraient incapables de se nourrir. Les baleines par exemple, mais après plus petites espèces, les hippocampes aussi, énormément de coquillages qui vont se nourrir de ce plancton.
8: Au Gros du Roi, comme il y a peu de profondeur, l'eau peut rafraîchir en une journée s'il y a du vent ou de la pluie. Mais on parle de 0,3 à 0,4 degrés supplémentaires par décennie dans la Méditerranée.
18: Il y en a qui diraient que c'est agréable finalement parce qu'il y en a qui n'ont plus besoin de prendre l'avion pour aller chercher de l'eau chaude. D'un point de vue de biologie marine, c'est inquiétant de voir que ça se passe si vite et que l'on s'en rende compte. Cette année, il y a eu 5 canicules déjà. Qu'on rentre dans un inconfort. On savait que ça allait avoir un impact sur le milieu marin.
8: C'est pour ça que le Siquarium multiplie les sorties naturalistes ouvertes au public.
5: La chaleur et ses conséquences sur les fonds marins, on y revient en détail avec le patron du Siquarium. Le directeur Jean-Marc Groul sera notre invité tout à l'heure, 7h45.
0: Avant ça, le journal de 7h, tout à l'heure, on reviendra sur le cas de ce petit garçon sauvé par des voisines à Nîmes.
5: L'enfant de 8 ans était enfermé pratiquement tous les jours chez lui. Il paraissait affaibli. Des mamans ont décidé de l'aider en lui faisant passer de la nourriture et en signalant son cas. Le petit garçon a pu être exfiltré de chez lui vendredi soir. On entendra l'une de ses voisines à 7h. On reviendra également sur les conséquences du gros coup de vent du week-end dans le nord du Gard. 300 foyers toujours privés d'électricité ce matin. Et puis cet appel d'un refuge qui accueille des animaux. Stop, ne nous appelez plus. Nous n'avons plus de place pour recueillir les chats. 6h35. Bon, ben, on a chaud dans l'eau. On a chaud dans l'air aussi, Sylvestre. Hein.
0: Oui, effectivement. Moi, j'ai envie d'aller chez Fabienne qui habite Saint-André-de-Valborgne. 19 degrés ce matin. Ça reste très agréable hein, pour démarrer la journée.
5: On respire.
0: Oui, effectivement. Fabienne qui nous écrit donc pour nous donner sa température hein, sur notre page Facebook ici, Garlozère. Elle le fait. Vous le faites tous et toutes. Christian, lui aussi, le fait. Il habite au centre-ville d'Alès avec 21 degrés. Alors, ça va grimper évidemment petit à petit. On annonce 27 cet après-midi à Langogne, 31 à Villefort. Il fera 34 à Sumène, 35 à Pont-Saint-Esprit, 36 pour Bessèges, 50 à La Poterie et Saint-Gilles et jusqu'à 37 aujourd'hui à Saint-Privat-des-Vieux, Garon et Junas. Aucune vigilance en Lozère, par contre vigilance orange, encore canicule aujourd'hui dans le Gard. Le ciel est bleu ce matin, il sera un petit peu voilé cet après-midi, sera le cas pour le Gard et la Lozère et puis le retour du vent avec des rafales comprises entre 45 et 50 km/h.
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0: Alors c'est flûte, ça circule bien évidemment à 6h36 cet été avec vous avez le réflexe hein, pour nous prévenir aussi de vos conditions de circulation. Vous avez le WhatsApp hein, 04 66 21 36 37. Messages vocaux, photos et vidéos, ça fonctionne.
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0: Il y a quelques secondes avec vous, Xavier, on parlait du mythique Siquarium. On va se rendre dans un autre lieu emblématique de notre département du Gard dans quelques minutes. On sera au phare de l'Espiguette. Avant, Julien Clerc s'invite à la table du petit-déj.

0: Un son emblématique des années 80, celui de Julien Clerc avec Ici Garloser ce matin, Quand je joue.
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0: 6h41, cet été, Ici Garloser vous invite à redécouvrir ce site emblématique. Aujourd'hui, Yann El Amaoui a rencontré Florine du phare de l'Espiguette.
3: Vous connaissez le phare de l'Espiguette. Mais aujourd'hui, pour y accéder, je vous propose d'emprunter la passerelle. Depuis la plage de l'Espiguette.
4: Alors elle nous emmène du parking de la plage des Baronnets, donc la plage de l'Espiguette, jusqu'au phare. Il a fallu imaginer comment est-ce qu'on s'introduit dans ces dunes sans dégrader le paysage.
3: C'est accompagné de Florine, responsable.

0: dire que le sable est déposé par le Rhône. Hein. Si on prend du sable dans les mains et qu'on le regarde de près, ce sont des morceaux de roche qui descendent des Alpes. Et donc, ce Rhône nous apporte ce sable. Et ce sable, quand il arrive vers les Saintes-Maries-de-la-Mer, il y a ensuite un courant qui le transporte des Saintes-Maries-de-la-Mer jusqu'au Gros-du-Roi. Et donc, ce sable vient se déposer devant le phare. Et donc, devant le phare, eh bien, on a grignoté un petit peu sur la mer. Donc, ce phare qui était construit à 150 mètres de la mer se retrouve aujourd'hui à 750 mètres. L'architecte en chef est tombé très amoureux de la fille du constructeur. Et donc il faut savoir qu'à cette époque-là, ben, les religions étaient vraiment problématiques quand on n'était pas de la même religion, évidemment. Donc il y avait une protestante et puis un catholique. Ça s'est terminé de manière tragique puisque cette jeune fille a disparu a priori au milieu des salons.
1: Bon, maintenant on va s'attaquer au plus dur.
0: On se trouve dans la tour. Donc en bas du phare, on a une petite porte qu'on appelle le magasin. Et c'est là où on stockait de l'huile. Les premiers phares hein, fonctionnaient avec de l'huile.
1: D'accord.
0: Et un des rôles du gardien, c'était de prendre 12 litres d'huile en bas du phare et de les monter en haut du phare tous les jours.
1: Au bout de combien de marches ?
0: 111 marches. Alors, le gardien de phare, il devait monter donc la journée pour entretenir, nettoyer la lentille. Et ensuite, il remontait le soir pour allumer le phare et éveiller le phare. Interdiction de dormir dans la chambre de veille.
1: Waouh ! Et là, on découvre une vue incroyable.
0: C'est ça. On est sur un paysage qui est très préservé. Il y a des mesures de protection du paysage. C'est la plus grande plage de Méditerranée française. Elle fait 12 km de long. Et au plus large, elle fait 4 km de large.
2: Faire une pause dans le tumulte des animations d'été et de nos plages. Le temps d'une marche sportive à son sommet ou le temps d'un pique-nique à l'ombre de ce dernier. Ici, vous êtes bien au phare de l'Espiguette.
3: Et cet été, les gardiennes du phare vous ont invité hein, chaque mercredi à leur table pour partager traditions et produits d'ici. Dernier rendez-vous de l'été, ce mercredi à 19h. Elles sont minuscules, elles sautent, elles piquent. On va parler des puces tout à l'heure. Xavier, comment se débarrasser des puces?
4: Pourquoi vous me regardez quand j'ai des puces?
3: Non, pas ça du tout, là, mais non, ça peut vous concerner quand vous aurez un animal de compagnie peut-être.
4: Non, c'est vrai que ça peut arriver. Ouais.
3: Ça peut arriver. On va parler avec notre veto dans un instant.
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3: 7h moins le quart, comment se débarrasser des puces une bonne fois pour toutes? On va en savoir plus avec notre veto Pierre Fabin. Bonjour Pierre, alors vous êtes avec nous ce matin pour en discuter. Vous voulez mettre les points sur les i, les points sur les i pour commencer?
7: Alors déjà, il faut que vous sachiez un truc. Si vous voyez une puce sur votre animal, il y en a probablement des centaines dans votre maison. Et non, ce n'est pas une image. Les puces adultes qu'on voit sur un chien ou sur un chat ne représentent que 5% de la population totale. Le reste, ce sont des œufs, des larves, des cocons qui attendent sagement dans vos tapis, vos canapés, les fentes de votre parquet. Donc traiter uniquement votre animal, c'est un peu comme vider un océan avec une petite cuillère.
3: Ouais, d'accord, on a l'image. Mais qu'est-ce qu'on fait concrètement? On traite aussi la maison?
7: Exactement. Pour s'en sortir, il vous faut un plan d'attaque en deux temps. D'abord, votre animal, avec un antiparasitaire efficace qui tue les puces adultes et empêche les œufs d'éclore. On oublie les colliers, les poudres à l'ancienne, c'est souvent inefficace. Aujourd'hui, on a des comprimés, des pipettes ou même des sprays très efficaces qui agissent vite. Et surtout, on traite tous les animaux de la maison, en même temps, même celui qui ne sort jamais, parce que les puces, elles, ne font pas de distinction. Ensuite, on s'attaque à l'environnement. Là, c'est un lavage massif. Coussins, plaids, paniers, housses de canapé à 60 degrés. Et pour les sols, les moquettes, les tapis, aspirateurs à fond pendant 2-3 jours de suite. Et dans les cas vraiment envahis, utilisez un fumigène pour l'environnement. Mais attention, il faudra évacuer les gens et les animaux de votre domicile pendant plusieurs heures.
3: Donc, une fois qu'on a traité une seule fois, c'est bon, on est tranquille?
7: Alors malheureusement non, car même après la disparition des puces visibles, il peut encore y avoir des œufs ou des cocons qui vont éclore dans les semaines qui suivent. Donc le traitement de votre animal doit être régulier, sans interruption. C'est une vraie routine à prendre.

0: répondre parce qu'une infestation de puces, ce n'est pas juste gênant. C'est aussi un risque pour sa santé, allergies, dermatite et même transmission de certains vers intestinaux. Alors ne laissez pas traîner et si vous avez un doute, n'hésitez surtout pas à demander conseil à votre vétérinaire.
1: Merci Pierre, on parlait donc des puces, on parle de vos animaux de compagnie, on peut aussi parler de la chienne Paprika. Le chenil de Beaucaire lance un SOS donc pour la chienne Paprika. 6 ans et demi, croisé berger qui adore l'humain, les baignades, les balades et les papouilles, elle dépérit dans son box. Vous avez sa photo, vous pouvez contacter aussi la garde animalière beaucairoise pour en savoir plus. C'est chemin des anciens abattoirs à Beaucaire. Le téléphone 06 26 87 75 40. Et puisqu'on parlait là à l'instant des animaux de compagnie, on abordera aussi tout à l'heure le volet appel à l'aide d'un refuge animalier.
2: Exactement, Anime, Toutou et Minou, qui pour la première fois depuis sa création il y a 20 ans, refusent des chats, tout simplement, parce qu'il y en a trop. Il n'y a plus de place dans le refuge.
1: Et on en discutera tout à l'heure dans l'info de 7h, évidemment avec vous, Xavier. Stevie Wonder avec nous. Bon réveil avec ici. 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

La musique mythique d'ici Garloser le matin, en l'occurrence celle de Stevie Wonder, 6h52, bon réveil. Et bon début de semaine, bon début de lundi. Lundi 17 août, les estivales de Sommières. Ce sont les vignerons du terroir de Sommières qui vous proposent de déguster la grande diversité des vins de l'AOP Languedoc-Sommières. Les estivales de Sommières, c'est tous les lundis, avant-dernier lundi, puisque le dernier, c'est lundi prochain, de 18h30 à 23h. On passe au médiateur culturel du site du Pont du Gard qui propose aux tout petits, à vos petits-enfants, à vos enfants, puis à vous aussi, de venir donc en famille découvrir l'univers de la mosaïque gallo-romaine et de vous initier à cette technique, comment fabriquer sa mosaïque antique. Atelier recommandé donc de 6 à partir de 6 jusqu'à 12 ans. C'est cet après-midi de 14h30 à 16h30, donc au Pont du Gard. Tarif adulte 12€, tarif enfant 6€. Et puis on parlait d'histoire avec cette fabrication de mosaïque antique. On reste dans l'histoire de notre belle cité, de notre belle ville de Nîmes, l'héritage des arènes. Vous allez pouvoir déambuler donc avec des comédiens qui vont vous apprendre plein de jolies choses. Visite conçue donc pour captiver les petits et les grands. C'est toutes les semaines jusqu'au 31 août à partir de 10h30 et à midi. Arène de Nîmes, c'est juste en face de chez nous finalement, boulevard des Arènes. Voilà pour le rendez-vous du jour. 6h54 avec ici Garloser. On parlait de notre monument antique, de notre monument que le monde entier nous envie. On va se balader, là, cette fois, en Belgique. C'est pas mal non plus, Bruxelles. Chanté par le groupe Boulevard des Airs, avec ici Garloser. Merci d'avoir le réflexe ici.

0: Boulevard des Airs avec ici Garloser, Bruxelles, 6h57. Dans un instant, dans quelques secondes, une question philosophique, voire même métaphysique. Comment savoir si on est vraiment à sa place? Réponse en humour. À très vite.
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0: Alors on s'est tous demandé un jour si on avait vraiment trouvé notre place dans la société. On n'a pas toujours trouvé la réponse. Alors dans l'humour en tube, Fred Ballard a décidé de nous donner quelques indices pour savoir si oui ou non on est dans notre élément.
6: Il y a un serveur qui vient, je lui demande, je peux avoir deux œufs au plat, s'il vous plaît. Et il me sort une phrase, j'avais pas vu venir. Il me dit, et vous voulez qu'on cuise seulement un côté ou les deux? Et j'étais là, bah, surprenez-moi. Franchement, faites-moi voyager.
7: Alors, c'est l'exemple typique de celui qui a grimpé trop vite l'échelle sociale et qui n'a pas encore imprimé tous les codes des ultra-riches. C'est sûr que quand on est habitué à casser un œuf dur sur le zinc, autre que du coin, l'œuf au plat cuit des deux côtés dans un palace, c'est très déstabilisant.
6: Il y a un vieux riche à côté, il dit comme ça, je voudrais des œufs brouillés, s'il vous plaît, mais vous me les brouillez pas trop, d'accord? C'est à toi, frère, ça fait trop longtemps que t'as accès au luxe, quoi. Franchement, ils font un système. Non, ils font un système de rotation. C'est à ton tour d'aller dans une favela, quoi. Vraiment, tu vois, on va voir si on va te brouiller les œufs.
7: Bon, bah là, typiquement, hein, Guillermo Guise est monté trop haut, trop vite. Il n'est clairement pas à sa place dans un palace et son voisin aurait également beaucoup de mal à survivre dans une favela. Donc, chacun sa place et les œufs seront bien brouillés. Mais un bec, par exemple, a-t-il sa place sur une scène de théâtre?
8: Avant de faire du stand-up pendant 10 ans, j'ai fait du théâtre classique. Déjà que Molière, c'est bien casse-couille. Mais avec moi, quoi, c'est pire.
7: Voilà, bon, bah, au moins il est lucide, hein, Valentin Reinhardt. Il a quand même trouvé sa place sur scène malgré un léger défaut d'élocution. Comme quoi, l'autodérision, ça mène à tout. Donc rions un peu en attendant de trouver notre place.
0: Je ne sais pas si vous avez trouvé votre place, mais vous êtes au bon endroit. 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
0: Pour vous réveiller et commencer de bonne humeur, ce lundi 17 août, il est 7h. L'info, Xavier Ponroy. Bonjour Xavier.
9: Et bonjour Sylvestre, bonjour à tous.
0: À la une ce matin, la solidarité qui a peut-être sauvé la vie d'un petit garçon à Nîmes.
9: Un enfant de 8 ans a été extrait de chez lui vendredi dans la résidence Saint-Gilles en face du commissariat. Il vivait chez sa mère et son beau-père, enfermé, et était a priori peu nourri, au point que des voisines se sont organisées ces dernières semaines pour lui faire passer de la nourriture. La vidéo a fait le tour des réseaux sociaux. Le petit garçon est maintenant dans un foyer en attendant une famille d'accueil. Il est en sécurité et cela rassure Nairobi, elle habite à deux pas.
10: Eh ben, cet enfant, quand je le voyais, il marchait à côté de sa mère. Il marchait, il baissait la tête. Il avait toujours la tête baissée. Je me disais, mais à force, il va se faire un torticolis, cet enfant. Et on le voyait jamais dehors. Il descendait jamais en bas. Pourtant, nous, on est des mamans, des fois, qui descendent en bas. On laisse les enfants jouer. C'était le seul enfant de la résidence qu'on a jamais vu en bas dehors et qui marchait toujours la tête baissée. Un jour, j'étais au docteur avec mon fils. On était dans la salle d'attente et on mangeait des fruits tranquillement. Et le petit regardait. Je lui propose, s'il voulait, des fraises. Et il regarde sa maman en lui disant, maman, c'est quoi des fraises? Et puis mon fils et moi, on s'est regardés et en fait après j'ai pas eu les mots, j'ai rien dit, mais ça m'a alerté. Après j'en ai discuté et je me suis dit, mais c'est bizarre qu'ils connaissent pas les fruits. Et ça c'était il y a 2 ans, oui, puisque mon fils rentrait en CP. Je suis un petit peu choquée, je me demande comment on peut laisser un enfant à des parents comme ça.
9: La solidarité de ces mamans qui sont venues en aide à un petit garçon en danger à Nîmes, on y revient plus en longueur dans l'info d'ici à 7h30. Sur le volet judiciaire, le parquet de Nîmes indique qu'une enquête pénale est ouverte pour d'éventuels manques manquement de la part de la mère et du beau-père de ce petit garçon qui était déjà suivi dans le radar des services sociaux. Tous les détails sont à retrouver sur le site et l'appli ici Gare Lozère.
0: Le Gard fait à nouveau office d'exception ce matin.
9: Oui, côté météo, nous sommes parmi les 6 derniers départements à être encore en vigilance orange canicule. Aujourd'hui, on va encore avoir très chaud dans l'air, on fera un point complet après le journal, et dans l'eau, car dans la Méditerranée, l'été aussi amène de fortes températures, ce qui cause des dégâts sur la faune et la flore. Alors pour sensibiliser le public, le Seaquarium du Gros du Roi dépense beaucoup d'énergie avec des interventions, des sorties en mer notamment, pour expliquer aux touristes et aux locaux les conséquences du réchauffement climatique en Méditerranée. Chloé Espinoza est océanographe au Seaquarium du Gros du Roi.
11: On essaie d'expliquer que bon, mais malheureusement, le dérèglement climatique, c'est dû à l'humain de manière générale. Donc, c'est dû à ce dioxyde de carbone que l'on rejette à travers tout ce que l'on consomme. Mais on essaie surtout aussi de sensibiliser à des choses beaucoup plus concrètes pour les gens. Donc, ça peut être le plastique, la consommation de plastique. Et surtout, on essaie de toujours le ramener au vivant. On dit on protège ce qu'on connaît, et c'est très vrai. Enfin, si on se rend pas compte de ce que c'est un syngnathe, donc qui est le cousin de l'hippocampe, on peut pas savoir qu'il existe dans les herbiers et on peut pas savoir qu'il faut faire attention. Donc, quand on le montre aux familles, forcément, les personnes sont beaucoup plus sensibilisés et comprennent en fait, c'est-à-dire que on a la chance de pouvoir avoir un aquarium pour montrer des requins et différentes espèces de poissons. C'est à travers cet émerveillement, regardez tout ce qu'il y a dans la mer. Si on veut encore pouvoir les voir dans 10 ans, ou si vous voulez que vos enfants, les petits enfants puissent les voir, faut qu'on protège le milieu, faut qu'on fasse attention à notre planète, quoi.
0: La chaleur dans la Méditerranée, ses conséquences et les actions du Seaquarium. On en parle avec son directeur tout à l'heure.
9: Jean-Marc Grohl serait avec nous en direct depuis le Gros du Roi. Rendez-vous 8h moins le quart. Eux n'ont pas de clim pour se protéger de la chaleur. Depuis ce week-end, 300 foyers sont toujours privés d'électricité ce matin dans le nord du Gard, entre Pont-Saint-Esprit et le sud de l'Ardèche. Après le gros coup de vent de samedi, une partie de Saint-Julien de Pérolas est toujours dans le noir. Le week-end a été agité dans le village, retrace le maire Claude Salaud.
12: Il y a un jeune foyer qui ont une résidence au-delà de la vieille route où un arbre est tombé sur leur toiture. Une partie de la toiture a été arrachée. Les fortes pluies ont endommagé tout ce qui est isolant, et le poids de l'eau, bien entendu, ça a détruit les plaques de placoplâtre le plafond est tombé. Et puis, je pense qu'hier, on a évité un drame avec des vacanciers qui roulaient sur la commune, ils ont pris un arbre dans le pare-brise. Une branche d'arbre a traversé le pare-brise, s'est arrêtée à quelques centimètres du visage de la conductrice. Donc là, on a évité, je pense, un drame. Ce sont des gens qui sont en vacances de l'autre côté de la rivière Ardèche, à Saint-Martin-d'Ardèche, et leur véhicule était un van. Et ce van, bien entendu, leur servait de lieu de villégiature, donc ils ont été relogés par leur hébergeur de vacances.
9: Le pire évité après ce gros coup de vent donc dans le nord du Gard ce week-end, pour les 300 foyers encore privés de courant ce matin, les travaux interrompus à cause d'orages hier devraient reprendre dans la matinée. Il y a de gros risques de départ de feu aujourd'hui dans le Gard. La quasi-totalité du département est en rouge sur la carte des services de la préfecture. Il est interdit d'aller dans la garrigue, les massifs, en forêt pour 252 communes du nord des à la Petite Camargue, en passant par le Gard rhodanien. Mouvement de colère d'éleveurs en Lozère. Des membres du syndicat Coordination Rurale ont manifesté devant la préfecture à Mende. Hier soir, ils demandent des mesures pour tuer des loups après de nouvelles attaques ces derniers jours sur des troupeaux de brebis. Le syndicat souhaite également la fermeture du parc d'expérimentation de Sainte-Lucie.
0: L'appel à l'aide d'un refuge animalier.
9: À Nîmes, Toutou et Minou. Pour la première fois depuis sa création il y a 20 ans, l'association refuse d'accueillir de nouveaux chats car le refuge est déjà plein. Antoine Liffaut, vous êtes allé sur place à l'heure où l'on remplit les gamelles.
13: Des chats
14: Toto.
13: Partout,
14: oui.
13: Dans les arbres,
14: oui.
13: Au soleil, yeah. À l'ombre.
14: Allez, venez, venez manger là. Moi hier, j'ai dû refuser une trentaine de chats dans la même journée.
13: Gloria Ferron a créé il y a 20 ans ce refuge, Toutou et Minou.
14: J'ai appréhende de répondre au téléphone.
13: Ici, chez elle.
14: Je sais pas si c'est chez moi ou chez eux. Hein.
13: Pourquoi ?
14: C'est pas, et c'est eux qui commandent, il y en a tellement. Viens mon titi, viens.
13: Avec 60 chats, elle atteint là son maximum des portées de chatons.
14: Lui aussi, vous voyez, il a été abandonné.
13: Qu'est-ce qu'il y a dans le sac ?
14: Oui, dès qu'il y a un sac, il rentre dedans. Ils étaient à 5, ils viennent d'Oukélar et la dame dit « Ah ben non, c'est pas mes chats ». Et nous, on sait que c'est ses chats.
13: Et des chats plus âgés.
14: C'est Scarlett. Non, ça tu fais pas. 15 ans, qu'est-ce que vous voulez ? Et ces chats-là, ils ont peu de chances d'être adoptés déjà, les chatons. Il n'y a pas d'animal gratuit, parce que nous, on paye le veto. Les factures, c'est entre 1500 et 2500 tous les mois. Ce mois-ci, j'en ai pour 1500 euros. Il faut les trouver. Les gens, ils donnent de moins en moins, même si on est recours. Mais elle ne te fait rien. Arrête-toi.
13: Et face à cela, un nombre d'adoptions aussi en baisse, seulement 15 cet été. traité deux fois moins que l'an passé.
14: J'ai envie que les gens stérilisent leurs animaux, qu'ils arrêtent de les larguer dans des sacs de poubelle et de les martyriser. Je demande aux gens d'être responsables.
13: Gloria Ferron espère que 10 chats seront adoptés pour ouvrir les portes du refuge.
9: Un reportage ici Gare Lozère, signé Antoine Liffaut.
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9: 7h07, la météo sylvestre, beaucoup de chats. L'heure aujourd'hui.
0: Eh oui, bien, vigilance orange canicule effectivement dans le Gard, aucune vigilance en Lozère. La Lozère, on attend quelques gouttes possibles ce matin sur la Margeride, notamment dans le secteur de Langogne ou encore de Grand-Rieux. Quelques nuages ailleurs. Dans le Gard, le ciel sera bleu ce matin. Cet après-midi, un voile nuageux pour nos deux départements. Et puis du vent, là aussi en Lozère et dans le Gard cet après-midi, 45 à 50 km/h. Les températures justement ce matin en Lozère, Cécile nous écrit sur la page Facebook ici Gard Lozère. Elle est à Villefort avec 17 degrés ce matin. Elle nous dit qu'il y a, il y a eu un orage hier après-midi, ça a rafraîchi, on a mieux dormi aujourd'hui.
9: C'est vrai.
0: 18 au Bondon, là aussi en Lozère, c'est Marie-Laure qui nous écrit. Marianne est à Saint-Hilaire-de-Bretmasse avec 22 degrés. Pour cet après-midi, 29 à Mende, 31 à Florac, 34 au Vigan, 35 à Bagnoles, 36 à Saint-Ambroise, Uzès et Vauvert, jusqu'à 37 à Alès, Nîmes et Sommières.
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0: On a donc senti la fraîcheur cette nuit, Xavier.
9: Oui, un petit peu,
0: vous êtes sous les toits, vous.
9: Eh oui.
0: Ouais, donc ça doit taper là en ce moment.
9: Il fait chaud, il fait chaud.
0: Ça devrait se rafraîchir en milieu de semaine avec l'arrivée des orages, de ce que j'ai vu. On aura le temps d'en reparler. Philippe Lafontaine, 7h08, Cœur de loup avec ici.

0: Philippe Lafontaine avec Ici Garlozère, Cœur de Loup.
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0: 7h12, avant 7h30, un cadeau estival, j'ai envie de dire cadeau estival, mais pas forcément, hein, c'est un cadeau que vous pouvez effectivement utiliser tout au long de l'année, le tote bag, pas n'importe lequel, tote bag de Nîmes, de notre office de tourisme de Nîmes, en toile de chez nous, donc le tote bag a gagné avant 7h30, puis dans un instant, mon œil dans le projecteur, on anticipe, on regarde un petit peu en avant, avec Gérald Roux au programme Le Pape en France, à tout de suite.
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0: Ah oui, on se sent mieux quand on souffle, quand on respire. À 7h13, mon œil dans le projecteur avec Gérald Roux. Bonjour Gérald, dans cette dernière partie de l'été, on jette un regard sur ce qui nous attend d'ici la fin de l'année.
8: Et ce lundi, vous nous parlez, Gérald, de la visite du pape Léon XIV en France, c'est dans un peu plus d'un mois.
9: Et oui, un événement, puisqu'il s'agira de la première visite d'État d'un pape en France depuis 18 ans. Il y a bien eu des visites entre-temps de la part du pape François, mais elles n'avaient pas la même valeur dans le protocole. Quoi qu'il en soit, Léon XIV, puisqu'il s'agit de lui, sera en France du 25 au 28 septembre prochain. Sur le plan religieux, le pape célébrera les vêpres à Notre-Dame, un moment fort dans cette cathédrale qui revit. Il célébrera deux messes géantes, l'une dans la capitale, l'autre à Lourdes. Il rencontrera la jeunesse et devrait sillonner quelques grands boulevards parisiens dans sa papa mobile. Enfin, il célébrera une dernière messe à la cathédrale de Metz. Ça ne s'invente pas. Au-delà de ces célébrations, Léon XIV sera reçu à l'Élysée par Emmanuel Macron. Il va aussi prononcer un discours à l'UNESCO, cette branche des Nations Unies dont l'objectif est de consolider la paix dans le monde en s'appuyant sur l'éducation, sur la science, sur la culture. Et là, cette visite pourrait bien toucher un public plus large que la communauté catholique française, au moment où le monde est en pleine tourmente. Car Léon XIV, on l'a vu récemment, a des choses à dire sur la paix, sur la démocratie dans le monde et sur les sciences et les technologies aussi. Sur la paix, le pape s'est opposé de manière nette à l'homme le plus puissant du monde, en l'occurrence son compatriote l'américain Donald Trump et sa politique belliqueuse, particulièrement au Moyen-Orient. Le pape a dénoncé la politique du plus fort au détriment du dialogue, ce qui n'a pas plu du tout au président américain. L'autre grande inquiétude de Léon XIV, c'est l'avenir des hommes, de leur monde du travail, au moment où l'intelligence artificielle met en danger des dizaines de millions de jobs partout sur la planète. Le développement débridé des IA, le pouvoir démesuré des milliardaires de la technologie, la menace permanente des fake news sur la vérité, tout cela est au centre de ses préoccupations. Que l'on soit croyant ou pas, Léon XIV pose des questions sur l'avenir qui nous concernent tous.
0: Oui, l'avenir de la viticulture chez nous dans le Gard, ça sera le sujet de l'écho d'ici dans quelques minutes. On va parler de la première cave coopérative biologique de France qui se trouve chez nous. On sera avec son directeur. On l'écoute après 3 cafés gourmands à nos souvenirs avec ici Garlozère. Comment

0: À nos souvenirs, 7h18 avec ici Gare Lozère et 3 cafés gourmands. Quand le soleil se couche sur la petite Camargue, le travail ne fait que commencer dans les vignes. Hein. Face aux fortes chaleurs estivales, de plus en plus de vignerons font le choix de vendanger en pleine nuit, à la fraîche. Pour comprendre les enjeux de ces récoltes nocturnes dans les Côtes d'Issy, on est avec ce matin avec Frédéric Sacoman, directeur général de la coopérative des vignobles d'Héraclès. Bonjour Frédéric.
1: Bonjour.
0: Alors expliquez-nous pourquoi ce choix du travail nocturne, pourquoi c'est devenu un impératif pour récolter vos raisins. C'est lié à la chaleur, mais pas que.
1: Alors en fait, le raisin bien sûr développe des arômes qu'on essaie de conserver dans les jus pour faire du vin. Et tout simplement, la température est notre ennemi là-dessus. C'est-à-dire qu'il faut absolument que les raisins soient le plus frais possible quand ils rentrent dans la cave. Alors en sachant évidemment qu'on va parler de fraîcheur relative, vu que quand on a des nuits à 30 degrés, vous comprenez que c'est une fraîcheur...
0: Voilà. Relative. Les vendanges démarrent maintenant de plus en plus tôt hein, dans notre région. Quel constat faites-vous sur l'évolution du climat dans le Gard ces dernières années? Est-ce que vous le constatez concrètement, puisque vous prenez des initiatives comme celle de travailler en pleine nuit? Comment ça modifie aussi les équilibres alcool, acidité dans le raisin? Là aussi, c'est un impact évidemment. Hein.
1: Oui, tout à fait. En fait, très simplement, la nécessité de démarrer de plus en plus tôt. Pour nous, c'était le 29 juillet cette année. Ça veut dire qu'on a commencé depuis 3 semaines maintenant. Est directement lié à l'évolution de la météo et du climat. Tout simplement, les fruits, donc le raisin, sont prêts à être vendangés. C'est-à-dire ont des niveaux de sucre, des maturités que l'on observe avec 2 à 3 semaines de décalage par rapport encore à il y a quelques années. Donc on a cette problématique-là, et évidemment en parallèle, nous avons toute la problématique de, parce que là on parlerait de quantité, mais de la qualité du raisin, et quelque part, on voit arriver aussi de nouveaux parasites, on voit arriver de nouvelles contraintes sanitaires qui font qu'il faut aussi rentrer le raisin relativement vite, puisque on est soumis à des maladies nouvelles, ou en tout cas des maladies qui se développaient plus dans le sud de l'Espagne ou au Maghreb, et qu'on voit arriver maintenant gentiment, sans faire de bruit, mais en tout cas qui nous polluent la vie régulièrement.
0: Frédéric Sacoman, vous parliez de contraintes en tant que première cave coopérative bio de France. Comment vos vignerons coopérateurs s'adaptent sur le terrain pour préserver la vigne face justement à ces envahisseurs, face au manque d'eau, face aux canicules à répétition? Ça doit être fatigant de chaque fois s'adapter, de changer de
1: façon de travailler. J'ai la chance d'être dans une cave coopérative justement où les vignerons sont exemplaires. Et toute l'équipe est exemplaire. Alors j'allais dire de l'anecdote des congés d'été qu'il faut prendre tous maintenant et tous revenus le 21 juillet, jusqu'au fait qu'effectivement les plantations, les cultures, l'adaptation des traitements ou en tout cas de l'irrigation à la vigne, enfin tout est adapté maintenant pour progressivement se préparer à subir des coups de chaud terribles. J'en veux pour exemple le coup de chaud que nous avions subi en 2019, là où il avait fait 48 à l'ombre dans les vignes à Galargues, à côté de la cave. Bon voilà, maintenant les vignerons ont appris et on applique, on laisse plus de feuillage. Enfin, il y a toute une adaptation effectivement et des cépages et des méthodes pour que le raisin soit optimum au moment des vendanges, c'est-à-dire le plus possible entre guillemets, et surtout le meilleur état sanitaire. J'insiste là-dessus, c'est vraiment faire du bon vin avec des mauvais raisins, on n'y arrive pas. Il n'y a pas de magie, quoi. Il faut vraiment avoir des raisins sains et c'est vraiment la première force de cette cave coopérative que d'avoir des vignerons exemplaires. Je le redis parce que je sais qu'il y en a beaucoup qui écoutent en ce moment, donc j'en profite.
0: On les salue justement. Vous parliez de magie, oui, il n'y a pas de baguette magique, mais il y a beaucoup de courage et de résilience. Merci Frédéric Sacoman, directeur général de la coopérative des vignobles d'Héraclès. Merci d'être passé ce matin dans l'Écho d'ici. À bientôt.
1: Bonne journée. Au revoir.
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0: 7h22, on vous offre 2 tote bags de Nîmes de notre office de tourisme de Nîmes, en toile de chez nous, 2 sacs à emporter partout et dans lequel mettre tout ce qui vous sert au quotidien pour les gagner. Dites-nous qui veut qu'on le laisse déjeuner en paix depuis plusieurs décennies. Sachant que c'est son anniversaire aujourd'hui, c'est un chanteur suisse, on l'adore, on l'entend régulièrement sur ici Gare Lozère. Quel est le nom de ce chanteur ? Déjeuner en paix pour gagner 2 tote bags de Nîmes de notre office de tourisme. Vous avez la réponse, vous nous appelez tout de suite, 04 66 21 36 37. Elle est en forme pour prendre vos appels. C'est Amandine qui se fera un plaisir de vous dire bonjour. Pas de vous donner la bonne réponse, mais de vous écouter en tout cas et de vous inscrire pour gagner les tote bags de Nîmes. Electric Light Orchestra avec ici Gare Lozère tout de suite.

0: On voyage dans le temps, hein, musicalement parlant, avec la musique d'ici Gardoisère, celle d'Electric Light Orchestra. On va retrouver Aline dans quelques secondes pour jouer ensemble. À tout de suite.
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0: On fête son anniversaire aujourd'hui.
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0: Déjeuner en paix, ça fait un moment qu'il le chante, qu'il le crie, qu'il le dit. Déjeuner en paix à 7h28. Quel est le nom de ce chanteur ? Je crois qu'Aline de Manduel a la réponse. Bonjour Aline, bienvenue.
8: Bonjour.
0: Comment allez-vous ? Vous avez pris votre café en paix, vous, ce matin déjà ?
8: Mon thé.
0: Votre thé. Thé. Ah, mais comme moi, le thé. Thé à quoi ? Thé noir ? Thé vert ?
8: Thé noir.
0: Pour démarrer la journée, pour bosser, vous travaillez dans quoi, vous, Aline ?
8: Eh ben, je suis aide à domicile.
0: Aide à domicile et pas de vacances en ce moment. Faudra patienter cet hiver. Voilà. Vous avez donc la réponse. Quel est ce chanteur ? Stéphane Echer, c'est ça ?
8: Oui, Stéphane Echer, bien sûr.
0: Bien sûr. Déjeuner en paix pour gagner 2 tote bags de Nîmes de notre office du tourisme. Ils sont trop beaux. En toile de chez nous, magnifiques pour mettre les raquettes de plage, pour mettre les courses, tout ce que vous voulez. Voilà, Aline.
8: Eh
0: bravo
8: super.
0: À vous. Et bon
8: il
0: courage.
8: Faut bien utiliser.
0: C'est
8: merci
0: ça. Non, j'en doute pas.
8: Bonne
0: à bientôt.
8: Journée à tout le monde. Au revoir, à bientôt.
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0: Dans un instant, Xavier, on revient sur le cas de ce petit garçon de 8 ans exfiltré de chez lui par la police à Nîmes.
9: Et mis en sécurité dans un foyer en attendant une famille d'accueil, l'enfant était enfermé chez lui, privé de sortie et peut-être bien privé de nourriture, au point que des voisines se sont organisées pour lui venir en aide. Formidable mouvement de solidarité. Antoine Liffaut a rencontré ses mères de famille. D'abord, l'info, Cyril Ardorodon. Il est 7h30.
10: Objectif, lancer la reconstruction du territoire après l'incendie en Gironde qui a ravagé 42 000 hectares et détruit 240 maisons. Le Premier ministre Sébastien Lecornu est en déplacement aujourd'hui dans le département, accompagné notamment des ministres de l'Intérieur, de l'Agriculture ou encore du Tourisme. Ils doivent rencontrer des habitants et des pompiers ou encore participer à une table ronde. Dans les Landes, à Garin, la préfecture a autorisé 50 personnes à retrouver leur domicile. Quelques 600 personnes restent évacuées. Le feu qui a débuté jeudi a brûlé environ 1700 hectares. Ce matin, le Var, les Bouches-du-Rhône et le Vaucluse sont en rouge pour un risque très élevé de feux de forêt. 7 départements du Sud ainsi que l'Essonne et la Seine-et-Marne sont en orange pour un risque élevé. 700 000 personnes vont recevoir dès aujourd'hui un email pour les informer du piratage de leurs données personnelles après la cyberattaque qui a visé le fisc et qui a été révélée jeudi. Une cellule interministérielle est prévue cet après-midi sur le sujet. Il avait tiré la carabine près d'enfants en proférant des injures racistes en avril. Cela avait provoqué une vive émotion. Un homme de 65 ans, jugé aujourd'hui au Puy-en-Velay en Haute-Loire, ses faits s'étaient déroulés dans un quartier défavorisé de la commune d'Espaly-Saint-Marcel. Et puis Léon Marchand sur le toit de l'Europe, médaille d'or hier soir sur le 400 mètres nage libre, médaille de bronze sur le relais 4x100 mètres 4 nages. Il a remporté une médaille sur chaque épreuve qu'il a disputée lors de ses championnats d'Europe.
9: Le cas de ce petit garçon à Nîmes a ému tout le Gard et sans doute au-delà. Nous l'appellerons Léo, 8 ans. Il vivait enfermé chez sa mère et son beau-père, résidence Saint-Gilles, en face du commissariat. L'enfant a été extrait de chez lui vendredi par les forces de l'ordre et placé dans un foyer. Depuis des semaines, il était au cœur de l'attention de plusieurs de ses voisines, inquiètes de son état. Elles sont même allées jusqu'à s'organiser pour lui faire passer de la nourriture avec une corde et un sac. Antoine Liffaut a pu les rencontrer.
11: Un enfant qui regarde la rue depuis le troisième étage, par la fenêtre de sa chambre, son beau-père lui interdit d'en sortir.
12: Même si on ferme les volets, on monte au moins à 40 degrés, quoi, facile.
11: Au quatrième, Morgane Soyer se souvient de ce jour, fin juillet, quand le petit Léo fait des signes à sa fille.
12: Un soir, il lui montre par terre. Ma fille, elle comprend pas. Et en fait, on a appris que quelques heures après, le petit voulait montrer qu'il avait jeté des mots. Parce que quelques heures après, c'est une maman du quartier qui a trouvé ces mots, qui les a ramassés, qui a appelé la police.
11: Mais Léo fugue début août, avant l'arrivée des forces de l'ordre, est retrouvé pieds nus, garde Nîmes centre. Ramené dans sa chambre par la police municipale, Morgane entre alors en contact avec lui depuis sa fenêtre.
12: On chuchotait et parfois même avec des mimes. Il m'a dit « Est-ce que je peux avoir encore à boire ? Est-ce que je peux avoir à manger ?»
11: Cet agent d'entretien à Carémo, l'hôpital de Nîmes, décide donc de venir en aide au petit garçon.
12: D'ailleurs, la première chose que je faisais quand je rentrais, c'était regarder s'il était à la fenêtre. Quand il y était, il me faisait coucou et avec un grand sourire, donc il savait que j'étais là. Et j'avais un sac à portée de main. J'ai accroché une ficelle, donc j'ai tout mis dedans et je me suis dit « Je vais lui envoyer comme ça, quoi. Je vais lui faire passer. » Mais ça a très bien marché d'ailleurs.
11: Après une nouvelle alerte, la police intervient. L'enfant est placé en foyer vendredi soir.
12: On est très soulagés parce que du coup le petit est entre de bonnes mains.
11: Il doit être placé en famille d'accueil, ce qui rassure Tiffany, sa voisine de palier au troisième étage, qui le trouvait
13: très affaibli, fatigué, et il avait maigri aussi. Et il n'était pas bronzé comme nous, il était blanc depuis le début des vacances. Il faisait rien, il sort pas, il jouait pas, enfin rien de tout ça.
11: La mère de Léo est décrite comme toxicomane par le voisinage et son beau-père comme violent.
13: Il lui criait dessus dès qu'il faisait une bêtise.
11: L'école a été alertée selon une voisine après un violent coup porté par ce beau-père sur le petit Léo il y a un an et demi. Alors Tiffany se dit aussi
13: soulagée, qu'il subit plus tout ça quoi. Et on sait que là il a à manger, qu'il a à boire, qu'il peut dormir et qu'il joue. On sait que là il est beaucoup mieux que là où il était avant.
11: Si ses voisines sont inquiètes maintenant pour la petite sœur de Léo, un bébé de 8 mois toujours dans l'appartement, elles espèrent le revoir. En attendant, elles lui ont laissé une peluche pieuvre qu'elles avaient placée dans le sac et que le petit garçon a gardé auprès de lui.
9: Le placement de l'enfant avait été demandé par la mère. Il y a quelques temps, elle évoque des difficultés liées à son comportement. Une enquête pénale est ouverte. Le reportage d'Antoine Liffaut, c'est à réécouter sur le site et l'appli Cigare-Lozère.
0: Dans 10 minutes, Xavier, on ira prendre la température de la mer au Gros-du-Roi avec l'invité d'ici Cigare-Lozère.
9: Oui, le directeur du Siquarium, une mer chaude pendant la majeure partie de l'été. Mer qui monte souvent au-dessus des 25 degrés, qui flirte parfois avec les 30, on en a vu certaines journées. Alors c'est bon quand on se baigne, mais ces fortes températures agissent aussi sur les poissons et les végétaux sous-marins. Alors quelles sont les conséquences ? Jean-Marc Groul, le patron du Siquarium, est avec nous dans 10 minutes. Bon, ce lundi, on va avoir une température encore une fois autour des 25 degrés dans l'eau, 24-25
0: oui, c'est ça.
9: Au Gros-du-Roi. Mmh. Pour le reste, dans l'air, Sylvestre, on va avoir chaud une nouvelle fois. Ça sera
0: oui, plus que 24-25, effectivement. À part ce matin, bien sûr, puisque je lis les températures sur notre page Facebook ici, Cigare-Lozère, celle que vous nous donnez en nous écrivant. Merci d'ailleurs. Colette nous donne 13,6 degrés, c'est précis, à Villeneuve-de-Chauderac. Dans le même temps, dans le Gard, on a 20 degrés à Junas avec un ciel dégagé et pas de vent pour le moment, nous dit Catherine. Elle a raison parce que le vent va arriver cet après-midi. Dans nos deux départements, 45 à 50 km/h. On aura un ciel un petit peu voilé cet après-midi pour la Lozère et le Gard. Les températures cet après-midi, on y vient. 27 à Langogne, 31 à Villefort, il fera 34 à Sumène, 35 à Pont-Saint-Esprit, 36 à Bessèges, 50 à La Poterie et Saint-Gilles, et jusqu'à 37 pour Saint-Privé-des-Vieux, Garon et Junas.
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0: Alors, vos températures sur notre page Facebook, ça marche aussi via le WhatsApp. Vous pouvez nous écrire messages vocaux, photos, vidéos pour vos points météo, mais aussi pour vos conditions de circulation pour nous dire que pour l'instant, il n'y a pas grand-chose, ça peut évoluer. Donc voilà, vous nous contactez via le WhatsApp au 04 66 21 36 37.
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0: Via le WhatsApp, bien sûr, mais en nous appelant tout simplement avec votre téléphone, c'est Amandine qui vous répondra si vous composez le 04 66 21 36 37. 7h36, bon lundi matin, belle semaine, Indochine.

0: Vous écoutez Indochine, forcément, évidemment, vous écoutez ici Garlozère, troisième sexe.
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0: 8h20, Nature en tête, c'est chaque jour et ça se passe cet été avec vous, Lorraine Deltel. Bonjour.
3: Salut Sylvestre, salut tout le monde.
0: On découvre la faune et la flore de chez nous. Qu'est-ce que vous nous avez prévu, Lorraine, pour ce lundi? Et avec qui êtes-vous surtout?
3: Nous sommes aujourd'hui avec une spécialiste, Constance Hélissée, ingénieure en agriculture au syndicat mixte des Gorges du Gardon, pour découvrir ce qu'on appelle les auxiliaires de nos jardins. Expliquer un peu mieux ce que désigne ce terme.
4: Un auxiliaire, en fait, c'est une espèce, que ce soit un insecte, un oiseau, un micro-organisme, qui rend un service gratuit à nos jardins, à la parcelle, à notre potager. Donc ça peut être la pollinisation, qui est un service bien connu. Ça peut être la prédation des ravageurs. Par exemple, la larve de la coccinelle peut manger jusqu'à 150 pucerons par jour et environ 5000 sur toute sa vie, surtout pour l'espèce à 7 points. On peut citer aussi la mésange. Un couple peut apporter à ses oisillons 500 chenilles par jour en période de nidification, notamment celle de la chenille processionnaire. Et en milieu de garrigue, elle est volontiers relayée par la huppe faciée, qui est une espèce emblématique. Le hérisson, qui peut dévorer plusieurs dizaines de limaces par nuit, donc proche d'un potager, c'est très utile. On peut enfin citer le sirf. C'est une petite mouche rayée jaune et noire qu'on confond souvent avec une guêpe, mais il est totalement inoffensif, il a pas de dard et son vol mime un hélicoptère. C'est assez facile à reconnaître. Et sa larve, pareil,

0: sur lequel on va retrouver différentes espèces animales, on peut penser aussi aux bosquets. C'est y compris important pour le climat. Plus un système est diversifié, plus il encaisse des nouveaux chocs, des nouveaux ravageurs, des aléas climatiques, sans dépendre, par exemple, des intrants de synthèse.
1: Le mot qu'on entend souvent, le milieu sera plus résilient.
0: Tout à fait. En fait, c'est une forme d'assurance face à l'imprévisibilité des aléas climatiques qui se multiplient d'année en année.
1: Autant de raisons pour accueillir ces auxiliaires de jardin. Merci Constance.
2: Merci à vous, surtout Lorraine, on en apprend beaucoup, on apprend plein de choses chaque matin grâce à vous, Nature en Tête, à retrouver, à réécouter sur notre site icigarlozère.fr et l'appli ICI, 7h43.
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2: 7h44, l'invité ce matin d'ICI Gare-Lozère, le directeur du Sea-Quarium au Gros du Roi. Avec lui, Xavier, on revient sur les fortes températures dans la mer Méditerranée cet été.
8: Bonjour Jean-Marc Groul.
9: Oui, bonjour.
8: Et merci d'être avec nous. Vous êtes d'ailleurs en direct depuis le port du Gros du Roi. C'est quoi la température de l'eau ce matin? Est-ce que vous l'avez prise?
9: Oui, la température est de 26 degrés ce matin.
8: 26 degrés pour un matin,
9: 28, c'est 28.
8: 28, ah bah, 2 degrés en 2 secondes. est-ce que c'est élevé ou c'est normal pour le moment, pour cette saison?
9: Oui, c'est une température élevée. Et puis surtout, ça dure. Ça fait longtemps qu'elle est élevée. Et donc, le souci, c'est surtout dans cette durée. De température plus chaude que la normale et sur une durée plus importante.
8: Comme on l'a bien senti d'ailleurs sur Terre, nous humains, ça ne s'arrête jamais, on a l'impression depuis des semaines. Ça a quelles conséquences ces fortes températures dans l'eau pour la faune et la flore?
9: Alors ça a un impact, bien sûr, il faut pas confondre le réchauffement de la mer Méditerranée, qui lui est plus long, de l'ordre de 0,4 degrés tous les 10 ans, et lui il est constant, avec ces canicules qui sont des phénomènes intenses. Et ces phénomènes donc vont venir perturber les 30-45 premiers mètres de la colonne d'eau et bien sûr porter préjudice aux animaux, surtout fixés, ceux qui ne peuvent pas se mouvoir, quoi, ceux qui peuvent essayer de descendre plus profond. Par contre, ceux qui ne peuvent pas, ceux qui sont fixés, vont être touchés de plein fouet, je pense aux éponges, aux gorgones, par exemple, ou alors encore aux herbiers marins qui, eux, ne peuvent pas partir pour fuir les températures.
8: Alors, il y a ceux qui ne peuvent pas partir. Est-ce que ça en attire d'autres aussi qu'on a moins l'habitude de voir par ici?
9: Oui, et puis en plus, il faut pas oublier qu'ici, dans la baie des Gomorphes et dans le golfe du Lion, c'est l'endroit le plus froid de Méditerranée. Alors, on imagine que la Méditerranée se déplace vers nos zones et les poissons ont tendance à venir se réfugier, ceux qui craignent la température. Et puis d'autres, bien sûr, en profitent, rentrant par Suez ou rentrant par Atlantique et commencent donc à venir remplacer les espèces locales. Donc tout ça, c'est quelque chose qui est très difficile à suivre. Ça démarre dans le plancton. Et puis toutes ces espèces-là qui vont se succéder, diminuer, d'autres vont arriver, il faut le suivre de près, et c'est les observations que nous menons quotidiennement pour essayer de comprendre ce qui se passe.
8: Et d'ailleurs, vous faites aussi des opérations de sensibilisation, on va en reparler. Juste sur les espèces qui ne peuvent pas bouger, elles sont condamnées du coup à s'adapter, c'est ça ?
9: Ou à disparaître.
8: Ou à disparaître.
9: Je pense aux gorgones, je pense aux éponges marines, etc. Alors bien sûr, on peut en trouver un peu plus profond, mais après, elles sont dépendantes également de la lumière. Donc on voit bien qu'il y a un moment où elles ne peuvent plus être plus basses, puisqu'elles manqueraient de lumière et de photosynthèse. Et donc si l'eau est trop chaude trop longtemps, ce sont d'énormes mortalités. Normalement, on a vu ça il y a en 2002, avec des gorgones qui sont des vraies forêts sous-marines. Quand on dit forêt, c'est qu'il y a énormément d'animaux qui sont liés à cet écosystème et c'est l'ensemble qui va être mis à mal. Voilà, donc c'est vrai que ça fait peur un petit peu parce que là, ça ne s'arrête pas. Ce qui peut arrêter ces canicules marines, c'est le vent. Un gros coup de vent du nord ou d'ouest, important, arrive à mélanger les eaux et à faire remonter les eaux froides et ce n'est pas le cas. Il y a un système qui est bloqué depuis des semaines, voire des mois et donc, pour l'instant, l'eau, bien sûr, se réchauffe.
8: Alors, pour sensibiliser le grand public à ces questions-là, vous organisez aussi, Aquarium, tout un tas d'actualités. Il y a notamment des sorties

0: sorti en mer pour montrer la réalité, c'est ça?
1: Oui, alors pas en mer, on est avec des plongeurs, hein, des plongeurs amateurs, oui, qui viennent avec nous et qui viennent répertorier les espèces qui sont sur le fond, parce que pour savoir ce qui disparaît, faut-il encore reconnaître ce qu'il y a. Et aujourd'hui, la connaissance n'est pas énorme. Personne ne sait aujourd'hui dire exactement les espèces qu'on trouve ici au Gros du Roi, au large, sous l'eau. On en connaît beaucoup par les pêcheurs, on en connaît aussi par les plongeurs, mais on n'a pas pour l'instant ce fameux atlas qu'on rêve de mettre à jour dans les 3 prochaines années. Et une fois qu'on aura ça, on aura une référence pour dire exactement ce qui se passe.
0: Il est dur à faire passer le message au grand public du fait que l'eau aussi se réchauffe et que c'est pas bon, parce que spontanément, nous, on se dit tous, bon, bah, si l'eau, elle est bonne, tant mieux pour nous.
1: Oui, il est dur à faire passer, et puis en plus, il est lié, si vous voulez, à notre culture, climat. Lorsqu'on parle de Méditerranée, nous, on parle aussi des pins, des pinèdes, des garrigues, on parle de tout ça, et tout ceci est lié à l'océan, c'est lié à l'océan, à la mer, Méditerranée en l'occurrence, et c'est elle qui pilote tout ça. C'est elle qui va amener les pluies, c'est elle qui va amener la fraîcheur, normalement, dans les nuits d'été. Et donc ce pilotage, on l'oublie, hein, c'est la mer qui commande en fait, et c'est pour ça qu'on est en Méditerranée et qu'on a donc toute cette culture méditerranéenne autour qui aujourd'hui est mise à mal par bien sûr ces canicules terrestres et marines qui sont bien entendu liées, quoi.
0: Merci beaucoup Jean-Marc Groul, directeur du Sequarium au Gros du Roi, invité ce matin d'ici Garlozère au sujet de ces canicules en Méditerranée dans la mer. Merci d'avoir été avec nous, bonne journée. Je crois d'ailleurs que vous allez voir des requins aujourd'hui au large du Gros. Profitez-en bien, passez-leur le bonjour pour nous.
1: Merci.
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4: Température ce matin sur la plage au Gros du Roi, 23 degrés, on annonce 36 cet après-midi, 8h-10 avec ici Garlozère, au frais avec Pascal Obispo et Cabrel, il faudrait que

0: Faudrait que pleuve l'amour. Le petit point météo musical de Pascal Obispo et Francis Cabrel avec ici Garlozère. 7h53, retenez bien son nom pour savoir qui seront nos champions de demain. Olivia Leray met en lumière les sportifs et sportives qui compteront dans les années à venir. Ce matin, honneur à un sportif qui a beaucoup fait parler de lui au printemps dernier, Olivia.
1: Moïse Kwame, même pas 18 ans, c'est du tennis et c'est tout plein de promesses. Il fait plus vieux que son âge. Souvent, quand on le dit, c'est pas bien pris, bah là, c'est un compliment. Et quand on fait plus vieux, eh bien, on rentre dans des endroits où ceux de notre âge ne vont pas. Moïse, on l'invite dans les grands tournois, à Miami ou à Monte Carlo, et même à Roland Garros, par exemple, où vous l'avez découvert il y a quelques mois. Premier match en grand chelem. Première victoire, c'était le 26 mai 2026. Lui ne l'oubliera pas. Contre un joueur de 20 ans de plus, ça voulait dire potentiellement jouer un match en 5-7. Et pour l'instant, Moïse, bah, il avait vu ça seulement devant sa télé. Et il y est allé, Moïse, en 5-7 et jusqu'au troisième tour de Roland-Garros. Il y a des risques hein, à toute cette précocité. La surcharge, déjà, une blessure au dos récemment, une fracture de fatigue. À son âge, c'est un peu tôt, cette fois. Et il y a surtout nous, qui nous emballons un peu à chaque fois qu'on pense avoir trouvé notre nouveau Yannick Noah. Mais autour de lui, son entourage le polie et le protège surtout. À Roland-Garros Junior, il avait déjà un agent il y a quelques années pour ne pas trop s'exposer aux médias. Et puis, il y a aussi son entraîneur, un certain Richard Gasquet, qui lui aussi a connu le feu des médias quand il était petit. Et ça marche. Depuis, Moïse a gagné près de 400 places au classement ATP et il sait quoi dire quand on projette un peu trop de choses sur lui. Quand on lui dit qu'on voit des joueurs connus en lui avec son style de jeu, un peu de Gaël Monfils par exemple, parce qu'il court partout, qu'il frappe fort et qu'il glisse parfaitement, et ben lui il répond, en moi, il y a du Gaël, il y a du Alcaraz, il y a du Djokovic, mais il y a surtout du Moïse Kwame. Jusque dans sa façon de s'exprimer, Moïse marche sur l'eau et pourrait très vite tutoyer le ciel.

0: Oui, Touch the Sky, on traduit. Je vais parler, Olivia, de toucher le ciel. Ouais, c'est pour ça qu'on vous dit ça. J'attendais la Google Translation, j'allais dire, de Xavier. La traduction express, c'est pour ça que je regardais.
1: Je suis votre enceinte, je suis votre enceinte connectée.
0: Non, parce que je pensais aux innovations qui ont pu changer notre vie.
1: Ah oui, c'est vrai que maintenant, on peut partir dans un pays où on ne parle pas la langue.
0: Voilà, par exemple, moi je pense au GPS aussi, je trouve ça révolutionnaire. On arrête de se balader avec sa carte, etc. La poubelle aussi, le bac à ordures. On va en discuter avec Stéphane Bern dans un instant. On va voyager dans le temps avec lui et avec Eugène Poubelle. 7h56, Bonnie Tyler avec Issy Garlozère.

0: l'inoubliable Bonnie Tyler avec ici Garloser, 7h58. Un petit peu d'histoire avant l'actu avec vous Stéphane Bern. Ce matin, on voyage au temps des charrettes et des voitures hippomobiles.
1: Avouez-le, vous n'auriez jamais cru qu'un simple récipient pouvait faire trembler toute une ville. Et pourtant, c'est exactement ce qui arrive à Paris à la fin du 19e siècle. Nous sommes en 1884. Eugène Poubelle, préfet de la Seine, constate que Paris croule sous les immondices. Les rues sont encombrées de détritus, les charrettes débordent et les rats se promènent comme s'ils étaient chez eux. Autant dire qu'à cette époque, la ville lumière ne brille pas par son hygiène. Pour mettre fin à ce chaos, il impose par décret des récipients fermés pour les déchets ménagers. L'arrêté précise la dimension des récipients. De 80 à 120 litres, moins de 10 kilos à vide, la présence d'un couvercle et d'une anse. Les Parisiens réagissent avec humour et ironie. Dans les journaux, on caricature le préfet Poubelle, coiffé d'un bac à ordures en guise de chapeau. Les enfants transforment les bacs en bateaux ou en trônes pour leurs poupées. Certains chiens essayent d'ouvrir les couvercles, tandis que les ménagères grincent des dents devant ces boîtes imposées. « Voilà le préfet qui veut enfermer nos déchets !» s'exclament les grincheux. Pourtant, la mesure fonctionne. Rue plus propre, odeur réduite, rats moins audacieux. Les bacs deviennent vite indispensables et le nom de leur inventeur traverse le temps.
2: « En farfouillant dans la poubelle, j'ai trouvé... »
1: Eugène Poubelle, moqué au départ, entre dans l'histoire. Son invention, née d'une contrainte sanitaire, s'impose désormais dans toutes les maisons et sur tous les trottoirs. Conclusion, quand on a une bonne idée parfois, il faut laisser les gens médire. C'est juste qu'ils avaient besoin de vider leur sac.
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0: Nous sommes le 17 août, belle semaine, bon lundi, 8h. L'info, Xavier Ponroy. Bonjour Xavier.
4: Bonjour Sylvestre, bonjour à tous.
0: L'actu ce matin dans le Gard et la Lozère, c'est le cas de ce petit garçon enfermé à Nîmes, mais peut-être bien sauvé par ses voisines.
4: L'enfant de 8 ans a été exfiltré vendredi de chez sa mère et son beau-père par les forces de l'ordre. Placé dans un foyer, depuis des semaines, son cas inquiétait plusieurs mères de famille du quartier. Elles voyaient l'enfant enfermé chez lui en pleine chaleur. Le petit garçon paraissait bien mal en point, il réclamait même à manger, raconte Morgane.
5: On chuchotait et parfois même avec des mimes. Il m'a dit, est-ce que je peux avoir encore à boire? Est-ce que je peux avoir à manger? D'ailleurs, la première chose que je faisais quand je rentrais, c'était regarder s'il était à la fenêtre. Quand il y était, il me faisait coucou et avec un grand sourire, donc il savait que j'étais là. Et j'avais un sac à portée de main, j'ai accroché une ficelle, donc j'ai tout mis dedans et je me suis dit, ben, je vais lui envoyer comme ça, quoi. Je vais lui faire passer. Un soir, il lui montre par terre. Ma fille, elle comprend pas. Et en fait, on a appris que quelques heures après, le petit voulait montrer qu'il avait jeté des mots. Parce que quelques heures après, c'est une maman du quartier qui a trouvé ces mots, qui les a ramassés, qui a appelé la police.
4: Depuis vendredi, l'enfant est donc placé dans un foyer, en attendant une place dans une famille d'accueil. L'affaire prend désormais une tournure judiciaire, Cédric Hermel.
6: Une enquête pénale est ouverte pour des manquements à l'éducation susceptibles de compromettre la santé d'un enfant, indique le parquet de Nîmes. Même si la procureure Cécile Jansac le reconnaît, il reste encore des zones d'ombre dans cette affaire et des faits à préciser. Des expertises médicales vont être réalisées sur le petit garçon ainsi que sur le bébé de la mère et du beau-père. Un enfant sur lequel les policiers qui sont intervenus vendredi soir n'ont toutefois pas constaté a priori de manquement. Le parquet de Nîmes indique par ailleurs que même si cette affaire a été médiatisée par des voisines inquiètes, le cas du petit garçon était déjà suivi par les services sociaux depuis 3 ans. Et la séparation de ses parents, la mère avait déjà demandé son placement. Elle est convoquée, ainsi que le beau-père, le 25 août prochain devant un juge des enfants. Une date fixée avant l'extraction de vendredi.
4: Une précision, Cédric Hermel. Tous les détails sur cette affaire sont à retrouver sur le site et l'appli d'ici Garloser.
0: L'info ce matin, ce sont aussi les suites du gros coup de vent du week-end dans le nord du Gard.
4: 300 foyers toujours privés d'électricité ce matin entre Pont-Saint-Esprit et le sud de l'Ardèche. Le village du Garn, 270 habitants, a passé le week-end dans le noir. Sur place, on s'organise donc un petit peu comme on peut, témoigne la maire Julie Mercier.
7: Bah, les gens sont pas très ravis, forcément. Donc, tout le monde essaye de se serrer un peu les coudes. Des groupes électrogènes fonctionnent. J'entends pas mal de groupes électrogènes, heureusement. Voilà. Et puis, de la solidarité, puisque d'autres communes nous ont proposé aussi leur aide et d'ouvrir des salles à disposition pour faire chauffer à manger éventuellement, avoir la clim, voilà. Être un peu à un endroit frais et pouvoir se faire à manger un minimum. Ce qui m'embête le plus, je dirais, c'est qu'on n'a pas de réseau téléphonique et que l'antenne n'a pas de batterie, en fait, donc on est complètement coupé du monde. Donc ça, par contre, c'est compliqué, il y a des personnes vulnérables, donc je suis un petit peu, oui, je suis en colère plutôt pour cette raison-là, parce que c'est pas forcément évident de joindre qui que ce soit, mis à part prendre la voiture et faire le tour.
4: 300 foyers toujours privés d'électricité ce matin dans le nord du Gard. Les travaux de réparation ont été interrompus par des orages hier. Ils doivent reprendre ce matin, selon Enedis.
0: Il va falloir être très prudent sur les risques incendies aujourd'hui.
4: À la quasi-totalité du Gard, de la petite Camargue au nord des Cévennes, en passant par le Gard Rodin et la zone des Gardons est placée en rouge par les services de la préfecture. Conséquence, les accès et la circulation dans les massifs, les zones boisées, les garrigues sont interdits ce lundi pour 252 communes. On va encore avoir très chaud aujourd'hui. Le Gard fait partie des 6 derniers départements à être encore en vigilance orange canicule. La bonne nouvelle, c'est que les températures devraient baisser dans les jours qui viennent. La vigilance orange, d'ailleurs, s'arrête demain pour la canicule. On fera un point complet sur la météo dans un instant. Car des chaleurs qui durent, c'est fatigant pour nous. Et cela abîme aussi la faune et la flore dans l'eau de la Méditerranée. Chloé Espinoza est océanographe au Aquarium du Gros du Roi.
8: On reste quand même dans une Méditerranée qui se réchauffe. On parle de 0,3 à 0,4 degrés par décennie à peu près. Et en fait, ce réchauffement de la mer ramène des espèces que l'on appelle des espèces non indigènes, qui ont l'habitude de vivre dans des eaux plus chaudes, par exemple, donc en mer Rouge. Il va y avoir la rascasse volante, qu'on trouve beaucoup dans la Méditerranée Est, et donc elle a pas de prédateurs. Il y a le crabe bleu qui détruit les herbiers, il mange tout, il se reproduit très vite, il casse les filets des pêcheurs. Enfin, ça sent calvaire pour le milieu. Ouais. Ce qui est sûr, c'est qu'en été, on se rend compte qu'on a quand même moins d'espèces. Sous les herbiers marins, on va travailler sur les oiseaux, on va travailler aussi sur les espèces qu'on retrouve au niveau des fonds sableux de l'Espiguette. On va pas pouvoir affirmer que l'on a moins d'espèces parce qu'il y a des canicules sous-marines. On a aussi énormément de fréquentation ici au niveau du Gros du Roi, donc qui impacte beaucoup. Mais on va voir qu'il y a évidemment des espèces qui vont partir plus loin.
4: Et la chaleur dans l'eau sur le littoral gardois, on y revient plus en longueur tout à l'heure dans l'info d'ici 8h30. En Lozère, le coup de gueule d'éleveurs de brebis. Plusieurs membres du syndicat Coordination Rurale ont manifesté devant la préfecture hier soir. Ils se plaignent d'attaques répétées de loups sur des troupeaux. Il ne se passe pratiquement plus une journée sans qu'une nouvelle attaque ne soit signalée, peste les éleveurs qui demandent des mesures pour tuer des loups et ont écrit au préfet pour lui demander la fermeture du parc d'expérimentation de Sainte-Lucie. De gros travaux démarrent sur les rails le long du Rhône. La SNCF prévoit de remplacer 160 km de voies sur la ligne de la rive droite du fleuve, chantier qui va durer jusqu'en décembre avec un train-usine utilisé tous les jours de 8h à 17h à raison d'environ 1 km de rail changé quotidiennement. Cela a pour conséquence la fermeture de 4 passages à niveau à l'Audin-l'Ardoise.
0: Un refuge gardois est forcé de refuser des chats faute de place.
4: Les matous ne sont plus les bienvenus chez Toutou et Minou, anime Et ce n'est pas par gaieté de cœur pour la fondatrice Gloria Ferron. Elle accueille 60 chats ces temps-ci. Il n'y a plus de place et les adoptions sont moitié moins importantes chez elle cet été que l'été dernier. Pourtant, certains animaux ne demandent qu'à avoir une nouvelle famille. Elle nous fait les présentations.
9: Ici, c'est une petite chatterie où je les mets en... Je vais arriver. Bon, vous voyez, quand ils sont nombreux, ils se battent.
10: Tout petit, lui.
9: Bah, c'est une portée. Hein. 1, 2, 3, 4, plus celui qui vient de partir. Ils vont avoir 3 mois. Mais voilà, les gens, ils ne font pas stériliser. Et puis après, eh ben, ils viennent nous les emmener.
11: J'arrive à en avoir marre, vous voyez. Pas des animaux, mais des gens inconscients. Il faut stériliser. Tous les chats qu'on stérilise chaque année, les associations, on en a marre. Il faut que les gens prennent conscience. J'ai dû faire une quinzaine d'adoptions cet été, alors que d'habitude, j'en fais le double. Donc là, j'ai eu un coup de ras-le-bol. Tant qu'il n'y a pas une dizaine qui sont partis en adoption, j'en prendrai plus. Hein.
4: Le ras-le-bol de Gloria Ferron du refuge Toutou et Minou anime. Les photos et vidéos de ces petits chats sont à retrouver sur le site et l'appli ici Gard-Lozère.
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4: 8h08, ça veut dire que quelqu'un pense à vous ça, 8h08.
0: Ah bon ?
4: Ouais. Moi je pense à la météo du jour, Sylvestre, lundi. Donc aujourd'hui en tout cas, on va encore avoir chaud.
0: Oui, parce qu'apparemment, vous le disiez,
4: ça va s'améliorer, oui, selon Météo France.
0: On sera plus en vigilance orange canicule demain.
4: Demain, la vigilance orange canicule est levée, nous dit ce matin Météo France, mais pour ce lundi, elle continue.
0: Effectivement, alors pas de vigilance en Lozère, et des températures qui restent agréables. Profitez-en ce matin. Dany nous écrit sur la page Facebook, ici, Gare Lozère. Elle nous dit un petit peu de fraîcheur dans notre joli village Savenolles de Saint-Jean-du-Gard, avec 20 degrés ce matin, ciel bleu. Michel, elle, est à Potelière avec 21, du soleil et quelques petits passages nuageux. C'est pareil en Lozère, avec quelques petits passages nuageux et puis quelques gouttes possibles aussi sur la Margeride, dans l'extrême nord de la Lozère. Je pense notamment à Grand-Rieux. Cet après-midi, un ciel voilé dans nos deux départements. Et le vent aussi cet après-midi, 45 à 50 km/h en pointe pour les températures, d'ailleurs en seconde partie de journée. On aura 29 cet après-midi à Mende, 31 à Florac, il fera 34 à Sumène, 35 à Bagnoles, 36 à Saint-Ambroise, Uzès et Vauvert, jusqu'à 37 pour Alès, Nîmes et Sommières.
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0: Allez, merci d'avoir le réflexe ici, Gare Lozère. Un bel été, vous revenez peut-être de vacances aujourd'hui, vous partez en vacances. Dans tous les cas, vous avez fait le bon choix. Le bon choix pour gagner des places pour la course camarguaise qui aura lieu jeudi dans nos arènes, les arènes de Nîmes à 18h. Deux invitations à gagner avant 8h30. Le rendez-vous en Tiernac aussi arrive. Et là, je vous prépare généreusement Jean-Jacques Goldman à la table du petit déj. Je ne suis pas encore parti travailler, si vous y êtes, il changeait la vie.

0: Il a changé la nôtre de vie, hein. Jean-Jacques Goldman avec Ici Garloser à l'instant.
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0: Et on espère la changer un tout petit peu votre vie aussi, hein. Vous qui nous écoutez, Annick qui nous écoute par exemple, qui nous envoie un petit mail, bon courage par cette canicule persistante, bon courage à vous, bon courage à toute l'équipe d'Ici Matin, merci pour votre professionnalisme par tous les temps. Sympa Annick, voilà pour ce petit message relayé sur notre antenne. Dans un instant, autre message, message de prévention, attention aux fausses convocations judiciaires. On va en discuter avec notre rendez-vous anti-arnaque dans 30 secondes, à très vite. Hein.
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0: 8h14, c'est pas vrai, le rendez-vous anti-arnaque comme promis avec vous, Audrazo, bonjour. Beaucoup d'auditeurs s'inquiètent ces derniers temps de recevoir des mails de convocation en justice. Ces mails sont faux, il ne faut pas répondre.
5: Oui, pédopornographie, pédophilie, cyberpornographie, voilà les mots et les accusations très graves qui apparaissent en rouge dans ce document que beaucoup d'entre vous ont reçu par mail. J'étais en panique totale, je tremblais dans tous les sens, me dit Franck. Vous êtes extrêmement nombreux, plusieurs dizaines chaque semaine à m'écrire à ce sujet à mon adresse ici.arnaque@radiofrance.com. En fait, vous m'interrogez sur des convocations judiciaires qui n'en sont pas, ni la justice ni les forces de l'ordre ne vous contacteront par mail pour des faits aussi graves. C'est absolument impossible. Et surtout, ne vous fiez pas aux formules ronflantes. Christine, on lui dit que c'est la cour d'appel qui lui écrit. Emmanuel, on lui parle du procureur général d'État. L'escroc ajoute à ça tout un tas d'articles très effrayants du code pénal et vous menace de poursuites judiciaires.
0: Donc on ne panique pas, on ne répond pas. Qu'est-ce qui se passe d'ailleurs, Aude, si on répond ?
5: Rien du tout, et j'insiste, vraiment, vous ne répondez surtout pas. François a répondu, il me dit « On me demande de payer 5 700 €, sinon mon nom sera rendu public. » Eric, lui, me raconte qu'il a répondu aussi. Il a envoyé sa carte d'identité et un justificatif de domicile, comme c'était demandé dans cette fausse convocation. C'est dangereux de faire ça, c'est ce que j'ai dit à Eric. En donnant ces documents privés aux escrocs, vous risquez une usurpation d'identité. Cette arnaque, elle est dévastatrice. Vraiment, la gendarmerie évoque même le cas d'une victime qui a fini par se suicider. Elle se sentait prise au piège, elle ne savait plus quoi faire. Parlez-en autour de vous, c'est important. Parlez à vos proches, vos parents, vos enfants, vos amis. Il suffit parfois d'une seule personne pour vous rassurer et vous sortir de l'impasse.
0: Voilà, merci pour ce message de prévention. Aude, 8h16, on va mettre un petit coup de projecteur sur un gardois passionné qui nous emmène explorer ses lieux favoris après LP, Lost on You avec Ici Garloser.

0: Un timbre de voix dingue, celui de LP à l'instant, Lost on You avec ici Garl Auzer. 8h19, c'est la ville, rendez-vous qui vous emmène au cœur du Gard, à la découverte des trésors cachés de notre département. On rencontre Hervé ce matin, un vrai Nîmois, figure incontournable d'ailleurs de la tauromachie.
1: Alors moi j'habite exactement à la rue de la Garrigue, dans une maison qui appartenait à la mère de mon père, qui m'a été transmise. C'est un quartier très calme. Ce que j'apprécie dans ce quartier, c'est que je suis à deux pas du Mont Margarot, où la tauromachie française a pris naissance. Donc pour moi c'est un lieu privilégié. Et j'adore non seulement me balader dans mon propre quartier. J'y habite là maintenant depuis plus d'une trentaine d'années. Alors j'ai toujours vécu à Nîmes, je suis né à Nîmes, je suis Nîmois de A à Z. J'ai fait mes études à Nîmes, au lycée Daudet, collège Bigot d'abord, qui n'existe plus, lycée Daudet, j'ai passé le bac au lycée Daudet. Et ensuite j'ai été professeur d'éducation physique et sportive, j'ai fait ma première année à l'époque, ça s'appelait P1, et je l'ai fait à Nîmes. Et après mon malheur ça a été, entre guillemets bien sûr, mon malheur ça a été d'avoir été muté pendant 3 ans pour finir mes études à Strasbourg. Et à Strasbourg, bon, c'est une jolie ville, mais je n'aurais pas pu y faire carrière. Donc, dès que j'ai eu mon premier poste, je l'ai eu dans la région de Montélimar. Et comme parallèlement, je tenais aussi un club de judo, puisque j'étais aussi également prof de judo, je tenais un club de judo ici à deux pas de la radio, à la rue City Folk. En fait, pendant 7 ans, j'ai fait les trajets, j'habitais à Nîmes, le matin, je me levais, assez bonne heure, et j'allais à Montélimar, je revenais le soir faire les cours de judo. En fait, je faisais le trajet parce que j'ai jamais voulu quitter Nîmes, en fait. C'est impossible de quitter Nîmes. J'adore ma ville et je suis né à Nîmes et je mourrai à Nîmes. La plus belle ville de France, bon, déjà, par rapport aux monuments, bon, c'est vrai que nous, on a l'habitude parce qu'on passe tous les jours devant les arènes, tous les jours devant la Maison Carrée, mais il y a une certaine quiétude. Je ressens que je ressens pas dans d'autres villes. L'été, moi, c'est un lieu où j'aime aller, c'est au Gros du Roi. Au Gros du Roi, bon, déjà parce que mes parents, lorsque j'étais enfant, enfin, et jeune adolescent, mes parents avaient un appartement et passaient mes vacances au Gros du Roi. J'adore la mer. L'été, c'est vrai que je ne vais jamais à la montagne. L'été, je vais toujours à la mer. Et la mer, pour moi, c'est quoi? Les souvenirs qui me remontent, c'est pêcher avec mon oncle à l'époque, aller pêcher le loup la nuit. J'adorais ça. Donc ça, c'est un souvenir qui me revient fréquemment. Il y avait une espèce de quiétude la nuit, la chaleur, enfin, les bruits qui étaient assourdis, enfin. Voilà, ça, c'est des souvenirs qui sont ancrés dans ma mémoire et que j'oublierai jamais.
0: Hervé Galtier, hein, président de l'Association française des aficionados practicos. 8h22, on vous offre aujourd'hui 2 places pour la course camarguaise qui aura lieu jeudi dans nos arènes de Nîmes à 18h.
2: Et pour gagner ces invitations, on va remonter dans le temps. Il y a très exactement jour pour jour 44 ans, oui. 17 août 1982, sortait de l'usine Philips en Allemagne le tout premier CD. Le premier album pressé, c'était celui d'un groupe suédois qui chante ça.
0: Bon, c'est tout simple, hein. Quel est ce groupe pour gagner vos places pour la course camarguaise de jeudi à 18h dans les arènes de Nîmes? 04 66 21 36 37. Vous avez le nom de ce groupe mythique, de cette formation suédoise culte. Vous prenez le téléphone.
2: Groupe suédois, il n'y en a pas 12 000 en plus, hein.
0: Oui, des connus, oui, il n'y en a pas beaucoup. Vous avez le nom de ce groupe, vous nous appelez. Amandine se fera un plaisir d'échanger avec vous. Moi, j'ai un vrai bonheur à l'idée de vous passer Étienne Dao. Bah, ça tombe bien. Duel au soleil. Cayenne.

0: Ah, effectivement, ça va être un duel au soleil encore cet après-midi, hein, jusqu'à 37 cet après-midi à Alès, Nîmes ou encore Sommières. C'était Étienne Dao, 8h27. On va retrouver Lydie qui habite Sainte-Anastasie. On va jouer avec elle dans un instant.
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0: 8h28, il y a 44 ans, jour pour jour, le tout premier CD compact disque est sorti donc de l'usine Philips en Allemagne. C'était un 17 août 82. Le premier disque pressé fut celui d'un groupe suédois. Alors quel est ce groupe ? Bonjour Lydie, bienvenue.
5: Et bonjour.
0: Vous habitez Sainte-Anastasie.
5: Oui.
0: Vous faites quoi dans la vie ?
5: Je travaille dans le social.
0: Dans le social. Vous bossez cette semaine aujourd'hui ?
5: Eh oui, encore cette semaine et après c'est les vacances.
0: Ah oui, bah oui, généralement quand on commence par oui, encore une semaine et après c'est bon, c'est fini. Bon, Lydie, vous avez prévu quoi pour les vacances ?
5: Bon, j'ai prévu de rester dans le coin et peut-être juste de monter faire un tour au Futuroscope. Voilà.
0: Bah pourquoi pas, ouais, pourquoi pas, oui. Poitiers. C'est une belle idée ça. L'autre belle idée, c'est de profiter jeudi à 18h dans les arènes de Nîmes pour la course camarguaise. Vous avez le nom de ce groupe qu'on a entendu à l'instant, Lydie ?
5: Oui, Abba.
0: Abba, effectivement, c'est la bonne réponse. Deux invitations pour la course camarguaise dans nos arènes à 18h ce jeudi. Bravo Lydie, bon courage.
5: C'était super, merci beaucoup.
0: Et bonnes vacances par avance, au revoir.
5: Merci, au revoir.
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0: Dans un instant, Xavier, avec l'info d'ici, on va tenter de se rafraîchir à la mer.
6: Sur le littoral, ouais, un bain qui fait du bien. L'eau est bonne, elle est chaude, les baigneurs peuvent en profiter. Mais les poissons et les algues, eux, souffrent. C'est le Siquarium du Gros du Roi qui lance l'alerte. Reportage de Marek Keta, d'abord le tour de l'info. Cyril Ardo-Rodon, il est 8h30.
7: L'incendie dans les Landes est fixé, a indiqué il y a quelques minutes la préfecture. Il a démarré jeudi et a depuis brûlé 1700 hectares. À peu près 250 habitants vont pouvoir retrouver leur domicile de Luglon. Il est attendu de pied ferme par les élus locaux. Sébastien Lecornu en Gironde aujourd'hui après le gigantesque incendie qui a parcouru 42 000 hectares. 6 ministres l'accompagnent. Le Premier ministre doit rencontrer des pompiers, des habitants, puis participer à une table ronde autour de la reconstruction. L'exécutif reconnaît une grosse faille de sécurité. Une cellule interministérielle doit se réunir cet après-midi après la cyberattaque qui a visé le fisc et qui a conduit à la fuite des données de 700 000 personnes. Les personnes concernées seront prévenues par mail à partir d'aujourd'hui. Une enquête ouverte à Nîmes, dans le Gard, pour des soupçons de maltraitance sur un petit garçon de 8 ans. Selon Ici Gare Lozère, le beau-père est accusé d'avoir enfermé l'enfant dans sa chambre durant tout l'été. Des voisines l'ont nourri par la fenêtre. Elle raconte aussi des scènes de violence physique et verbale. L'enfant doit être placé en famille d'accueil. Dans la baie de Cannes, dans les Alpes-Maritimes, une personne portée disparue après la collision entre deux bateaux de plaisance. Tôt ce matin, 10 autres personnes sont blessés. D'importants moyens sont mobilisés. Et puis le foot, le RC Lens remporte le premier trophée des champions de son histoire. Victoire 1-0 sur le PSG au stade Bollaert. C'est le duel entre le champion de France et le vainqueur de la Coupe de France.
6: La canicule, ce n'est pas que dans les airs ou sur terre, c'est aussi sous l'eau. C'est particulièrement marqué dans les océans avec un été historiquement chaud selon l'observatoire européen Copernicus. En Méditerranée, pas de record, mais une constante. La mer est de plus en plus chaude. Et si les baigneurs en profitent, la faune et la flore, elles, souffrent. Reportage au Gros du Roi, Marek Keta est allé rencontrer des touristes et des experts.
8: Bonjour mesdames.
9: On se brûle les pieds sur le sable de la plage de Port-Camargue où on rencontre
10: René, Nicole, Janine.
9: Trois Nîmoises pour qui l'eau.
11: Ça va, elle est bonne, c'est agréable.
12: La canicule, elle est bien chaude, au contraire. On apprécie.
13: Ah oui, oui, moi c'est parfait.
14: On a eu des étés pareils quand on dit surprise, non, pas pour nous. Hein.
15: 40 ans qu'on est ici pendant 6 mois. Mais non, là elle est bonne, pas se plaindre.
9: Les températures sont affichées sur le tableau accroché au toit du cabanon des Louans, sauveteur de la SNSM.
16: Maintenant, on l'a eu à 26 et je l'ai pris tout à l'heure à 28.
9: Sur son transat, à l'ombre du parasol, Nicolas, un Alsacien, a du mal à se rafraîchir.
17: Par rapport à d'habitude, je la trouve très chaude, peut-être presque trop chaude. On vient régulièrement tous les 2-3 ans et là, j'ai trouvé 3-4 degrés par rapport à d'habitude.
9: Et ça le préoccupe.
17: C'est simple pour y rentrer, mais je pense que pour le milieu marin, ça va pas être top top non plus.
9: C'est vrai que les paysages sous-marins se transforment. Les lagunes sont modifiées. Changement étudié 3 km plus loin par Chloé Espinoza, océanographe au Seaquarium.
18: Les canicules sous-marines, en général, c'est un réchauffement de l'eau, mais sur un temps très court, 3 à 5 jours sur le milieu. Et là, on a vraiment une température qui peut augmenter de 2 à 5 degrés. Forcément, les espèces qui sont capables de nager ou de se déplacer, elles vont partir dans des zones où il y aura de l'eau qui sera plus fraîche.
9: Posidonie, plantes et poumons de la Méditerranée, herbiers ou encore les gorgones sont affectés.
18: Ces espèces fixées qui malheureusement ne peuvent pas se déplacer, elles vont forcément subir et donc pour certaines vont en mourir.
9: Les biologistes du Seaquarium suivent aussi depuis peu l'évolution des planctons.
18: Alors aujourd'hui, on ne peut pas l'affirmer parce que c'est des suivis tout nouveaux pour nous, mais il y a des espèces de plancton qui vont avoir tendance à aller plus en profondeur pour aller chercher de l'eau plus fraîche en fait. C'est-à-dire que sans plancton, il y a énormément d'espèces qui seraient incapables de se nourrir. Les baleines par exemple, mais après plus petites espèces, les hippocampes aussi, énormément de coquillages qui vont se nourrir de ce plancton.
9: Au Gros-du-Roi, comme il y a peu de profondeur, l'eau peut rafraîchir en une journée s'il y a du vent ou de la pluie. Mais on parle de 0,3 à 0,4 degrés supplémentaires par décennie dans la Méditerranée.
18: Il y en a qui diraient que c'est agréable finalement parce qu'il y en a qui n'ont plus besoin de prendre l'avion pour aller chercher de l'eau chaude. D'un point de vue de biologie marine, c'est inquiétant de voir que ça se passe si vite et que l'on s'en rende compte. Cette année, il y a eu 5 canicules déjà. On rentre dans un inconfort. On savait que ça allait avoir un impact sur le milieu marin.
9: C'est pour ça que le Seaquarium multiplie les sorties naturalistes ouvertes au public.
6: Le reportage de Marek Keta à réécouter sur le site et l'appli d'ici Gare-Lozère.
0: Dans le prochain journal, on reviendra sur le cas de ce petit garçon sauvé par des voisines à Nîmes.
6: L'enfant de 8 ans était enfermé pratiquement tous les jours chez lui et paraissait affaibli. Des mamans ont décidé de l'aider en lui faisant passer de la nourriture. En signalant son cas, le petit garçon a été exfiltré de chez lui vendredi soir. Reportage à suivre à 9h. On reviendra également sur les conséquences du gros coup de vent du week-end sur le nord du département. 300 foyers toujours privés d'électricité ce matin dans le Gard. Et puis cet appel d'un refuge qui accueille des animaux. Stop, ne nous envoyez plus de chats, il n'y a plus de place. À 8h35, la météo de ce lundi. Sylvestre, on démarre la semaine sous le soleil comme d'habitude.
0: Oui, et sous la vigilance orange canicule pour le Gard, mais ça devrait être le dernier jour. Aucune vigilance en Lozère, la Lozère où on pourrait voir quelques gouttes hein, ce matin sur la Margerine, notamment à secteur Langogne ou Grand-Rieux. Quelques nuages ailleurs. Dans le Gard, le ciel est bleu ce matin. Ciel qui va se voiler cet après-midi dans le Gard, mais aussi en Lozère, avec du vent également pour nos deux départements. 45 à 50 km/h. Vos températures ce matin, vous nous écrivez sur notre page Facebook ici Gard-Lozère, on vous en remercie évidemment. Corinne est à Luc en Lozère, hein, sur la commune de Luc, 15 degrés ce matin. Dominique, elle, est à Aubé avec 21. Cet après-midi, on aura 34 à Sumène, 35 du côté de Tavel, 36 à Bessèges, 50 à La Poterie et Saint-Gilles et jusqu'à 37 à Vézénobre. Il fera 37 également à Langlade et du côté de Congénie.
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0: Encore les vacances, ça se voit sur les routes. Hein. Il y a pour l'instant rien à signaler autour de Nîmes. Et dans Nîmes, ça peut évoluer. Vous pouvez nous contacter pour nous faire part de vos conditions de circulation via le téléphone ou le WhatsApp au 04 66 21 36 37.
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0: Alors, au téléphone, c'est simple, hein, faut juste composer le numéro et nous appeler. Pour le WhatsApp, c'est un peu pareil. Vous nous contactez.
6: Vous écrivez, envoyez les photos.
0: Mais merci de compléter, je reviens de vacances. Merci Xavier, heureusement que vous êtes là. Mylène Farmer, vous avez le titre de ce morceau?
6: Désenchanté.

0: L'inoubliable succès de Mylène Farmer. Et elle a eu beaucoup des succès désenchantés avec Ici Gare Lozère.
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0: 8h41, tout l'été, ici Gare Lozère vous invite à redécouvrir nos sites emblématiques, hein, ceux de notre département. Aujourd'hui, Yann El Amaoui a rencontré Florine du phare de l'Espiguette.
3: Vous connaissez le phare de l'Espiguette. Mais aujourd'hui, pour y accéder, je vous propose d'emprunter la passerelle. Depuis la plage de l'Espiguette.
4: Alors elle nous emmène du parking de la plage des Baronnets, donc la plage de l'Espiguette, jusqu'au phare. Il a fallu imaginer comment est-ce qu'on s'introduit dans ces dunes sans dégrader le paysage.
3: C'est accompagné de Florine, responsable du phare de l'Espiguette, que nous avançons pas à pas sur cette passerelle de 300 mètres de long.
4: On est complètement dans les dunes et on passe entre les pins, les immortels. On passe aussi à côté d'un bunker, puisqu'il faut s'imaginer qu'à la Seconde Guerre mondiale, il y avait tout un réseau de bunkers sur cette côte. On voit le phare de l'Espiguette.
3: Construit en 1869, le phare était à l'époque à seulement 150 mètres de la mer. Aujourd'hui, l'eau s'en est allée.
4: La particularité qu'on a à l'Espiguette, c'est qu'on est sur une sédimentation qui est très forte. Donc c'est pas finalement la mer qui a reculé, mais c'est plutôt la terre qui a avancé. C'est-à-dire que le sable est déposé par le Rhône. Si on prend du sable dans les mains et qu'on le regarde de près, ce sont des morceaux de roche qui descendent des Alpes. Et donc ce Rhône nous apporte ce sable. Et ce sable, quand il arrive vers les Saintes-Maries-de-la-Mer, il y a ensuite un courant qui le transporte des Saintes-Maries-de-la-Mer jusqu'au Gros-du-Roi. Et donc ce sable vient se déposer devant le phare. Et donc devant le phare, on a grignoté un petit peu sur la mer. Donc ce phare qui était construit à 150 mètres de la mer se retrouve aujourd'hui à 750 mètres. L'architecte en chef est tombé très amoureux de la fille du constructeur. Et donc il faut savoir qu'à cette époque-là, les religions étaient vraiment problématiques quand on n'était pas de la même

0: Alors, le gardien de phare, il devait monter donc la journée pour entretenir, nettoyer la lentille. Et ensuite, il remontait le soir pour allumer le phare et éveiller le phare. Interdiction de dormir dans la chambre de veille.
1: Waouh! Et là, on découvre une vue incroyable.
0: C'est ça. On est sur un paysage qui est très préservé. Il y a des mesures de protection du paysage. C'est la plus grande plage de Méditerranée française. Elle fait 12 km de long et au plus large, elle fait 4 km de large.
1: Faire une pause dans le tumulte des animations d'été et de nos plages. Le temps d'une marche sportive à son sommet ou le temps d'un pique-nique à l'ombre de ce dernier. Ici, vous êtes bien au phare de l'Espiguette.
2: Et cet été, les gardiennes du phare vous ont invité hein, chaque mercredi à leur table pour partager traditions et produits d'ici, produits de chez nous. Dernier mercredi, ce mercredi à 19h.
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2: Nos jours heureux, c'est pas qu'une comédie française, hein, sortie en 2006 avec Omar Sy et Jean-Paul Rouve. C'est aussi le nom d'un festival qui démarre ce mercredi à Saint-Bonnet-du-Gard. On va en parler après Pierre Demar, je pense à vous, avec Ici Gare d'Auxerre.

0: de Saint-Bonnet-du-Gard, tout près du pont du Gard, va vivre au rythme d'une deuxième édition encore plus ambitieuse, festive et surtout immersive. Bonjour Julie Fuchs.
1: Bonjour à tous.
0: Vous êtes soprano, fondatrice, directrice artistique de ce festival au menu de la musique classique, mais pas que. Il y a de l'opéra, du baroque, mais aussi du tango argentin, des promenades musicales, un karaoké lyrique, des grandes tablées d'été sous les étoiles du Gard. C'est pas juste une suite de concerts fixes, en fait. Hein. Vous proposez une véritable immersion.
1: Ouais, c'est une grande fête qu'on veut que les gens vivent tous ensemble et avec nous. Et pour ça, on fait se rencontrer des artistes très différents les uns des autres et des publics aussi qui peut-être n'ont pas l'occasion de vivre ce genre d'événement.
0: C'est vrai que vous brisez en quelque sorte les codes du concert traditionnel. C'est ça l'essence de nos jours heureux. C'est ça votre philosophie, rendre la musique populaire, celle que vous proposez en tout cas, la rendre plus populaire, plus festive, plus participative
1: en quelque sorte. Je suis absolument convaincue que la musique classique est une musique qui peut toucher tout le monde. Et que souvent, on ne va pas au concert parce qu'on n'a pas l'occasion, parce que c'est pas à côté, parce que c'est cher, parce qu'on ne sait pas comment s'habiller. Ouais. Et en fait, je veux juste prouver que c'est absolument faux et que n'importe qui peut être touché par la musique classique, comme ça a été mon cas à 6 ans à l'Opéra d'Avignon.
0: Et ben, comment on les touche alors, les gens, concrètement?
1: En leur proposant de la qualité. On a fait venir pour ce festival vraiment des groupes extrêmement reconnus dans le monde entier et j'espère que les gens de la région se rendront compte de qui on va accueillir, le Poème Harmonique, qui est un ensemble baroque le plus réputé. Et puis par exemple les itinérantes qu'on peut retrouver sur Instagram et vous pouvez les écouter pour avoir un aperçu de ce qui vous attend dans l'église de Saint-Bonnet-du-Gard le jeudi après-midi. Monroe, notre toute jeune représentante à l'Eurovision, qui apportera aussi une autre ambiance à ce festival. Et puis on a de grands groupes de musique de tango argentin qui parcourent l'Europe déjà. Donc voilà, on se retrouve, moi-même je chanterai avec des musiciens donc que vous avez pu voir par exemple à l'ouverture des Jeux Olympiques.
0: Oui, il n'y a que des pointures Paris. Quoi. Vous êtes une soprano habituée aux plus grandes scènes internationales. Qu'est-ce que ça vous change, qu'est-ce que ça vous fait de concevoir, de porter un festival de A à Z? C'est quand même différent.
1: Ça donne tout un sens à ma carrière, tout un nouveau sens. Vraiment, c'est une grande joie que j'attends maintenant chaque année. Ça me ramène aussi au cœur de pourquoi je fais ce métier. C'est pour toucher des gens, c'est pour partager, c'est pour entendre ce que j'entends l'année dernière, c'est-à-dire j'étais jamais allée à un concert du classique, je pensais pas que ça me plairait autant. C'est pour voir des familles entières se déplacer pour venir au concert. Les enfants ont le droit de courir parce que c'est dans la prairie et pendant que les parents écoutent, les enfants peuvent courir. C'est magnifique.
0: C'est magnifique et ça commence mercredi, c'est jusqu'à dimanche à Saint-Bonnet-du-Gard, le festival Nos Jours Heureux que vous portez, hein, Julie Fuchs, soprano et fondatrice, directrice artistique de ce festival qui propose tous les styles de musique, hein, en tout cas pas mal de styles de musique. Merci Julie.
1: Oui, merci beaucoup à vous.
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0: Vous rentrez de vacances, vous allez peut-être partir en vacances, vous allez vous arrêter sur les aires d'autoroute et vous allez manger sur les aires d'autoroute. Comment bien manger sur les aires d'autoroute quand on fait une petite pause? Docteur Kirzek a pas mal de propositions à nous faire. On l'écoute après Bonnet M, Daddy Cool à 8h52 avec Ici Gare Lozère. Bon lundi matin. 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

0: Merci Garlozer et Bonnet M à l'instant. C'était Daddy Cool et pour passer un été à la cool, on a les précieux conseils du docteur Kerzek. Bonjour docteur, vos conseils ce matin pour manger équilibré sur la route.
1: Bonjour à toutes et à tous, soleil, farniente, apéro et spécialité locale, ça c'était les vacances et puis vient le moment, c'est peut-être le vôtre, du retour, souvent long, parfois éprouvant, on s'arrête sur une aire d'autoroute, on n'a pas préparé grand chose et hop, on se jette sur le premier sandwich industriel ou le menu fast-food pour faire comme tout le monde, mauvais réflexe pour éviter le coup de pompe et arriver chez soi en pleine forme, mieux vaut adopter quelques astuces simples, on planifie ses vacances, son itinéraire, mais on planifie pas vraiment ses repas, avec un peu d'anticipation on peut pourtant transformer le voyage retour en un moment agréable, sans stress, ni kilos en trop. Et pour cela, l'un des meilleurs investissements santé pour les longs trajets, je vous le donne en mine, c'est la glacière. Une glacière isotherme bien préparée permet d'emporter des aliments sains, directement depuis son réfrigérateur et ainsi de résister aux tentations des aires de repos. Concrètement, on peut y glisser des fruits frais faciles à manger, des légumes découpés en bâtonnets, des œufs durs, du fromage blanc. On ajoute des petites bouteilles d'eau, éventuellement une boisson sans sucre et hop, on a un vrai repas équilibré, complet et on évite les restos trop gras ou trop salés. Vous n'êtes pas glaciaire, bah sur les autoroutes françaises, il y a aussi depuis plusieurs années des menus qu'on appelle croque-malin qui sont proposés et qui respectent les normes nutritionnelles du programme national nutrition santé.
0: Et pour les boissons justement docteur, parlons-en des boissons.
1: Les boissons trop sucrées, soda, jus industriels vont provoquer en fait un pic de glycémie et puis derrière une chute brutale, ce qui va accroître la fatigue, c'est embêtant si on conduit, ou l'irritabilité, là aussi c'est embêtant pour tout l'habitacle de la voiture. Le café en excès déshydrate et ça peut causer des palpitations, donc l'idéal ça reste vraiment l'eau plate à température ambiante et bu régulièrement. On peut aussi aromatiser l'eau avec des petites rondelles de citron ou de concombre et si on veut un peu de tonicité, on peut préparer une eau citronnée maison, on en avait parlé, sans sucre ou boire un thé froid non sucré. Et on n'oublie pas que l'alcool est à proscrire formellement quand on conduit. Donc même en petite quantité, il va altérer les réflexes et amplifier la somnolence. Bref, vous mettez tout ça dans votre glacière et vous allez passer une bonne route de retour. Allez, bon été, bonne santé à l'écoute d'ici bien sûr.
0: Merci docteur, bel été.
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8: Et la Corée date dimanche, on ne va pas la louper, hein, à Clemente.
0: De retour, en pleine forme, bronzée, souriante.
8: Regardez, bronzée.
0: Motivée. Ah, quelle joie de vous retrouver, Marie-Ève Tomasini.
8: J'ai pris la grève hier, c'était génial.
0: Ah ouais, super, bon retour de vacances du coup. Bonne émission, Marie-Ève.
8: Merci Sylvestre Boulanger, c'est l'heure.
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8: Nous sommes bien lundi, courage les amis. Oh, vous êtes de retour de vacances vous aussi, il est 9h. Xavier Ponroy, l'actu ce matin, c'est cette solidarité qui a peut-être sauvé la vie d'un petit garçon à Nîmes.
9: Un enfant de 8 ans, extrait de chez lui vendredi dans la résidence Saint-Gilles en face du commissariat. Il vivait chez sa mère et son beau-père, enfermé, et était a priori peu nourri, au point que ses voisines se sont organisées ces dernières semaines pour lui faire passer de la nourriture. La vidéo a fait le tour des réseaux sociaux. Le petit garçon est maintenant placé dans un foyer en attendant une famille d'accueil. Il est donc en sécurité et cela rassure Nairobi. Elle habite à deux pas.
10: Eh ben, cet enfant, quand je le voyais, il marchait à côté de sa mère. Il marchait, il baissait la tête. Il avait toujours la tête baissée. Je me disais, mais à force, il va se faire un torticolis, cet enfant. Et on le voyait jamais dehors. Il descendait jamais en bas. Pourtant, nous, on est des mamans, des fois, qui descendent en bas, on laisse les enfants jouer. C'était le seul enfant de la résidence qu'on n'a jamais vu en bas dehors et qui marchait toujours la tête baissée. Un jour, j'étais au docteur avec mon fils. On était dans la salle d'attente et on mangeait des fruits tranquillement. Et le petit regardait, je lui propose, s'il voulait, des fraises. Et il regarde sa maman en lui disant, maman, c'est quoi des fraises. Et puis mon fils et moi, on s'est regardé et en fait après j'ai pas eu les mots, j'ai rien dit, mais ça m'a alerté. Après j'en ai discuté et je me suis dit, mais c'est bizarre qu'ils connaissent pas les fruits. Et c'était il y a 2 ans, et puisque mon fils rentrait en CP, je suis un petit peu choquée. Je me demande comment on peut laisser un enfant à des parents comme ça.
9: Sur le volet judiciaire, le parquet de Nîmes indique qu'une enquête pénale est ouverte pour d'éventuels manquements de la part de la mère et du beau-père de ce petit garçon qui était déjà dans le radar des services sociaux. Tous les détails sont à retrouver sur le site et l'appli ici Gare-Lozère. Il y a de gros risques de départ de feu aujourd'hui dans le Gard. La quasi-totalité du département est en rouge sur la carte des services de la préfecture. Il est donc interdit d'aller dans la garrigue, les massifs, en forêt, dans 252 communes du nord des Cévennes à la Petite Camargue, en passant notamment par le Gard rhodanien. 300 foyers toujours privés d'électricité ce matin dans le nord du Gard, cette fois entre Pont-Saint-Esprit et le sud de l'Ardèche. Après le gros coup de vent de samedi, une partie de Saint-Julien-de-Pérolas est toujours dans le noir ce lundi. Le week-end a été agité dans le village, retrace le maire Claude Salot.
11: Il y a un jeune foyer qui ont une résidence au de la vieille route où un arbre est tombé sur leur toiture. Une partie de la toiture a été arrachée. Les fortes pluies ont endommagé tout ce qui est isolant. Et avec le poids de l'eau, bien entendu, ça a détruit les plaques de placoplâtre et le plafond est tombé. Et puis, je pense qu'hier, on a évité un drame avec des vacanciers qui roulaient sur la commune et ils ont pris un arbre dans le pare-brise. Une branche d'arbre a traversé le pare-brise et s'est arrêtée à quelques centimètres du visage de la conductrice. Donc là, on a évité, je pense, un drame. Ce sont des gens qui sont en vacances de l'autre côté de la rivière Ardèche, à Saint-Martin-d'Ardèche, et leur véhicule était un van. Et ce van, bien entendu, leur servait de lieu de villégiature, donc ils ont été relogés par leur hébergeur de vacances.
9: Le pire évité après ce gros coup de vent donc dans le nord du Gard pour les 300 foyers toujours privés de courant. Les travaux interrompus hier à cause des orages doivent reprendre ce matin selon Enedis. Mouvement de colère d'éleveurs en Lozère. Des membres du syndicat Coordination Rurale ont manifesté devant la préfecture à Mende hier soir. Ils demandent des mesures pour tuer des loups après de nouvelles attaques ces derniers jours sur des troupeaux de brebis. Le syndicat souhaite également la fermeture du parc d'expérimentation de Sainte-Lucie.
8: Et à Nîmes toujours, avec cet appel à l'aide d'un refuge animalier.
9: Toutou et Minou à Nîmes. Pour la première fois depuis sa création, il y a 20 ans, l'association refuse d'accueillir de nouveaux chats, car le refuge est déjà plein. Antoine Niffaut, vous êtes allé sur place à l'heure où l'on remplit la gamelle.
12: Des chats
13: Toutou.
12: Partout,
13: oui.
12: Dans les arbres,
13: oui.
12: Au soleil,
13: bien.
12: À l'ombre.
13: Allez, venez manger là.
14: Moi hier, j'ai dû refuser une trentaine de chats, bien. Dans la même journée.
12: Gloria Ferron a créé il y a 20 ans ce refuge, Toutou et Minou.
13: J'ai appréhende de répondre au téléphone.
12: Ici, chez elle.
13: Je sais pas si c'est chez moi ou chez eux. Hein.
12: Pourquoi ?
13: C'est pas, et c'est eux qui commandent, il y en a tellement. Viens mon titi, viens.
12: Avec 60 chats, elle atteint là son maximum. Déporté de chatons.
13: Bah, lui aussi, vous voyez, il a été abandonné.
12: Qu'est-ce caché dans le sac ?
13: Oui, dès qu'il y a un sac, il rentre dedans. Ils étaient à 5, ils viennent d'Oukélar et la dame dit ah ben non, c'est pas mes chats. Et nous on sait que c'est ses chats.
12: Et des chats plus âgés.
13: C'est Scarlett. Non, ça tu fais pas. 15 ans, qu'est-ce que vous voulez? Et ces chats-là, ils ont peu de chances d'être adoptés déjà, les chatons. Il n'y a pas d'animal gratuit parce que nous on paye le veto. Les factures, c'est entre 1500 et 2500 tous les mois. Ce mois-ci, j'en ai pour 1500 euros. Il faut les trouver. Les gens, ils donnent de moins en moins, même si on est recours. Mais elle ne te fait rien. Arrête-toi.
12: Et face à cela, un nombre d'adoptions aussi en baisse. Seulement 15 cet été, 2 fois moins que l'an passé.
13: J'ai envie que les gens stérilisent leurs animaux, qu'ils arrêtent de les larguer dans des sacs de poubelle et de les martyriser. Je demande aux gens d'être responsables.
12: Gloria Ferron espère que 10 chats seront adoptés pour ouvrir les portes du refuge.
9: Le reportage d'Antoine Liffaut, les photos, les vidéos de ces petits matous sont à retrouver sur le site et l'appli ici Gare-Lozère.
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9: Vous écoutez ici Gard-Lozère, il est 9h05, Marie-Ève, la météo de ce lundi, de ce début de semaine. Aujourd'hui, nous sommes en vigilance orange canicule. Ce n'est pas une surprise, mais on le redit parce que demain, ça ne sera plus le cas.
8: Et vous savez quoi, j'ai une bonne blague pour vous. Il va faire 21 degrés cet après-midi au Havre.
9: Ah, elle est bonne, Havre,
8: elle est bonne, je sais.
9: Au Havre.
8: Jusqu'à jeudi, écoutez, le ciel nous offre du bis repetita, comme vous l'avez dit, Charles Xavier Ponroy. des semaines précédentes, encore et encore, encore du chaud. C'est pas sans raison, effectivement, que Météo France vous a placé en vigilance, on est bien d'accord. Le ciel dégagé nocturne va nous permettre quand même, parce que ça c'est le bon côté, de regarder les étoiles et de faire des vœux quand on voit une étoile filante. La Lozère est un peu favorisée parce que les températures chez vous, amis lozériens et lozériennes, eh bien c'est pas mal, c'est comme les averses, ça tombe un petit peu. Les températures attendues, je vous le disais, donc c'est du chaud, 37 degrés au pied des Cévennes et sur la plaine gardoise. Sur le mont Lozère, non c'est pas 21 mais c'est 24, c'est pas mal.
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8: Et pour démarrer ces quelques heures que nous allons passer ensemble, le titre qui a vraiment lancé la carrière de Marc Lavoine, cette Begin qui nous fait chanter depuis quelle année?
9: Bien longtemps.
8: Il était jeune, il était beau, il l'est toujours, 84.

0: Bon, depuis 1984, on dit oui, oui, Marc, il n'y a pas de souci.
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0: Allez, en voiture, tout le monde, effectivement, est à bord. Vous avez attaché votre ceinture de sécurité, éteint votre cigarette. Oh, mais là, jetez pas par la fenêtre. On est en vigilance, je vous le rappelle. Ça se fait pas. Dans la prochaine demi-heure, dans les prochaines 10 minutes même, j'aurai pour vous le beau cadeau pour la figoulade. Vous savez ce qui se passe, la fête de la figue, samedi et dimanche à Vézénobre. On en reparle tout à l'heure. Mais effectivement, nous allons prendre place aux côtés de Serge Delcourt, amateur d'art, c'est vrai. Si, à ses heures perdues, et Franck Puyot, qui est commissaire-priseur. Ce matin, on leur fait de la place parce que nous avons craqué sur une œuvre d'art. Est-ce un bon investissement, finalement ?
3: Toutes les adresses peuvent être valables. Moi, le premier conseil que je donnerais à tout le monde, c'est d'écouter son cœur. En fait, c'est dommage d'acheter un objet d'art qui va vous accompagner ou un objet de collection s'il réveille pas en vous quelque chose, un petit pétillement ou une vraie passion. Ouais. Donc, le premier bon conseil, c'est de toute façon choisir un objet qui vous parlera. Au moins, vous n'aurez rien perdu. Si c'est un mauvais investissement, il vous aura accompagné pendant de belles années et ça n'a pas de prix.
4: Ouais. C'est quoi un objet d'art? Ça correspond à quoi exactement? Le prix, la date, c'est quoi?
3: Alors, la définition des objets d'art, elle est très très large. Je pense qu'il y a beaucoup de gens qui se font une idée aussi sur le prix des objets d'art. On s'imagine souvent que c'est des biens inaccessibles. En réalité, il y en a vraiment pour toutes les bourses. Il y a beaucoup de marchés qui ont baissé aujourd'hui. Il y a des choses qui étaient très chères autrefois et qui sont désormais très accessibles. Alors pourquoi se priver? Et puis, il n'y a pas vraiment exactement de critères d'ancienneté. C'est plutôt la démarche. Hein. Qu'est-ce que c'est qu'une œuvre d'art? C'est à partir du moment où son créateur a défini que c'en était une œuvre d'art.
4: On peut négocier un prix pour un objet d'art?
3: Oui, les prix ont une dimension très subjective en fonction de l'endroit où vous l'achetez et de l'époque où vous l'achetez et de l'importance que vous lui donnez. Évidemment, les gens mettent pas du tout le même prix. Alors moi, comme commissaire-priseur, je dirige des ventes aux enchères qui sont en quelque sorte un moyen d'obtenir le prix le plus objectif. On met en concurrence une cohorte d'acheteurs qui nous suivent sur Internet, en salle, partout. Et finalement, on commence à un prix qui se veut accessible et c'est eux qui font le prix. Donc le prix a un côté transparent.
4: On se définit un budget à l'avance lorsqu'on veut acheter un objet d'art ou un bijou qui a relativement de la valeur?
3: C'est une bonne précaution à prendre, oui. Et en particulier dans les ventes aux enchères où les prix peuvent s'emballer et monter, je recommande souvent aux acheteurs de se fixer à l'avance un prix maximum auquel ils sont prêts à aller. Après, on a le droit de dépasser un petit peu, mais il faut pas faire de folie. Bon, après, ça se joue dans les derniers mètres, je dirais, des enchères. Il y a un peu un syndrome aussi de l'adjudicateur, la personne qui reçoit l'objet après le coup de marteau. Il a toujours l'impression d'être allé un peu trop loin, puisqu'il allait plus loin que les autres. Mais ça se joue à peu de choses.
5: Oh,

0: Un titre qui fait partie de la bande-son de l'été, bien évidemment, DJ, le petit dernier de chez Soprano.
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0: Retour sur les échanges entre Serge Delcourt et Franck Puot, le commissaire-priseur, autour des œuvres d'art.
3: La prudence élémentaire, c'est de trouver l'information. Internet peut nous fournir beaucoup d'informations désormais. Il ne faut pas se priver. Il y a des outils de reconnaissance visuelle avec des objets qui sont des multiples. Si vous avez du design, des estampes ou des bronzes, ça marche assez bien. Vous le placez devant un fond neutre et là, vous allez pouvoir identifier le nom, peut-être le nom de l'œuvre et le nom de l'artiste. Et une fois que vous avez cette information, alors là, il ne faut pas se fier à tous les prix qu'on voit sur Internet. Parce qu'il y a des gens qui essayent de vendre très très cher, ça ne nous dit pas qu'ils y arrivent. Pour trouver le juste prix, en fait, il faut s'adresser désormais à quelqu'un de compétent, un professionnel. Et là, vous avez deux mondes. En fait, vous avez le monde des antiquaires et des brocanteurs. C'est la solution de proximité. Sachez simplement que leur intérêt est d'acheter le moins cher possible pour revendre le plus cher possible. Après, vous pouvez aussi vous adresser à des particuliers sur les sites de revente. Là, la difficulté, c'est qu'il faut accueillir les gens et tout ça. Et c'est du travail, mine de rien. Et la troisième solution sont les ventes aux enchères. Et là, votre intérêt est commun avec l'hôtel des ventes. Vu qu'ils se rémunèrent avec un pourcentage sur le prix d'adjudication, l'hôtel des ventes a intérêt comme vous à ce que ça se vende le plus cher possible.
4: Qu'est-ce qui se vend bien en ce moment là pour l'été 2026 et dans les mois qui viennent?
3: Alors les tendances ne suivent pas forcément à la semaine près,
4: oui,
3: mais non, il y a des choses qui montent. Il y a grosso modo tout le sommet du panier se défend toujours très bien. Les noms prestigieux, les noms d'artistes rares, c'est même le cas pour les bijoutiers ou les ébénistes. Hein. Voilà, la crème dans tous les domaines se vend de plus en plus cher. Le marché de l'art se porte plutôt bien. En revanche, tout le marché moyen, enfin toutes les choses qui sont plus communes et qui sont nombreuses sur le marché, ces prix la baissent. C'est difficile de le synthétiser en une phrase, mais grosso modo, dans le mobilier, je dirais que c'est les années 50-70, en fait, il y a un domaine qui a été longtemps négligé, qui sont les arts décoratifs français des années 50-70. Là, il y a des perles qui montent. Dans les bijoux, c'est les grandes maisons joaillières, voilà, ou alors du bijou art déco aussi de la même époque. Il y a des noms qui hier étaient dépréciés, qui sont mis en lumière à partir du moment où les artistes les plus rares, eux, sont complètement vendus, ont disparu du marché. Les gens se rabattent sur les seconds couteaux. Enfin, on les appelle petits maîtres au début, et puis petit à petit, ça devient de vrais maîtres.
0: Ah, les petits maîtres qui deviennent des vrais maîtres, ça c'est pas mal. Merci Franck, merci également Serge Delcourt pour ces bienvenues chez vous, effectivement, de l'été.
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0: Ouais, c'est pas fini l'été, même si on regarde devant et on se dit tiens, lundi c'est notre rentrée ici Gare Lozère. Pour l'instant, on vit encore l'été. L'été, c'est aussi Sara Perchetti Amor. Oui, j'ai l'impression comme ça de parler italien. Ricci e poveri. Oh là là, je parle encore italien.

0: On se posait la question, chère Anne de Monteil, est-ce que vous parlez italien, vous ?
1: Non.
0: C'est espagnol, vous, hein ?
1: Un peu.
0: Ah. Bon, si. Bon, ça va, muy bien. On passera là-dessus. Parce qu'il paraît que j'ai dit Ricci au lieu de dire Ricky. Mais bon, c'est pas grave. Ricky et Poveri, on va dire. Voilà. Parce que effectivement, mon italien est assez limité, mais ça, c'est pas grave. Chère Anne, j'ai pour vous ce joli panier que vous irez chercher à le week-end prochain, la Figoula de Vézénobre. Si je ne m'abuse, vous habitez pas loin.
1: À Monteil.
0: Bah oui. Donc c'est pas loin.
1: À côté. Ben, bien sûr, on peut y aller en vélo si on veut.
0: D'accord. Et c'est ce que vous avez fait dernièrement? Non.
1: Non.
0: Jamais. Vous n'y avez jamais mis les pieds à la Figoulade ?
1: Ah non, mais je connais bien Vézénobre, les hauts de Vézénobre. J'aime beaucoup ce village.
0: Eh ben écoutez, voilà, vous allez vous régaler le week-end prochain. N'y allez pas trop tard, parce qu'il risque d'y avoir un petit peu de monde. Quoique la météo risque d'être capricieuse. Mais je n'en parle pas, parce que sinon ça va attirer la...
1: Oh ben, tant mieux s'il pleut.
0: Ben un petit peu quand même, un petit peu, c'est vrai que c'est en ce moment...
1: Ah ben tant, ça c'est une belle nouvelle.
0: Je dis déjà, on aura ce qu'il faut. Je dis, vous savez, ça on peut le dire, c'est en pleine semaine, ça marche. Chère Anne, je vous souhaite une belle journée, merci de nous être fidèles. Votre radio d'ailleurs s'appelle ?
1: Ici, Carlosère. Merci Marie-Ève de revenir, ne partez plus maintenant.
0: Ah mais je peux partir en vacances encore un peu après, d'ici la fin de l'année ?
1: Non, plus que ça, vous êtes partie.
0: Oui, c'est vrai. Oui, c'est vrai. Bon, écoutez, merci. Merci d'avoir noté mon absence. Promis, je ne recommencerai plus. Ça marche.
1: Super, je suis contente.
0: Moi aussi, je suis contente de vous avoir eu en ligne. Salut, Anne. Merci beaucoup.
1: Au revoir.
0: Au revoir. Elle repart avec son petit panier de figues. Moi, je trouve ça plutôt sympa avec le sirop, la confiture, la chic, les bonbons, enfin tout. Des gourmandises, quoi. La figue, c'est gourmand. C'est ce week-end à Vézénobre. Zazie, c'est tout de suite. Sur ici, Garloser. Un point, c'est toi.

0: Une Zazie que l'on aime toujours, un poids c'est toi, un poids c'est tout. Il est 9h30, on est lundi matin. Qu'est-ce qu'on fait à 9h30 comme chaque heure et demie? On s'intéresse peut-être à vos sorties ce matin, tiens.
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0: Vous avez compris, ce week-end, c'est Fézénobre si vous aimez la figue. Et vous ne manquerez pas d'aller à Saint-Gilles également ce week-end à partir de jeudi jusqu'à dimanche. C'est du grand week-end. Depuis 1996, la feria de la pêche et de l'abricot. Il y a des affiches partout. Fait vibrer Saint-Gilles au rythme donc des traditions camarguaises, de la culture taurine, mais surtout de la convivialité. 30 ans quand même qu'elle existe, cette feria de Saint-Gilles. C'est une histoire de passion, de transmission. Samedi, c'est la journée de la Romeria. Dimanche, 18h, vous l'avez compris, dans les arènes Émile Billaud, place à la Corrida avec cette feria. Avec cette année, la feria avec les Corridas de 6 ganaderias françaises. Margé, Malaga, Pagès, Maillan, Galon, Fernet, Tardieu, Frère, pour un mano à mano entre le matador de Malaga, Fortes, et également notre Clemente à nous, petit cœur avec les doigts. Autre genre, d'ici ce week-end, on a les jeudis spéciaux à Aubais, par exemple, les jeudis d'Aubais ou les jeudis de Nîmes. C'est incontournable, évidemment. Encore deux jeudis avant la rentrée pour tout le monde. Rentrée quand? Lundi prochain, ici Gare Lozère.
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0: Dans la prochaine demi-heure, nous allons encore mettre le nez dehors. Vous allez sortir avec les offices de tourisme d'ici. Nous allons également visiter de jolis sites. Moi, si ça vous tente, tiens, je vous fais descendre dans l'abîme de Bramavio dans les prochaines minutes. Et puis, après tout ça, allez, on va s'occuper des insectes qui nous ennuient cet été après les punaises. Il paraît qu'il y a les puces aussi.

0: Miniac, Michael Sambello.
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0: On n'est jamais assez touriste chez soi. Je le répète encore, visitez votre territoire. Ne partez plus maintenant. Ça y est, les vacances, c'est terminé. Il y en a encore qui sont chanceux. Bon, d'accord, partez en vacances, mais revenez surtout. Nous allons du côté de Vauvert visiter un lieu particulier. À Vauvert, vous connaissez le lieu forcément, mais d'ailleurs, est-ce que vous connaissez la Tour de l'Horloge? C'est Yann El Amaoui, effectivement, qui en profite pour continuer les vacances.
3: Tous les jours, les offices du tourisme du Gard et de la Lozère nous partagent leurs sorties, leurs événements, leurs manifestations et nous partagent et nous font redécouvrir leur patrimoine. Bonjour Caroline.
4: Bonjour Yann, vous allez bien?
3: Et vous-même?
4: Eh bien oui, avec ce beau soleil.
3: Office du tourisme, cœur de Petite Camargue, où vous attendez les touristes pour l'été. Vous nous emmenez où aujourd'hui?
4: Alors aujourd'hui, on vous emmène à la découverte de la Tour de l'Horloge de Vauvert. Ce monument a été restauré l'année dernière et c'est une aventure magnifique. Vous allez pouvoir seulement découvrir ses secrets, son cachot, mais aussi tout un tas de petites choses que je ne vais pas vous dire, hein, sinon je vais gâcher la surprise.
3: Bah, donnez-moi en moins une seule, soyez sympa aujourd'hui Caroline. Au moins une petite chose particulière à découvrir.
4: Alors, il y a plein d'inscriptions laissées par l'ancien prisonnier.
3: Ah, donc vous aurez bien l'œil. Hein. Ouais, ouvrez bien l'œil quand vous arrivez donc au niveau de la tour et du cachot, alors.
4: Et puis voilà, et puis c'est surtout après, quand vous montez, vous avez une vue magnifique sur le vieux Vauvert. Une vue, mais on voit loin, mais très loin. C'est de toute beauté.
3: Bon, et puis c'est surtout rafraîchissant avec l'été chaud annoncé.
4: Voilà, on va dire qu'en hauteur, c'est un peu moins chaud, hein. On va dire ça.
3: Mais on la cherche, la fraîcheur, Caroline. On fait ce qu'on peut pour la trouver. Cette tour de l'horloge de Vauvert, lorsqu'on arrive à Vauvert, elle est située où? Comment on fait pour y accéder?
4: Pour y accéder, il vous faut prendre rendez-vous avec l'office de tourisme. Parce que c'est l'office de tourisme de Vauvert, le cœur de Petite Camargue, qui organise les visites. Donc, il n'y en a pas tous les jours. C'est sur réservation. C'est limité de 4 à 8 personnes, donc c'est-à-dire que si vous êtes deux, malheureusement, vous ne pourrez pas, donc il vous faut trouver des copains. Et du coup, donc à partir de 4 personnes, cette visite, elle peut se faire. Donc c'est sur réservation à l'office de tourisme.
3: Le rendez-vous, Caroline, est pris les jeudis cet été. Alors, et le plus simple pour être sûr des dates, c'est de vous contacter.
4: Et oui, l'office de tourisme, cœur de Petite Camargue. Et ensuite, une fois que vous avez fait cette petite visite de l'horloge qui dure à peu près 45 minutes, vous avez la super place avec la fontaine du Griffe, l'église. En fait, Vauvert est très riche au niveau culturel, au niveau historique. Donc vous pouvez vous rafraîchir, bien sûr, à ces petits cafés. Et aussi récupérer le guide en même temps, un guide du patrimoine que l'office de tourisme propose et qui vous permet d'effectuer des visites libres de nos villages.
3: Et en espérant donc découvrir dans la tour de l'horloge de Vauvert ces fameuses inscriptions des anciens détenus, prisonniers et voyagers, et pourquoi pas découvrir des messages particuliers. C'est ce qu'on vous souhaite, les visiteurs qui viendront vous voir tout l'été, Caroline. Merci l'office de tourisme Cœur de Petite Camargue et belle saison.
4: Merci, au revoir Yann, à bientôt.
0: Merci Caroline, merci Yann pour ce gros coup de zoom sur cette tour de l'horloge à Vauvert, l'idée de l'office de tourisme de Petite Camargue.
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0: Et nous sortirons encore, il n'y a pas de raison, on va pas s'arrêter parce qu'effectivement la rentrée se profile, non, on va encore mettre le nez dehors. D'ici quelques minutes, après les Chanteurs sans frontières, souvenez-vous de ce titre pour l'Éthiopie.

0: on se rappelle encore des paroles. Attention, ça va trahir notre âge, ça. Hein. Non, non, arrête de chanter, Nathalie. Nathalie qui réalise cette émission avec moi. Éthiopie, donc chanteur sans frontières à Ici Garloser.
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0: Ici Garloser, on vous donne le plein d'idées sorties. Ça commence à 9h30, à prendre rendez-vous avec les offices de tourisme et ensuite les sites touristiques. Une idée de sortie direction Saint-Sauveur-Camprieu ce matin.

0: Idéal pour les chaleurs qu'on a actuellement.
1: Le bon plan fraîcheur.
0: C'est bien ça, ouais.
1: J'ai entendu dire que c'était le lieu de naissance de la spéléologie. Info ou un tox ?
0: Alors, c'est bien une info, ouais. Du coup, c'est ici, à Brinvio, qu'est née la spéléologie en 1888. Voilà, créée par Édouard Alfred Martel suite à l'exploration, du coup, de cette rivière souterraine du bonheur, de la Bine au Brinvio.
1: On est dans un lieu historique.
0: Voilà, c'est un lieu historique, reconnu en France et dans le monde entier comme le lieu de naissance, ouais, de la spéléologie.
1: Et en pratique, si on vient vous voir, ça se passe comment, la visite ?
0: Vous prenez directement les tickets à l'accueil, vous descendez par un petit chemin d'un kilomètre dans un sous-bois qui est très joli aussi, et vous arrivez à l'entrée de la grotte, et là c'est parti pour un kilomètre à l'intérieur de la grotte, voilà, à 10 degrés, donc prenez bien les pulls, hein, et il y a environ 5 mètres de dénivelé sur toute la visite.
1: D'accord, vous parliez de prendre des tickets, est-ce qu'on peut venir sans réservation, quels sont les horaires, un peu d'infos pratiques.
0: Alors donc nous on fait sans réservation, hein, vous avez des départs chaque 30 minutes en continu tout au long de la journée, entre 10h et 17h30 les derniers tickets pour cette été, hein. Donc il n'y a pas besoin de réserver.
1: Brinvio, on se situe sur la commune de Saint-Sauveur-Camprieux, c'est bien ça ?
0: C'est bien ça, oui, on est juste à la sortie du village, à 1 km, ouais.
1: On est entre Merouais et le Val d'Aigoual ?
0: Entre Merouais et le Mont d'Aigoual, ouais, c'est ça.
1: Pas loin de l'abîme, est-ce qu'il y a un petit coin de baignade, une petite aire de pique-nique, un village sympa à voir ? Qu'est-ce que vous nous conseillez pour rester un peu dans la région ?
0: À 3 minutes, juste à côté, vous avez le lac du Bonheur, vous pouvez pique-niquer, vous baigner, etc. Donc c'est un coin très sympa juste à côté aussi, ouais.
1: Très joli nom, le lac du Bonheur. On peut faire une belle halte entre l'abîme de Brinvio et le lac du Bonheur. Merci beaucoup, Tonin Passet.
0: Merci à vous.
2: Merci à vous, Mylène Fort. J'allais dire Fort. C'est pas bien, ça. Oui, c'est le retour de vacances. L'abîme de Brinvio, on vient vite, hein, tout à l'heure, entre 11h et midi, dans la brandade de neurones de l'été. C'est le cadeau de cette brandade, un passe-famille pour tous ceux et celles qui arriveront sans doute à résoudre l'énigme de tout à l'heure 11h. Non, je vous la donne pas. Je vous la donnerai tout à l'heure à 11h. On a un petit peu de temps. Florent Pagny, Alice Garloser, avec la dernière chanson du monde.

0: Il va bien notre Florent maintenant, on est bien content de le retrouver.
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0: Il me semble qu'on a la visite de Claire quand même tout à l'heure, après les infos de 10h, à suivre. On a eu les moustiques, je parle pas de Claire, on a eu les punaises. N'oublions pas, les reines de la piqûre, c'est les puces, elles sont minuscules, elles sautent partout, elles piquent, il y en a toute l'année. Alors comment s'en débarrasser, une bonne fois pour toutes? Heureusement, nous avons les conseils de Pierre Fabin, notre vétérinaire, qui est avec nous justement pour tout dire.
3: Alors déjà, il faut que vous sachiez un truc. Si vous voyez une puce sur votre animal, il y en a probablement des centaines dans votre maison. Et non, ce n'est pas une image. Les puces adultes qu'on voit sur un chien ou sur un chat ne représentent que 5% de la population totale. Le reste, ce sont des œufs, des larves, des cocons qui attendent sagement dans vos tapis, vos canapés, les fentes de votre parquet. Donc traiter uniquement votre animal, c'est un peu comme vider un océan avec une petite cuillère.
0: D'accord, mais qu'est-ce qu'on fait? On traite également la maison?
3: Exactement. Pour s'en sortir, il vous faut un plan d'attaque en deux temps. D'abord, votre animal, avec un antiparasitaire efficace qui tue les puces adultes et empêche les œufs d'éclore. On oublie les colliers, les poudres à l'ancienne, c'est souvent inefficace. Aujourd'hui, on a des comprimés, des pipettes ou même des sprays très efficaces qui agissent vite. Et surtout, on traite tous les animaux de la maison, en même temps, même celui qui ne sort jamais, parce que les puces, elles, ne font pas de distinction. Ensuite, on s'attaque à l'environnement. Là, c'est un lavage massif. Coussins, plaids, paniers, housses de canapé à 60 degrés. Et pour les sols, les moquettes, les tapis, aspirateur à fond pendant 2-3 jours de suite. Et dans les cas vraiment envahis, utilisez un fumigène pour l'environnement. Mais attention, il faudra évacuer les gens et les animaux de votre domicile pendant plusieurs heures.
0: Et les plantes vertes, c'est vrai. Bon, une fois qu'on a traité tout ça, c'est bon, on est tranquille.
3: Alors malheureusement non, car même après la disparition des puces visibles, il peut encore y avoir des œufs ou des cocons qui vont éclore dans les semaines qui suivent. Donc le traitement de votre animal doit être régulier, sans interruption. C'est une vraie routine à prendre, parce qu'une infestation de puces, ce n'est pas juste gênant. C'est aussi un risque pour sa santé, allergie, dermatite et même transmission de certains vers intestinaux. Alors ne laissez pas traîner, et si vous avez un doute, n'hésitez surtout pas à demander conseil à votre vétérinaire.
0: Mais je crois que c'est effectivement, si on voit des petites choses comme ça, vraiment aller vite chez son vétérinaire, je crois que c'est problématique. Merci beaucoup Pierre Fabin d'avoir passé l'été avec nous et de nous conseiller régulièrement, c'est-à-dire tous les matins justement, sur les problèmes rencontrés avec nos animaux.
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0: Elle nous attend, la voisine, oui, puisqu'elle réside de l'autre côté du Rhône, mais c'est comme ça qu'on l'aime aussi, c'est Emma Domas, tu seras.

0: raconter quelque chose, cher Xavier Ponroy. À une époque, on apprenait même l'anglais avec Super Trump.
1: Ça donne l'accent.
0: Vous étiez pas né.
1: Ça donne l'accent bien British.
0: So British. Super Trump avec Give a Little Beat. Et c'est l'heure des infos. C'est à vous maintenant.
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0: Nous sommes lundi 17 août, il est 10h. Xavier Ponroy, une enquête après le placement en foyer d'un enfant à Nîmes.
3: Une enquête pénale visant sa mère et son beau-père pour faire la lumière sur les conditions de vie de ce petit garçon de 8 ans, exfiltré de chez lui par des policiers vendredi dans la résidence Saint-Gilles, en face du commissariat à Nîmes. Les services sociaux avaient dans le radar depuis 3 ans cet enfant. Sa mère avait aussi demandé son placement, mais des voisines du quartier se sont surtout inquiétées de l'état de santé du garçon qu'elle décrivait enfermé chez lui, mal nourri. Tous les détails de ce dossier sont à retrouver sur le site et l'appli ici Gare Lozère. Il va falloir être très prudent sur les risques incendies. Aujourd'hui, la quasi-totalité du Gard, de la Petite Camargue au nord des Cévennes, en passant par le Gard rhodanien, la zone des Gardons, sont placés en rouge par les services de la préfecture. Conséquence, les accès, la circulation dans les massifs, les zones boisées, les garrigues sont interdits ce lundi dans 252 communes. Les travaux doivent reprendre ce matin pour rétablir le courant aux 300 foyers privés d'électricité depuis samedi dans le nord du Gard, entre Pont-Saint-Esprit et le sud de l'Ardèche. Conséquence du gros coup de vent de samedi qui a causé quelques dégâts. À Saint-Laurent-des-Gouzes, vous avez peut-être entendu les sirènes de la ville ce matin pendant plusieurs minutes. Pas de panique, il s'agissait d'essais inopinés de l'alarme. Aucun incident est en cours, assure la mairie. En Lozère, le coup de gueule d'éleveurs de brebis. Plusieurs membres du syndicat Coordination Rurale ont manifesté devant la préfecture à Mende hier soir. Ils se plaignent d'attaques répétées de loups sur des troupeaux. Il ne se passe pratiquement plus une journée sans qu'une nouvelle attaque ne nous soit signalée. Peste les éleveurs. Ils demandent des mesures pour tuer les loups et ont écrit au préfet pour lui demander la fermeture du parc d'expérimentation de Sainte-Lucie. Et puis à Saint-Gilles, il va peut-être falloir se dépêcher pour avoir des places. Les guichets des arènes ouvrent aujourd'hui pour la fête de la pêche et de l'abricot. C'est le week-end qui vient là. Pour sa 30e édition, les organisateurs de Taureau Passion proposent 2 rendez-vous. On vous a mis tout le programme complet sur notre site et notre appli avec le lien aussi si vous préférez acheter les tickets sur Internet.
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0: La Romeria du samedi, les Novillades, à partir de jeudi, ça va être génial. On y va ensemble ?
1: Allez, on va acheter les billets du coup.
0: Mais exactement.
1: Au guichet ce matin.
0: Allez, vous attendez que je sorte à midi, c'est bon ?
1: À midi, il fera chaud, justement.
0: S'il en reste, il va faire très chaud. C'est un bis repetita que nous vivons depuis des semaines, des jours. Donc encore du chaud. Alors il n'y a même pas de petits passages de pluie, de grêle, rien. Non, c'est vraiment très sec aujourd'hui. C'est peut-être pour cette raison que Météo France a placé le Gard en vigilance orange canicule encore aujourd'hui. Le ciel est dégagé. Alors l'avantage, c'est qu'on peut faire des nuits à regarder les étoiles. On peut en passer et regarder, faire des vœux, parce que dès qu'il y a une étoile filante, on fait un vœu. La Lozère est un petit peu favorisée car les températures et les averses tombent un petit peu. Température attendue justement sur la Lozère, le Mont Lozère, 24 degrés sur la plaine gardoise au pied des Cévennes à l'est. Aujourd'hui, jusqu'à 37 degrés. C'est mieux que 40, c'est vrai, mais 37 quand même.
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0: La musique avec du France Gall, avant de passer à table. Ça sent déjà bon dans la cuisine. Vous en saurez un petit peu plus dans 3 minutes. Allez, ça marche.

0: proposer de débrancher de l'été puis de nous retrouver par exemple en plein milieu de la Chandeleur. Ça vous tente? Eh ouais.
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0: Parce que si je ne m'abuse, la Chandeleur, c'est quoi? C'est février, hein, c'est ça, hein?
3: Oui, oui.
0: C'est exactement ça. Kevin Pagès, pourquoi je parle de la Chandeleur? À cause des crêpes. Ou grâce aux crêpes. Les crêpes, c'est toute l'année.
3: Oh, clairement. Il n'y a pas d'heure pour se faire plaisir.
0: Il n'y a pas d'heure, hein? Non, ça c'est clair. Donc c'est du sucre et c'est du salé. Vous savez faire une pâte à crêpes, vous allez réussir à faire des gâteaux, à faire des repas salés, enfin c'est génial. Vous êtes là, Kevin Pagès, non pas pour nous parler que de crêpes et les bienfaits de la crêpe, sauf dans l'abus, hein, faut pas abuser de la crêpe non plus, parce que vous êtes à la tête de Mamie Bigoud, un établissement qui a ouvert ses portes il y a à peine 6 mois, du côté de Nîmes, carrément en plein cœur de Nîmes, rue Jean Reboul. On n'est pas loin du Prolet, on n'est pas loin des arènes, vous êtes vraiment dans un emplacement extraordinaire. L'emplacement, ça joue beaucoup en restauration, on le sait.
3: Oh, c'est pratiquement 80% de ce qu'on peut réussir à faire. Hein. L'emplacement, c'est la base.
0: Donc, et vous le savez, puisque vous avez un parcours incroyable en restauration.
3: Oui, on le sait, bon, de par expérience, de par aussi pas mal de retombées d'anciens patrons, de bouche à oreille, toutes ces choses-là. On sait que l'emplacement est crucial finalement pour le bon déroulement d'une entreprise.
0: Bon, on se met à table dans quelques petites minutes,
3: avec
0: ça
3: plaisir.
0: Va. Qu'est-ce que vous allez me préparer?
3: Des galettes.
0: Ben oui, tiens. Sarrasin ou pas?
3: Sarrasin, oui.
0: Allez, ça marche. C'est pas si facile quand même. Hein. Boulevard des Désert.

0: qui me fascine.
1: C'est pas si facile, Boulevard des Arts. Et quelque part, on se dit vivement la prochaine feria qu'on puisse écouter Boulevard des Arts avec tout le monde et chanter. C'est pas si facile. Prochaine feria à Saint-Gilles ou peut-être, je sais pas. Vous faites les ferias, vous, Kevin Pagès?
2: Bah, pas réellement. On fait celle de Nîmes parce qu'on est commerçant. Après les autres, c'est compliqué.
1: Vous avez pas le temps, quoi.
2: Et c'est ça. On manque de temps.
1: Kevin Pagès, mon invité. Mon invité qui est à la tête de Mamie Bigoud, cet établissement qui a ouvert au cœur de Nîmes il y a à peine 6 mois. Vous faites des crêpes, je vais faire simple. Vous faites des crêpes et en fait ce qui plaît, parce qu'en général quand on parle d'un restaurant, d'un restaurateur, on teste. Donc nous, nous avons testé parce que notre œil a été attiré par le look, la déco 50s, années 50, complètement pin-up, Vespa, enfin ce que vous voulez quoi, vraiment dans cette imagerie-là. C'est ça aussi qui vous a poussé à prendre la franchise de Mamie Bigoud?
2: Ouais, en fait, c'est clairement ça. C'est la déco très décalée, funky, un peu rock'n'roll. Le concept nous a beaucoup plu. Au-delà de faire de la galette qui nous plaît énormément, il y avait vraiment ce côté décoration. Et pour le coup, ça paye. Donc, on est plutôt content finalement de tout ce choix-là.
1: Non, mais ça paye parce que c'est bon.
2: Ça paye parce que c'est bon, ça paye parce que c'est beau et ça paye aussi parce qu'on est bien placé, comme on disait précédemment.
1: On disait tout à l'heure. Ah oui. Kevin Pagès, qu'est-ce qui vous a poussé, parce que vous avez un parcours en restauration, vous n'êtes pas poulet de l'année, qu'est-ce qui vous a poussé à prendre une franchise finalement?
2: Alors déjà, c'est pas moi qui ai réellement pris la franchise, c'est mon beau-frère qui est le patron de cette...
1: C'est toujours la faute du beau-frère.
2: Toujours la faute du beauf. Et pour le coup, non, ben on a déjà échangé pas mal à ce sujet-là. Et oui, clairement, c'est ce que je disais juste avant, c'est ce côté très décalé qui lui a plu, c'est ce côté... Le côté de la franchise, en fait, c'est qu'on nous donne quelque chose...
1: Il y a un côté confort.
2: Il y a un côté confort, il y a un côté clé en main. En fait, on n'a pas à inventer quoi que ce soit, on crée.
1: C'est faux. Vous inventez des recettes quand même. Vous avez une latitude pour avoir vos recettes.
2: Ah oui, oui, oui, on l'a. Mais ça, c'est vraiment un petit pourcentage de ce qu'on peut faire à côté. On est assez libre sur la création. On est assez libre sur comment le fonctionnement. Mais au-delà de ça, il n'y a pas de prise de tête. Alors, je passerai les côtés administratifs, toutes ces choses-là. Parce que c'est quand même un grand aide d'avoir une franchise.
1: Non, puis on est là pour me parler des crêpes depuis le temps qu'on en parle. Vous donnerez la recette tout à l'heure de celle qui vous plaît.
2: Mais c'est vrai que voilà, c'est le côté facile, un peu ludique, et on a aussi cet esprit un peu de liberté, parce qu'on est libre de faire un peu ce qu'on veut aussi.
1: Combien vous êtes, Kevin Pagès? Combien avez-vous de membres du personnel à Mamie Bigoud?
2: 8
1: en tout.
2: 8, ouais.
1: Parce que vous êtes ouvert 7 jours sur 7.
2: Oui, 7 sur 7, et on continue en fait. Donc on a une planche horaire assez large, ce qui nous oblige à mobiliser pas mal de personnel finalement.
1: Vous avez été obligé pour ouvrir l'établissement de goûter à toutes les crêpes. C'est trop dur ça.
2: Disons que voilà, au bout de quelques mois, on commence nous à s'enlacer un petit peu quand même.
1: Non, c'est dans la franchise.
2: Voilà,
1: en bas du contrat, il y a marqué, il faut manger tous les jours des crêpes.
2: Non, mais on en a goûté pas mal effectivement, parce qu'on voulait savoir déjà de ce qu'on proposait et de quoi on parlait. Mais après, je pense que c'est comme tout le monde, la personne qui fait de la viande toute la journée, au bout d'un moment, la viande, elle en a un peu.
1: Allez, votre coup de cœur de crêpes de votre carte et de ce que vous faites, celle-là, la brandade, la nimoise.
2: La brandade, oui.
1: Bah, vous, en plus, le nimois.
2: Bah, ouais. Y a un petit côté chauvin, effectivement. On marche un peu main dans la main avec des commerçants du centre-ville, donc la maison de la Brandade, qui nous fournit d'ailleurs, qui nous l'a fournit toutes les semaines. Et donc on fait une galette, et effectivement, la Brandade de morue.
1: Voilà, avec un petit peu de poireau.
2: Oui, fondu de poireau.
1: Et ça, c'est pas du sarrasin. Si, c'est du sarrasin.
2: C'est que du sarrasin. Oui, là, on parle vraiment de la galette. Après, la crêpe, c'est plutôt au froment. Là, on est vraiment sur de la galette 100% sarrasin.
1: Et le sarrasin, il vient d'où alors?
2: De Bretagne.
1: C'est du vrai.
2: C'est de la, ouais,
1: donc
2: c'est de
1: en
2: la
1: fait,
2: farine AOC.
1: On peut avoir exploité une franchise en ayant des produits de qualité, haut de gamme. Enfin, en tout cas,
2: l'excellence. Mais en fait, c'est ce qui avait fait aussi un petit peu pencher la balance chez Mamie Bigoud. C'est qu'on travaille que des produits frais, en fait. On n'a pas de produits surgelés, on a que des produits frais, et donc on a quand même.
1: Et la matière première est...
2: La matière première arrive.
1: Et la vraie, quoi.
2: On la modifie, nous, voilà, en fait. Donc on n'a pas de seau de pâte à crêpes qui arrive déjà fait, ou toutes ces choses-là. On fait tous les matins notre propre pâte.
1: Mais vous nous dites des choses extraordinaires. Je vais vous garder un petit peu, Kevin. Vous voulez rester avec moi?
2: Avec plaisir.
1: Parce que c'est pas la recette de la brandade que je veux, moi. C'est votre petite coup de cœur de l'été. Mais on y revient d'ici quelques minutes.
2: Ouais, avec plaisir.
1: Tracy Chapman.

0: Tracy Chapman, Baby Can I Hold You. On est quasiment à 10h20. Kevin Pagès, vous êtes le directeur de Mamie Bigoud. C'est pour cette raison que vous êtes en studio aujourd'hui. Vous avez fait le tour du monde. Vous êtes parti de Nîmes. Vous êtes revenu. On revient toujours à Nîmes.
1: Toujours.
0: On revient toujours à Nîmes. Toujours. C'est vous qui avez ouvert il y a un peu moins de 6 mois Mamie Bigoud. Je vais juste vous poser cette question-là avant de vous écouter parler de votre coup de cœur. Est-ce qu'on mange plus de crêpes l'été? Ou d'autres saisons. Est-ce que l'été ça fonctionne bien? Est-ce qu'on va naturellement vers la crêpe? C'est pas évident. On dirait presque un plat d'hiver.
1: Ouais. En fait, oui. C'est vrai que ça ressemble fortement à un plat d'hiver. On en vend quand même pas mal l'été, mais des crêpes peut-être un peu moins garnies. On est plus sur de la classique comme de la complète ou de la
0: galette choucroute. On évite quoi.
1: Ouais, clairement.
0: Mais elle n'existe pas chez vous.
1: Et encore que je suis étonnamment surpris parce qu'on a vendu quand même pas mal de galettes avec de la raclette ou de la tartiflette, toutes ces choses-là.
0: Ah oui.
1: Donc les gens,
0: c'était pas loin de la choucroute.
1: On est pas loin finalement. Ils se laissent quand même assez tenter.
0: D'accord. Donc
1: c'est plutôt cool.
0: Mais en fait, la raclette, c'est de la gourmandise aussi.
1: Je pense que c'est un plaisir coupable.
0: Vous êtes très gourmand. Merci beaucoup d'être passé par ici. Vous restez encore un petit peu. Vous allez me faire le petit coup de cœur gourmand de l'été pour vous. Je vous laisse le temps de réfléchir.
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0: il a connu le succès avec Émilie Joly, mais c'était surtout Lily tout court pour tout simplement J'ai perdu. Philippe Châtel, merci beaucoup. J'ai perdu dans les crêpes.
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0: De Baby Bigoud, l'endroit où on mange des crêpes qui sont bonnes, qui sont aussi locales avec de la brandade. C'est rue Jean Reboul, si ça vous tente, allez-y, vraiment. Nous, on a testé, on a dit d'accord, alors on vous invite et vous reviendrez quand vous voulez, Kevin, parce que c'est vraiment très agréable de manger des crêpes. Il y a quelque chose de régressif dans la crêpe, on se fait plaisir, quoi, c'est bon. Dites-moi, cet été, quel est votre plaisir gourmand? Quelle est votre, j'allais dire, votre recette de l'été? L'été, vous dites, tiens, c'est ça l'été pour moi, Anima.
3: Oh, moi, je suis axé sur la salade. L'été, dès qu'il commence à faire un peu chaud, je suis vraiment axé salade. On revient effectivement sur la brandade, le côté chauvin, mais aussi le côté un petit peu crémeux et assez agréable finalement. C'est tout simple, c'est des bonnes tomates cœur de bœuf, une bonne huile d'olive, de la salade et quelques jolis toasts de brandade gratinés.
0: La brandade et la tomate se marient à merveille.
3: Ah, mais clairement, vous y ajoutez quelques chips de chorizo par-dessus et une bonne huile d'olive et je pense qu'on a le pompon. Hein.
0: Voir les petites échalotes revenues avec du curry.
3: Oh, et pourquoi pas avec du curry, je sais pas, mais de l'échalote, oui.
0: Ça marche.
3: Il y a toujours de l'échalote.
0: Tout le monde nous regarde en disant face à table à quelle heure. Si vous avez faim, il est 10h26, il va falloir attendre un tout petit peu. Je vous remercie beaucoup d'être passé par ici, Gare Lozère, Kevin.
3: Merci à vous.
0: Nous ne manquerons pas de rendre visite à Mamie Bigoud, ouvert 7 jours sur 7, à partir de quelle heure jusqu'à quelle heure?
3: 11h30 jusqu'à 22h.
0: Voilà, après on va se coucher parce que ça suffit, les journées sont longues. Mmh. C'est rue Jean Reboul. Franchement, allez-y, on a testé pour vous, c'est pas mal du tout. Et puis la crêpe, comme je le disais, ça fait partie de l'incontournable français international et on épatera toujours les copains, même si vous voyagez en faisant des crêpes. C'est pas vrai?
3: Ah, ben clairement.
0: C'est génial la crêpe.
3: J'adore.
0: Ben heureusement. Même si au bout d'un moment. Très bien. Et vive la brandade. Et vive Nîmes. Merci beaucoup d'être passé par ici. UB40 pour la musique avec Kingston Town. Et puis juste après, je vous ferai un petit inventaire, une petite sélection d'idées sorties à contour.

0: Oh yeah, c'est le oh yeah qu'on aime bien. Dites donc, il est déjà 10h30, on va mettre le nez dehors, ça vous tente?
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0: Direction Sommières ce soir, si ça vous tente, le lundi entre 18h30 et 23h. Soirée dégustation découverte de l'AOP Languedoc-Sommières. Le tout bien emballé dans des saveurs locales. On va manger des petites choses sympathiques, bercées par de la musique. Oh, quelle est donc cette musique géniale? Ce soir, c'est Sommières qui vous attend et vous offre un lundi pas comme les autres. Bah oui, c'est pour tous ceux qui ont repris le boulot, donc ce sera un petit after work. C'est pas mal ça. Direction Sommières. Vous cherchez la fraîcheur, direction le sommet de l'Aigoual. Vous êtes invité à trouver le trésor du parc Val d'Aigoual. Vous suivez les traces des animaux, vous tendez l'oreille pour reconnaître le chant. Pas le mien. Des oiseaux, levez les yeux pour identifier les rapaces en vol, plongez dans la diversité fascinante des paysages, remontez le temps à travers l'histoire. Sevenol pour tous les âges, pour tout le monde, c'est deux heures de bonheur. Rendez-vous entre 15 et 17 heures sur le parvis du climatographe. Le climatographe au Montaigoual, c'est l'observatoire, donc on ne peut pas se tromper, hein, de toute façon. Et puis, une dernière idée, à aller sur le Cosmejean ou hameau de Villaret, on va regarder les étoiles. Nuit étoilée sur le Cosmejean, avec le pull, n'oubliez pas, la lampe frontale aussi, les vêtements chauds et les chaussettes. Vous serez... Oui, non, les chaussettes, j'y pense, parce que la tongue... Non, vous mettez pas la tongue, parce que la tongue, les chaussettes, ça va pas du tout. Vous êtes accueillis à partir de 20h30, vous pourrez également pique-niquer sur place, vous amener ce que vous voulez, 22h pour 2h de bonheur, et faire des vœux et regarder les étoiles filantes.
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0: Oui, pour les étoiles filantes, le rendez-vous est au hameau de Villaret sur le Cosmejean, je le précise quand même. Clara Luciani, la grenade.

0: C'est vrai que ça fait chanter cette grenade de Clara Luciani, c'est vrai.
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0: Par-dessus le temps, j'ai vu les oies sauvages. On verra les oies sauvages avec Laurent Deltel dans les prochaines 10 minutes. Pour le moment, direction le phare de l'Espiguette, mais vu de l'intérieur, dans les coulisses, en visite avec Yann El Amaoui.
3: Vous connaissez le phare de l'Espiguette. Mais aujourd'hui, pour y accéder, je vous propose d'emprunter la passerelle. Depuis la plage de l'Espiguette.
4: Alors, elle nous emmène du parking de la plage des Baronnets, donc la plage de l'Espiguette, jusqu'au phare. Il a fallu imaginer comment est-ce qu'on s'introduit dans ces dunes sans dégrader le paysage.
3: C'est accompagné de Florine, responsable du phare de l'Espiguette, que nous avançons pas à pas sur cette passerelle de 300 mètres de long.
4: On est complètement dans les dunes et on passe entre les pins, les immortels. On passe aussi à côté d'un bunker, puisqu'il faut s'imaginer qu'à la Seconde Guerre mondiale, il y avait tout un réseau de bunkers sur cette côte. On voit le phare de l'Espiguette.
3: Construit en 1869, le phare était à l'époque à seulement 150 mètres de la mer. Aujourd'hui, l'eau s'en est allée.
4: La particularité qu'on a à l'Espiguette, c'est qu'on est sur une sédimentation qui est très forte. Donc c'est pas finalement la mer qui a reculé, mais c'est plutôt la terre qui a avancé. C'est-à-dire que le sable est déposé par le Rhône. Si on prend du sable dans les mains et qu'on le regarde de près, ce sont des morceaux de roche qui descendent des Alpes. Et donc ce Rhône nous apporte ce sable. Et ce sable, quand il arrive vers les Saintes-Maries-de-la-Mer, il y a ensuite un courant qui le transporte des Saintes-Maries-de-la-Mer jusqu'au Gros-du-Roi. Et donc ce sable vient se déposer devant le phare. Et donc devant le phare, on a grignoté un petit peu sur la mer. Donc ce phare qui était construit à 150 mètres de la mer se retrouve aujourd'hui à 750 mètres. L'architecte en chef est tombé très amoureux de la fille du constructeur. Et donc il faut savoir qu'à cette époque-là, les religions étaient vraiment problématiques quand on n'était pas de la même religion, évidemment. Donc il y avait une protestante et puis un catholique. Ça s'est terminé de manière tragique puisque cette jeune fille a disparu a priori au milieu des salons.
3: Bon, maintenant on va s'attaquer au plus dur.
4: On se trouve dans la tour. Donc en bas du phare, on a une petite porte qu'on appelle le magasin. Et c'est là où on stockait de l'huile. Les premiers phares fonctionnaient avec de l'huile. D'accord. Et un des rôles du gardien, c'était de prendre 12 litres d'huile en bas du phare et de les monter en haut du phare tous les jours.
3: Au bout de combien de marches ?
4: 111 marches. Alors, le gardien de phare, il devait monter donc la journée pour entretenir, nettoyer la lentille. Et ensuite, il remontait le soir pour allumer le phare et veiller le phare. Interdiction de dormir dans la chambre de veille.
3: Waouh ! Et là, on découvre une vue incroyable.
4: C'est ça. On est sur un paysage qui est très préservé. Il y a des mesures de protection du paysage. C'est la plus grande plage de Méditerranée française. Elle fait 12 km de long. Et au plus large, elle fait 4 km de large.
3: Faire une pause dans le tumulte des animations d'été et de nos plages. Le temps d'une marche sportive à son sommet ou le temps d'un pique-nique à l'ombre de ce dernier. Ici, vous êtes bien au phare de l'Espiguette.

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0: Elle vient de sortir son nouveau single, Mamie Soleil.
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0: Noé Extra,
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0: Mamie Soleil,
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0: Vous étiez dans les arènes du Gros du Roi, il y a quoi? Il y a une dizaine de jours, parce que Yann Muller aussi était avec Corti, donc en plus je crois qu'il a laissé une petite trace dans la tête de tout le monde. Effectivement, quelle est la différence, plutôt le point commun avec Lorraine Deltel et Yann Muller?
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0: Les oies sauvages, oui, effectivement, qui ne nous rend pas vraiment de service. Non, les oies sauvages, c'est un côté, mais les animaux nous rendent service, comme par exemple les auxiliaires de Jardin Lorraine.
3: Nous sommes aujourd'hui avec une spécialiste, Constance Hélissée, ingénieure en agriculture au syndicat mixte des Gorges du Gardon, pour découvrir ce qu'on appelle les auxiliaires de nos jardins. Expliquer un peu mieux ce que désigne ce terme.
4: Un auxiliaire, en fait, c'est une espèce, que ce soit un insecte, un oiseau, un micro-organisme, qui rend un service gratuit à nos jardins, à la parcelle, à notre potager. Donc ça peut être la pollinisation, qui est un service bien connu. Ça peut être la prédation des ravageurs. Par exemple, la larve de la coccinelle peut manger jusqu'à 150 pucerons par jour, et environ 5000 sur toute sa vie, surtout pour l'espèce à 7 points. On peut citer aussi la mésange. Un couple peut apporter à ses oisillons 500 chenilles par jour en période de nidification, notamment celle de la chenille processionnaire. Et en milieu de garrigue, elle est volontiers relayée par la huppe faciée, qui est une espèce emblématique. Le hérisson, qui peut dévorer plusieurs dizaines de limaces par nuit, donc proche d'un potager, c'est très utile. On peut enfin citer le cirf. C'est une petite mouche rayée jaune et noire qu'on confond souvent avec une guêpe. Mais il est totalement inoffensif, il a pas de dard et son vol mime un hélicoptère. C'est assez facile à reconnaître. Et sa larve, pareil, dévore les pucerons et l'adulte pollinise en fait en butinant tout simplement.
3: Et alors quoi faire pour les accueillir, les inviter dans son jardin?
4: Alors si on parle de bonnes pratiques, elles sont assez similaires que ce soit au jardin, au potager ou dans les champs. Ça va être maintenir des couverts herbacés hauts, avec des fleurs par exemple, pour les pollinisateurs. Si c'est au jardin, on peut très bien penser à ne tondre que les chemins qui vont de la maison au cabanon ou de la maison à la piscine et de laisser le reste monter en fleurs. Oui. On pense également à toutes les haies qui sont riches en différentes espèces végétales sur lesquelles on va retrouver différentes espèces animales. On peut penser aussi au bosquet. C'est y compris important pour le climat. Plus un système est diversifié, plus il encaisse des nouveaux chocs, des nouveaux ravageurs, des aléas climatiques, sans dépendre, par exemple, des intrants de synthèse.
3: Le mot qu'on entend souvent, le milieu sera plus résilient.
4: Tout à fait. En fait, c'est une forme d'assurance face à l'imprévisibilité des aléas climatiques qui se multiplient d'année en année.
3: Autant de raisons pour accueillir ces auxiliaires de jardin. Merci Constance.
0: Merci Lorraine Deltel, effectivement, pour ces bons conseils sur nos bébêtes du jardin qui nous sont très utiles. On sait que chanter, ça nous fait du bien. Est-ce que danser, ça vous fait du bien? Nous verrons ça ensemble avec Muriel Jourdan juste après ce Maxime Le Forestier de Souvenir, mais quelque part.

0: Nous sommes à quelques 7 minutes de 11h, heure des infos. Et juste après les infos, rendez-vous avec la brandade de l'été.
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0: La brandade des Normandes de l'été, je peux vous assurer que ça va vous tripoter la tête. Parce que vraiment, là, l'énigme n'a pas été trouvée depuis vendredi. Vous avez eu le week-end pour chercher. Je pense que vous aurez la réponse aujourd'hui. Muriel Jourdan nous attend notre rendez-vous quotidien. Cette tendance pour vous sentir effectivement un petit peu mieux dans ce monde. On va s'arrêter ce matin sur une tendance, un phénomène de société. Ce matin, on s'intéresse à la danse comme thérapie.
3: Oui, dites, il paraît que la danse serait plus efficace que les antidépresseurs. Plusieurs recherches montrent que danser permet de mieux combattre les symptômes de la dépression que la marche, le yoga et même certains médicaments. Alors attention, ça ne veut pas dire que la danse peut être un traitement à part entière, mais elle est un excellent complément. Pas étonnant qu'on entende de plus en plus parler de danse-thérapie pour améliorer le bien-être émotionnel, mental et physique, danser contre les douleurs chroniques, comme si chaque pas de danse nous rapprochait un peu plus du bien-être. Cette senior de 75 ans qui habite à Marseille le confirme.
4: Alors moi je vais dans les associations.
5: 1, 2, 3 o'clock, 4 o'clock, rock.
4: Voilà, donc je vais danser.
6: Mmh, alors vous dansez c'est quoi
4: Nos danses à nous de notre génération.
6: Voilà. Voilà. Donc rock
4: Tout. Même il y a des danses modernes aussi. Hein. Tango, passe-droite, valse, java, cha-cha-cha. Ah oui.
6: Ah, bah, dites-moi alors ce que vous ressentez quand vous dansez. Qu'est-ce que ça vous...
4: On est bien après. C'est comme si on avait fait de la gymnastique.
6: Et vous aussi?
7: On y va toujours, nous. On y était mercredi. Hier, on a été, on a dansé. Ben, on était ensemble. On a été danser. Et aujourd'hui, on vient danser. Et voilà.
3: Marianne Chase est l'une des fondatrices de la danse-thérapie. Elle a d'ailleurs créé en 1965 l'association de la danse-thérapie américaine. En France, la danse aide beaucoup les malades atteints de la maladie de Parkinson. À Marseille, des femmes suivies pour un cancer ou en rémission ont même créé un collectif des vies danse pour financer les cours de danse-thérapie. Et des initiatives comme ça, on en trouve partout en France.
0: C'est assez formidable ça. La danse-thérapie, c'est donc davantage une expression personnelle, une transformation intérieure, plutôt qu'une performance réellement artistique.
3: Oui, et les bénéfices sont très nombreux. La danse stimule le cerveau, éloigne le stress, l'anxiété. Et vu qu'il faut aussi reproduire et mémoriser les chorégraphies, forcément, ça muscle aussi le système cognitif. Et c'est quand même beaucoup plus sympa que retenir une liste de courses. Je croise Jacqueline, 78 ans, la silhouette est lancée, les yeux qui pétillent, les jambes encore toniques, malgré l'arthrose. Selon moi, Jacqueline est prête pour Danse avec les stars.
4: Moi, j'ai mal partout, mais je vais danser. Je vais danser parce que ça fait du bien pour les articulations, les muscles. Voilà, alors j'ai mal, mais je fais avec mon mal.
7: J'ai toujours 20 ans, hein. Maintenant j'ai 81 bientôt. Et mon fils, il m'a dit, quand c'est que tu vas vieillir? Je suis resté jeune, moi. Voilà.
6: Il va vieillir avant vous, hein.
7: Il est vieux déjà.
3: Bref, la danse-thérapie, c'est tendance, c'est une façon de se faire du bien, de voir la vie en rose. Et moi, je préfère voir la vie en rose plutôt que la vie en arthrose.
0: Oh, jolie Muriel Jourdan, qui n'est pas avare de petits mots comme ça de temps en temps. C'est tendance à retrouver, bien évidemment, sur la plateforme ici.fr où vous avez tout notre catalogue.
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0: Oh, West Forever. C'est tellement joli à entendre ça, non? Non, je vous la refais pas. Après, c'est de la gourmandise. Merci, Donna Lewis.
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0: 11h déjà. Oui, oui. Et ça sent bon chez vous en ce lundi matin. Jason Stafford avec cette enquête après le placement en foyer d'un enfant à Nîmes.
2: Oui, une enquête pénale ouverte, elle concerne la mère et le beau-père de cet enfant de 8 ans, enfant dans le radar des services sociaux depuis 3 ans déjà et dont la mère a par le passé demandé le placement. Les voisines inquiètes de l'état de santé du petit décrivent un enfant enfermé chez lui et mal nourri au point qu'elles lui ont fait passer des vivres par la fenêtre. Les détails de la situation sont à retrouver sur ici.fr et l'appli ici. Et malgré les quelques gouttes d'hier, le risque incendie persiste et s'intensifie même dans le Gard. La quasi-totalité du département est placée en rouge par la préfecture. Ça concerne tout le sud et l'est, la petite Camargue, le Gard rhodanien, les Garrigues, la zone Gardon-Vidourle plus le Nord Cévennes. Partout là, l'accès aux massifs forestiers et aux zones boisées est interdit. Ça concerne 252 communes. Dans le nord du département, les travaux doivent reprendre aujourd'hui pour rétablir l'électricité après le gros coup de vent de samedi. Depuis, 300 foyers entre Pont-Saint-Esprit et l'Ardèche sont privés. En Lozère, manifestation à Mende devant la préfecture hier soir. Les bergers de la coordination rurale veulent pouvoir tuer des loups légalement. Ils dénoncent les attaques répétées de l'animal sur leurs troupeaux et demandent la fermeture du parc d'expérimentation de Sainte-Lucie. Une fermeture qu'ils affirment leur avoir été garantie par le président du conseil départemental en février. Depuis le début de l'été, les océans battent des records de température. L'eau n'a jamais été aussi chaude que cette année, annonce l'observatoire européen Copernicus. Des canicules marines qui, même sans battre des records en Méditerranée, durent et impactent la faune et la flore aquatique. C'est ce que nous dit Jean-Marc Groul, directeur du Sicorium au Gros du Roi. Il était l'invité d'ici Gare Lozère ce matin. L'interview est disponible sur l'appli ici. Ouverture aujourd'hui du guichet pour la Feria de la pêche et de l'abricot à Saint-Gilles. C'est la 30e édition. Elle commence jeudi. Au programme notamment deux noviades et une corrida mano à mano. Du sport et l'exploit de Félix Lebrun en ping-pong en Suède, le pongiste de l'Alliance Nîmes-Montpellier devient le premier Français vainqueur d'un grand smash, c'est l'équivalent d'un grand chelem. À 19 ans, il s'est imposé en finale contre le japonais Tomokazu Harimoto hier soir.
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0: Tomokazu Harimoto, à peu près.
2: Oui, Harimoto.
0: Harimoto, merci, très bien. Oh, mais bravo. Merci, Gisane, merci beaucoup. Est-ce que vous avez chaud en ce moment?
2: Là, tout de suite, ça va parce que
0: ça va, on est au frais, nous. Il va faire encore chaud aujourd'hui. Il va faire encore chaud demain mardi, mercredi. Et puis en fin de journée, dans la nuit de mercredi à jeudi, tout va changer. Tout va changer. Voilà, c'est un petit peu comme ça. Mais, nous avons quand même en Margeride quelques gouttes qui sont attendues. Vous avez parlé de quelques gouttes hier. Quand vous êtes sous un orage de grêle, même s'il est trop localisé, je peux.
2: Ah, vous le sentez passer.
0: Surtout en maillot de bain. Voilà, vous comprenez ce que ça veut dire. Vous imaginez. On attend 35 degrés sur la plaine gardoise de même qu'à Alès. 27 sur Mende aujourd'hui, effectivement. Marjorie, vous avez un petit peu de pluie début d'après-midi, ça va faire chuter les températures jusqu'à 22. Et puis demain, demain c'est grand beau pour tout le monde, profitez-en. Ça sera la journée la plus dégagée vraiment pour les deux départements. Grand beau soleil, peut-être la mer. Aller à la mer à mardi alors que tout le monde est parti, c'est un peu notre été à nous.
2: Si vous voulez.
0: Ouais, c'est ça, hein. Le petit coin secret. Vous le voulez? Non, je peux pas vous le dire là.
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0: Voilà, et puis juste après, vous allez à droite, voilà. Et c'est là, voilà, le petit coin secret.
2: Ah oui.
0: D'accord, vous avez vu? Ouais. Ah, vous n'avez pas eu le début? Vous étiez là? D'accord, bon, on est là pour, de toute façon, la bandade de l'Europe de l'été. On n'est pas là pour. Ah, si, pour la musique aussi, avec les Innocents. Et Judy, je vous en parle de cette énigme d'ici 3 minutes.

0: sais pas si vous l'avez encore en 45 tours. Ça a été un gros succès des Innocents à l'époque. Jeudi.
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0: C'est moi. Enfin, c'est pas moi la brandade, c'est la brandade, c'est vous le jeu. Hein. Brandade de neurones de l'été, les amis. Allez, on reste en attente de votre réponse, de vraiment la découverte de l'énigme depuis jeudi dernier avec Alex. Voici l'énigme. Alors, c'est court, hein, écoutez bien. Hein. Je suis rouge, entouré de vert. Waouh ! Je me permettrai d'ajouter planté. Allez, je peux pas dire plus. Hein. À vous de jouer, évidemment, 04 66 21 36 37. Vous tentez votre chance aujourd'hui pour gagner votre passe famille, pour descendre dans l'abîme de Bramabio, c'est dans le Gard, histoire d'être au frais, à l'abri de la pluie si jamais il tombe trois gouttes, route de Merouès à Saint-Sauveur de Camprieu. Évidemment, le principe, c'est vous nous appelez, vous donnez votre proposition, elle est bonne, vous gagnez, elle est pas bonne, bah, vous restez de rappeler, vous rappelez avant midi. Moi, je suis là, de toute façon, je bouge pas. En plus, j'ai tous mes 45 tours sous le bras. Billy Preston, Nothing from Nothing.

0: Ça, c'est pour la danse thérapie. Comme ça, on sautille, on danse sur Will Preston. Nothing from Nothing. C'est parti.
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0: 11h11 les amis, 11h11 heure miroir, ça veut dire tout simplement que j'en suis sûre quelqu'un va trouver cette énigme. Je suis rouge et vert, entouré de vert. Waouh ! Sébastien, vous avez peut-être une indication, un indice, quelque chose à nous laisser ? Bonjour.
2: Oui, bonjour, bonjour. Ben écoutez, moi j'avais pensé à une commune des Cévennes gardoises qui s'appelle Mars. Donc, ça m'a fait penser, en fait, bah, forcément à la planète Mars.
0: J'adore. C'est pas ça. Mais j'adore quand même. T'habites où? J'habite à Mars. Ou j'habite sur Mars. Moi, j'aimerais bien habiter Mars. C'est chouette, ça.
2: C'est ça.
0: Je pense qu'on va avoir beaucoup de visiteurs sur Mars parce que vraiment ça vaut le coup. Je vais appeler Elon Musk pour lui dire que c'est pas la peine d'aller trop loin. Sébastien, merci beaucoup. Je vous dis à bientôt parce que vous avez le droit de rejouer.
2: Très bien. Bah écoutez, tant pis. J'ai tenté ma chance. Je pense que l'idée était pas mauvaise. Mais bon.
0: Bah oui, l'idée est bonne, bien sûr. Mais déjà, vous me parlez de Mars, donc je trouve ça trop drôle, quoi. C'est super. Merci beaucoup.
2: Notre auditeur. Merci à vous.
0: Auditrice, en l'occurrence, c'est Christine.
2: Ah, très bien.
0: Salut, bonjour. Christine. Bonjour.
3: Bonjour.
0: Alors, votre proposition.
3: C'est le musée des vallées Cévenoles qui s'appelle la Maison Rouge et qui est entouré de verdure.
0: J'avais rajouté un petit indice planté, ça pourrait convenir à Maison Rouge, mais c'est pas ça. Vous allez revenir. Ne cherchez pas trop loin. En plus, Maison Rouge, génial. L'été, allez-y, vous pique-niquez dans le jardin, vous visitez l'expo. C'est un lieu incontournable. On en a plein des lieux comme ça pour passer l'été. Je trouve que c'est formidable.
3: C'est magnifique. C'est beau, hein. C'est le meilleur musée du coin. Oh, j'adore.
0: Mais on est bien d'accord. En plus, vous n'êtes pas loin, vous.
3: Et non, c'est pour ça, le jour, je suis passée devant la pancarte, je me suis dit, oh!
0: Faut qu'on y retourne! Très bien!
3: Ouais, en plus!
0: Mais c'est ça que c'est effectivement un lieu où on va, on revient et on amène tout le monde, quoi.
3: Ah oui,
0: merci beaucoup pour cette proposition.
3: Bonne journée!
0: Merci, à très bientôt! Merci pour la Maison Rouge. Muriel, bonjour! À l'aise.
4: Et bonjour, et malheureusement, oui, j'avais la même proposition!
0: On revient la prochaine fois, Muriel. À bientôt.
4: Eh oui, tant pis, merci, au revoir.
0: Au revoir. Qui est là? C'est Jean-Marie. Jean-Maurice, pardon, je vous ai raccourci avec un mari, c'est Maurice. Bonjour Jean-Maurice.
5: Bonjour.
0: Comment allez-vous?
5: Bien, bien.
0: Alors, si on est rouge, entouré de vert, et je rajouterais planté.
5: Oui, ben, en fait, j'avais pensé à une cocarde.
0: Non. Je peux même pas vous dire, il y a une idée. Non, il y a même pas une idée là-dessus. C'est grand. Allez, je rajoute planté et grand. Voilà, c'est quelque chose de très grand.
5: Ok.
0: Bah, très grand, ça, c'est relatif. On va dire grand, comme ça, voilà, chacun y mettra. Jean-Marie, je vous dis à bientôt, puis bonne route surtout. Faites attention à vous, hein. Bonjour. Merci. Allez, Annie, est-ce qu'elle est là, Annie? Non, il y a pas Annie. Annie vient de raccrocher. Vous savez quoi? On va réfléchir quelques petites minutes avec 4 enfants plus loin de Gauvin-Cerse. Petit coup de cœur du moment. On aime bien Gauvin-Cerse, nous, et c'est Garloser, vous aussi, hein, je pense. On peut peut-être avoir Annie ou Marie-Christine dans les moments qui arrivent, les minutes qui arrivent, autour de cette énigme de la brandade de l'été.
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0: C'est presque la chanson de la fête des mères quand même. Ces quatre enfants plus loin, Gauvin Serre, son petit dernier, ça fait même partie de nos coups de cœur à Essegar Lozère. Vous jouez avec nous pour la Branda de Neurones de l'été, bien évidemment. Vous avez composé le 04 66 21 36 37. Ou pas encore, mais allez-y, il reste un petit peu de place. Nous avons Marie-Christine, nous avons également Marie-Ange et Patrick qui nous attendent dans moins d'une minute.
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0: C'est l'été, la brandade de neurones continue. Profitez-en, c'est la dernière semaine, les amis. Je dis ça, je dis rien. 11h20, nous avons rendez-vous avec Marie-Christine à Calvisson. Comment allez-vous? Comment ça va à Calvisson, Marie-Christine? Trop chaud déjà?
7: Bonjour, je ne suis pas à Calvisson, je suis en Lozère.
0: Ah, vous... C'est un bassin, c'est oui, encore... c'est pas grave, vous savez que tout est permis pourvu que vous restiez entre Gare et Lozère.
7: Oui. Alors, je propose la rhubarbe.
0: La rhubarbe qui est rouge, qui est entourée de vert et qui est plantée, mais qui n'est pas grande.
7: Ah.
0: J'avais ajouté grand.
7: D'accord. Bah alors, je vois pas. Je vais chercher un peu plus, hein.
0: Ouais, Marie-Christine, vous êtes pas mal quand même. Bravo, parce que là, vous avez bien réfléchi au truc. C'est pas mal. Je vous dis peut-être, si c'est pas aujourd'hui, ce sera peut-être demain. Merci.
7: C'est ça, peut-être demain. Bonne
0: ça
7: journée,
0: va. Également, Marie-Christine. Patrick, enchanté.
8: Oui, bonjour.
0: J'adore. Vous venez de Beaucaire. Votre proposition, je l'ai sous les yeux. Dites-le, j'adore.
8: je pensais à l'équipe de Nîmes Olympique.
0: Je suis rouge, je suis vert et planté. Et grand, alors grand, faudrait manger un petit peu.
8: J'ai pas entendu planter.
0: Non, mais grand, c'est pas mal, avec un petit peu de soupe quand même. Hein. Sportive, évidemment. J'adore votre proposition, ça me rappelle le croco-chaud. C'est chouette. Merci beaucoup, Patrick.
8: Ben ouais, voilà, merci.
0: Et je vous dis à bientôt, peut-être, pour une autre proposition.
8: Bientôt,
0: allez, Marie-Ange, avant de retrouver Madonna. Allez, Marie-Ange. Marie-Ange, c'est à nous. Comment allez-vous?
9: Oui, ça va bien, très bien.
0: Votre proposition.
9: Voilà. Donc moi j'ai pensé à la vigie du Mont Bouquet. Elle est rouge, grande, entourée de vert. Et on en parle
0: et
9: beaucoup.
0: C'est grand.
9: À ce moment,
0: et
9: oui.
0: C'est planté. Non, vous avez de très belles propositions et c'est vrai qu'on manque peut-être un peu de précision. Je vais vous dire quelque chose. L'objet, enfin ce qu'on cherche, oui effectivement. Ah. Voilà. On passe dessous. Voilà, je peux pas vous en dire plus. D'accord. Donc la vigie, on n'y passe pas. La rhubarbe, on a du mal vraiment. Ou voilà, je sais pas. D'accord. Allez, à bientôt, Marie-Ange.
9: C'est dans le Gard ou la Lozère, tout
0: ah, de toute façon, c'est chez nous, hein.
9: C'est
0: ça.
9: Chez nous.
0: Ah, ça c'est sûr. Gard ou Lozère, évidemment.
9: Bon, mais écoutez, bonne chance aux autres contrats.
0: Et puis peut-être à très bientôt, Marie-Ange.
9: Allez, au revoir.
0: Ça marche. Au revoir, Madonna. Holiday pour ce. C'est pas fini pour tout le monde, les vacances.

0: Bonjour Anne, bienvenue à Essy Gare Lozère.
1: Bonjour.
0: Non mais Anne, c'est pas vrai, vous êtes à Paris?
1: Non, on n'est pas à Paris, on est en vacances ici, voilà.
0: Ah mais vous êtes de Paris?
1: Oui, voilà.
0: Mais vous voulez pas rester dans Paris, c'est pas bien, fait trop chaud, c'est pollué,
1: oui.
0: Tout. Vous restez chez nous?
1: Voilà, c'est pas mal.
0: Je vous garde.
1: Oui. Ça nous plaît bien.
0: Bah, j'espère bien, oui. Donc, je suis rouge, entourée de vert, plantée, grand, on passe dessous. C'est quoi?
1: Ah, on passe dessous.
0: Je l'ai rajouté il n'y a pas longtemps, là, en indice.
1: On n'a pas entendu.
0: Il va falloir revenir, Anne.
1: On peut peut-être donner...
0: Oui, donner votre proposition, oui, bien sûr.
1: Bon. On avait pensé à la pastèque, évidemment, mais c'est pas ça, du coup.
0: Mais c'est tellement bon.
1: Oui, exactement. Alors, peut-être les fraises montantes.
0: C'est joliment bien dit, c'est très poétique. Mais non, on fait beaucoup plus simple quand on fait une énigme. Anne, je vous dis à très bientôt. Restez chez nous, ne retournez pas à Paris. Je vous fais un petit mot pour ne pas rentrer au boulot, d'accord?
1: Merci beaucoup.
0: Je vous en prie. À très vite. Annie, après Anne, c'est Annie. Annie des Salles du Gardon, vous avez une charmante commune. Bonjour Annie.
2: Oui, bonjour. Vous allez bien?
0: Et vous?
2: Ça va bien, merci.
0: Je suis contente de vous entendre. Dites-moi, quelle est votre proposition?
2: Alors, j'ai pensé au « ou », parce qu'on passe dessous.
0: Mais oui, oui, il est planté. Il n'est pas très grand. Il n'est pas très grand.
2: Oui,
0: il y a du grand
2: bon.
0: « ou ». Oui, il y a du grand « ou ». Nathalie, elle me dit « j'ai du grand « ou » chez moi.
2: Il y a aussi la... vous savez que si on passe dessous avec un charmant monsieur en même temps, eh bien ça porte bonheur.
0: Sous le gui et le ou, ça marche aussi. C'est vrai. C'est au moment de Noël ou du jour de l'an, je ne sais plus. Enfin, à cette époque-là, en fin d'année, quand il fait froid.
2: Voilà.
0: C'est les périodes où... Non. Vous allez revenir, Annie. J'aurai le plaisir de discuter de vous, avec vous, pardon, du ou et autre chose, parce que c'est pas ça. C'est pas la bonne proposition.
2: Tant pis, merci.
0: Bon, c'est pas grave, je dis tant mieux, puisqu'on va se reparler. Merci, Annie. Salut, aux amis des Salles du Gardon. Régine, bienvenue. Vous êtes de Saint-Christol-les-Alès. Faites-moi votre proposition. Bonjour.
3: Bonjour. Alors, moi, j'avais pensé, un truc rouge, c'est japonais pour moi. Et alors, c'est une arche peinte en rouge dans le jardin japonais de la bambouserie. Et ça s'appelle un tori, je crois.
4: Mais non ! C'est gagné.
0: Mais c'est introuvable !
3: Ouais, youpi ! C'est super.
5: We are the best.
0: Oui, je vous le fais pas dire, vous êtes les meilleurs. Régine et monsieur, donc, puisque j'ai l'impression que vous êtes en voiture, c'est lui qui conduit,
3: oui,
0: c'est ça?
3: Oui, on est en voiture, il conduit, oui.
0: Ah, c'est cool. Régine, effectivement, bravo, vous avez donné tous les détails. Donc, c'est est rouge, entouré de vert, puisqu'il a l'arbre bouseré, il est planté, effectivement, dans le sol. C'est assez grand, on passe dessous. Il est planté à Générargues, précisément, puisque la bambouseraie dépend de la commune de Générargues. Le portail d'entrée qui s'appelle le Tori. Je vais le faire en japonais.
5: Tori.
3: Avec l'accent aussi.
0: Voilà, je le fais le mieux possible. Japonais et moi, on est un peu fâchés. À la bambouseraie, c'est un portail traditionnel. Alors, c'est relatif. Vous savez à quelle tradition c'est rattaché le tori?
5: Tori.
3: J'ai pas idée, non. Peut-être pour rentrer dans un monde autre.
0: Oui, bah, on est quasiment là-dedans. Oui, effectivement, c'est une porte d'entrée, si vous voulez. Alors, on ne rentre jamais en se positionnant au milieu de la porte. On se met sur le côté, puisque le milieu, ce sont les dieux qui fréquentent le milieu de la porte du tori.
3: Oui.
0: Voilà. Et dans les temples shinto, puisque ça dépend de la tradition shintoïste, on doit se purifier après avoir passé la porte pour pouvoir accéder aux dieux. C'est une histoire qui est tellement jolie. Et puis, penchez-vous sur la tradition shinto. C'est une tradition plus qu'une religion animiste. C'est plutôt intéressant. Merci, bravo Régine.
3: Eh ben, merci. J'invite tout le monde à aller voir la bambouseraie parce qu'ils font des choses extraordinaires. Le jardin est magnifique. Et il faut y aller. Voilà,
0: et comme ça, vous penserez à nous en passant sous le tori, mais surtout pas au milieu. Et si vous voyez quelqu'un qui passe au milieu, dites, non, ça c'est pour les dieux.
3: Il faut pas.
0: Comme ça, voilà. Écoutez, on ne sait jamais, ça nous fait pas de mal. On passe sur le côté, on fait un petit vœu, on se dit, voilà, on ne sait jamais si ça marche.
3: Oui.
0: Moi, je suis assez pour les vœux. Bon, alors, sans cette période des étoiles filantes, c'est génial. Ouais. Régine, eh ben, félicitations à vous deux. Le cadeau ici. Qu'est-ce que je dis? C'est plutôt ici, il y a Lozère qui vous offre votre passe famille pour vous mettre au frais. On a encore quelques jours, il va faire chaud. Dans l'abîme de Bramabio, c'est dans le Gard, sur la.
3: Ah, Bramabio, magnifique.
0: Connaissez? Vous le connaissez?
3: Eh ben, non, je suis jamais allée. Oui, c'est un abîme. Eh bien, j'ai bien fait d'écouter ma radio préférée alors.
0: Mais oui. Je vous le disais. Donc Saint-Sauveur de Camprieu, effectivement, où se trouve la ville de Bramabio. Vous me coupez la chique, vous êtes formidables tous les deux. Comment il s'appelle, monsieur Régide?
6: Jean-Luc.
0: Salut Jean-Luc, merci
6: hello,
0: à vous.
6: Hello, ouais, Louis,
0: bravo.
6: Carlos Zer, ça va?
0: Bah écoutez, ça va, je pense que ça va aussi pour vous. Merci beaucoup d'être passé par ici, bravo pour votre bonne réponse, je rappelle.
6: On va vous voir quand on sera aux arènes de Nîmes, faire courir.
0: Ouais, ouais. Ah mais volontiers, oui, on est juste en face, vous le savez bien. Ouais. Donc oui, vraiment, je vous attends avec impatience. Bravo encore d'avoir trouvé ce tori de la bambouserie. Voilà, vous penserez à nous. Merci beaucoup. Salut Régine. Vous savez ce qu'on va faire tout de suite avant de relancer une énigme, merci beaucoup. Je crois que nous allons parler des petites sorties qu'il y a à faire encore prochainement, sinon ce soir.
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0: 18h30, c'est l'heure de coup d'envoi, parce qu'on est lundi. Le lundi à Sommières, 18h30 jusqu'à 23h. On vous attend pour une soirée dégustation, découverte, grignotage, musique. Vous allez passer une soirée sympa. Je dirais après, c'est de l'afterwork ou du before dodo si vous avez repris le boulot, entre 18h30 et 23h à Sommières. Donc, découverte des vins, si vous voulez, de AOP Languedoc Sommières. Les saveurs locales, la musique, et c'est sympa comme tout. Il faut y aller. En plus, bon, voilà, ça nous permet de casser le début de la semaine qui est pas forcément rigolo pour tout le monde. Sinon, si vous voulez vraiment mettre le nez dehors et ne pas lâcher Saint-Gilles de jeudi à dimanche, vous avez compris, c'est la feria de la pêche et l'abricot. C'est la 30e édition. Franchement, ne ratez pas les différents événements, les différentes manifestations. Vraiment, il y en a dans toute la ville. Dimanche à 18h, nous serons dans les arènes Émile Billaud pour la corrida de cette feria avec les ganaderias, les élevages français, Marget, Malaga, Pagès Maillan, Galon, Fernet, etc. Pour Amano Amano de Fortes, celui de Malaga, et notre Clémenté à nous. Et puis le jeudi, il y a les jeudis à Aubais, par exemple, dans le parc. Ça, c'est sympa, les jeudis d'Aubais.
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0: 11h33, on avance, on a trouvé la première énigme de cette brandade de neurones de l'été, je vais y arriver. Voici celle qui vient d'arriver, puisque Régine a remporté effectivement le cadeau. Je vous propose de découvrir cette énigme-là. La voici, deux points, ouvrez les guillemets, écoutez-moi bien. Je suis bleu, je mesure presque 4 mètres. Je ne suis pas un schtroumpf, non mais là c'est pour vous aider. Je pèse plus de 2 tonnes. Qui suis-je? Ah, à vous de jouer. 04 66 21 36 37.

0: Ils se sont jamais rencontrés en vrai, hein, pour enregistrer le. Oh, non, chacun de son côté, Laurent Voulzy qui moi. Oui, c'est assez décevant pour Laurent Voulzy.
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0: On est à 20 minutes de midi, on a relancé une nouvelle énigme. Je suis bleu, je mesure presque 4 mètres, je pèse un peu plus de 2 tonnes. Bienvenue Sylvie.
3: Oui, bonjour. Je pense à la baleine bleue.
0: L'animal, quoi.
3: Oui.
0: Alors, je cherche là, je me connecte et je me dis que vous êtes vraiment en dessous parce qu'une baleine bleue, figurez-vous que ça peut peser jusqu'à 190 tonnes. La moyenne est entre 130 et 150 tonnes. C'est fou, ça.
3: Eh oui.
0: Bon, ben, c'est pas ça, mais je vais vous dire à bientôt. Qu'est-ce que
3: à
0: vous faites
3: bientôt.
0: Vous êtes en vacances ou c'est fini pour vous?
3: Non, je suis à la retraite.
0: Donc c'est grandes vacances.
3: Tout le temps les vacances.
0: C'est chouette. Vous avez eu du monde à la maison cet été?
3: On va avoir les petits-enfants.
0: Courage.
3: Oh, ils sont grands.
0: La maison est prête, c'est bon.
3: Ouais.
0: C'est ça. Non mais après j'y pense, voilà. C'est chic, ouf, chic, ils arrivent, ouf, ils repartent. Sylvie, bel été encore, c'est pas fini.
3: Merci beaucoup.
0: Merci à vous.
3: Allez,
0: vous nous appelez 04 66 21 36 37. Je suis bleue, je mesure presque 4 mètres, je pèse 2 tonnes. Je ne suis pas une baleine bleue, je ne suis pas un schtroumpf géant non plus. Mais qui suis-je? Bon, je suis sûre que vous allez trouver. De toute façon, c'est entre Gare et Lozère, vous le savez, hein. Nos énigmes parlent toujours effectivement de notre territoire. Bonne chance.
4: Bonne recherche.
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0: Toute nouvelle énigme, je sais que ça va vous faire chercher, ruminer, échanger avec les copains et tout. De quoi s'agit-il? Je suis bleu, je mesure presque 4 mètres, je pèse un peu plus de 2 tonnes. Mais qui suis-je? 04 66 21.

0: tout, tout, tout. Mais c'est Bruno Mars, trop fort.
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0: Non mais vous êtes extraordinaires. Vous êtes tous

0: Bon, j'adore. Voilà, vos propositions me plaisent tellement. Mais qu'est-ce que vous avez fait ce week-end là? Vous êtes en forme, vous avez bien dormi, hein, tout va bien.
1: Ouais, voilà. Bon, pas géant non plus, donc ça
0: n'existe
1: pas.
0: Non, pas géant. Aurélie, je vous dis à bientôt.
1: Oui, avec plaisir.
0: Salut aux copains de Saint-Gervais. Oui, salut aux copains de Saint-Gervais.
1: Merci. Au revoir. Bonne journée.
0: Également. Sylvie, bienvenue. Salut Rodillan.
2: Bonjour.
0: Rodillan est dans la place. Dites-moi.
2: Alors, je propose Angie. C'est la fameuse soucoupe volante de la gendarmerie du Gard.
0: La soucoupe volante du Gard ?
2: Ouais.
0: C'est quoi ça ? Mais expliquez-moi, racontez-moi.
2: Elle fait au moins 4 mètres d'envergure, ça c'est sûr. Et elle fait dans les 2 tonnes.
0: Elle est bleue ?
2: Oui, elle est bleue, comme tous les véhicules de gendarmerie.
0: Ah, d'accord. Mais écoutez Sylvie, c'est une super idée, vraiment, vraiment, vraiment. Vous arrivez à trouver des idées puis à trouver avoir des pistes. C'est pas ça, Sylvie. Donc je vous dis à bientôt.
2: Merci.
0: Merci à vous, merci. Mylène, la petite
3: oui,
0: dernière.
3: Bonjour.
0: Bonjour Mylène.
3: Alors moi je pense au menhir en granit bleu en Lozère.
0: Ils ont des choses géniales en Lozère.
3: Oui.
0: Mais non.
3: Enfin, non.
0: Oui mais non.
3: Oui mais non.
0: Oui, pour la Lozère, mais non, tout court. Écoutez, Mylène, vous êtes quand même pas mal, mais non.
3: Oui.
0: Mais non. Et oui. Alors, je vous dis à bientôt. C'était une joie d'échanger avec vous parce que vous avez vraiment des idées, vous savez chercher. Même si parfois, on sait qu'il y a des petites aides automatiques qui peuvent arriver, mais quand même, ça rumine bien. Merci beaucoup, Mylène. À bientôt.
3: Je vous en prie. Au revoir, à bientôt.
0: La musique avec Dalida, et puis moi, je fais appel à vous encore. Qu'est-ce qui est bleu, qui mesure, qui est très grand quand même, hein, mais qui pèse plus de 2 tonnes. 04 66 21 36 37. Après Dalida. Oh.

0: Attention. Monday, c'est today, non? Dalida.
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0: On est dans la brandade de neurones de l'été. Évidemment, une nouvelle. Bah oui, évidemment, il y a toujours une énigme. Et la première est tombée, celle du torli de la bambouseraie. La seconde est arrivée il y a quelques petites minutes. Je vous la rappelle, je suis bleue. Je mesure presque 4 mètres. Je ne suis pas un schtroumpf, pas une baleine, pas un dauphin géant, pas la soucoupe volante de la gendarmerie. Je pèse plus de 2 tonnes. J'ai adoré le coup de la soucoupe volante. Chère Muriel, alors on a deux Muriel, je propose de commencer avec celle de Nîmes. Bonjour Muriel de Nîmes.
5: Bonjour.
0: Comment allez-vous?
5: Très bien.
0: Pas trop chaud, ça va s'arrêter un jour.
5: On va verdure. Non, ça va. Ah.
0: Dites-moi, quelle est votre proposition?
5: Alors moi, ma proposition, elle est peut-être un peu farfelue. Je pensais au but de...
0: Alors excusez-moi, on a eu un petit souci de téléphone, vous pensez au...
5: Au bus de la radio.
0: Oh, génial, si on avait un bus. Non, on n'a pas de bus. On n'a pas de bus. Non, mais nos grands frères parisiens nous prêtent des bus parfois de ici, c'est vrai. Et mais voilà. Non, mais c'est génial. Merci Muriel. Donc, on va faire une demande effectivement pour avoir un bus ici Gare Lozère parce que vous le réclamez, Muriel. Moi, je trouve ça pas mal.
5: Voilà, c'est ça. Allez-y.
0: Merci beaucoup. Belle journée.
5: Au revoir.
0: Au revoir. L'autre Muriel, la seconde ou la première, il n'y a pas d'ordre chez nous. Comment ça va Muriel? Muriel d'Aigremont.
6: Voilà, ça va très bien, bonjour.
0: Bonjour, votre proposition pour tenter de résoudre cette énigme?
6: Alors, nous pensons à la Vierge du Rocher de Serverette.
0: Non!
4: Grande date de neurones, c'est gagné.
0: Ouais!
6: Yes!
0: Yes!
6: Oh, génial!
0: Mais comment vous avez trouvé? C'est le côté 2 tonnes, c'est le côté je suis pas un schtroumpf, c'est quoi?
6: Déjà par rapport à la grandeur et au poids, on a pensé à un rocher, donc on a cherché un petit peu, et puis voilà, on est tombé là-dessus.
0: Mais c'est super Muriel. Alors quand vous dites on, ça veut dire que vous n'êtes pas toute seule. Qui est-ce qu'il y a à côté de vous? Qui c'est?
6: Valérie,
0: c'est qui? Enchantée Valérie et Muriel. Je suis ravie. Alors c'est la Vierge de Serverette. Vous la connaissez? Vous êtes déjà allée la voir?
6: Alors on y est passé, mais c'est vrai qu'il y a très longtemps.
0: Et alors voilà. C'est assez bluffant quand même, hein, sur un petit tas de cailloux comme ça, il y a ce grand machin. Enfin c'est assez fou. Visuellement c'est en plus quand il fait beau c'est chouette. Voilà.
6: Oui, j'ai le souvenir que c'était très imposant.
0: Oui.
6: Sur des rochers de granit, il me semble.
0: Exactement.
6: Voilà, c'est ça.
0: Elle mesure donc 4 mètres à peu près, hein, donc de haut. Ouais. Elle date quand même de la fin du 19e.
6: Oui. Voilà.
0: Et puis c'est toujours la coutume d'aller la voir au 15 août. Comme on était au 15 août pas loin, je me suis dit, bon, tiens, on va sortir notre petite vierge bleue qui est sympa. Voilà.
6: Ah ben, oui.
0: Eh ben, les filles, super!
6: C'est super.
0: Vous savez que je suis en train de me rendre compte, et c'est Amandine qui a répondu au téléphone, qui vient de me dire, tu sais même pas ce que, tu n'as même pas dit ce que tu leur offres. Alors, je vais quand même vous dire le cadeau. En plus, vous avez joué pour le fun, quoi. C'est ça qui est chouette. Je sais pas si vous êtes gourmande ou si vous avez des gourmands autour de vous.
6: Oh, bah oui, quand même.
0: Bah écoutez, c'est un pass pour visiter le musée du bonbon Haribo à Uzès.
6: Ah, d'accord. Oh, bah ça va faire plaisir à notre petite fille, ça.
0: Oh, bah, et puis aux grandes. Elle est grande, elle est petite.
6: Tant qu'à faire, pourquoi pas.
0: C'est pas mal du tout. Muriel, merci. Ah ben salut, oui, à Valérie.
6: Merci.
0: Bravo.
6: Beaucoup.
0: Ah ouais, ouais. Alors je ne sais pas, c'est vous qui allez trancher. Est-ce que je lance une nouvelle énigme ou est-ce que j'attends demain?
6: Quelle heure il est? Ah, eh. Oh ben allez, comme ça, ça fait réfléchir pour le...
0: Nathalie, t'as vu, hein, c'est Muriel soirée. Qui décide. Hein. On fait plus rien, nous. Hein. Okay. Allez Muriel, je vous écoute. Je vais vous faire réfléchir, tiens.
6: D'accord.
0: Prochaine énigme, écoutez bien. Je commence très très serré. Hein. Ouais. En bas, comme une forêt, je répète. En bas, comme une forêt.
6: En bas, comme une forêt. Waouh, ça va faire travailler les neurones, là.
0: C'était le but.
6: C'est le but.
0: Salut, mesdames. Merci beaucoup d'avoir été avec nous.
6: Merci beaucoup. Bon après-midi.
0: Exactement, avec ici Garlezer. Dans 3 minutes, les infos, avec vous, Guizane. 3 minutes, c'est le temps de Léa. Vous attaquez.
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2: Midi exactement, ce lundi matin. Midi. Gisèle Stafford pour les infos et cette enquête pénale en cours à Nîmes.
3: Oui, elle concerne la mère et le beau-père d'un enfant de 8 ans. Selon ses voisines, il est resté enfermé de nombreux jours dans une pièce de l'appartement où il habite. Ce sont ces mêmes voisines inquiétées par l'état de santé du petit, que l'on appellera Léo, qui lui sont venues en aide. Vous les avez rencontrées, Antoine Liffaut.
4: Le petit Léo est amaigri, enfermé dans sa chambre où il fait 40 degrés par son beau-père quand sa voisine, un étage au-dessus, entre en contact avec lui depuis sa fenêtre.
5: Il m'a dit « Est-ce que je peux avoir encore à boire ? Est-ce que je peux avoir à manger ?» On chuchotait et parfois même avec des mimes. Tout l'été, il n'est pas sorti. Pas une seule fois, il est resté enfermé dans sa chambre H24.
4: Après une première fugue du petit garçon retrouvé en chaussettes, un soir dans la gare de Nîmes-Centre début août, Morgane Soyer, cet agent d'entretien à Carémo, l'hôpital de Nîmes, décide de lui venir en aide.
5: D'ailleurs, la première chose que je faisais quand je rentrais, c'était regarder s'il était à la fenêtre. Quand il y était, il me faisait coucou et avec un grand sourire, donc il savait que j'étais là. Et j'avais un sac à portée de main, j'ai accroché une ficelle, donc j'ai tout mis dedans et je me suis dit, je vais lui envoyer comme ça, quoi. Je vais lui faire passer. Mais ça a très bien marché d'ailleurs.
4: Après une nouvelle alerte, la police intervient. Léo est placé en foyer vendredi soir, mais sa petite sœur reste dans l'appartement. Leur voisine dit entendre des violences de la part du beau-père depuis des mois.
5: Lui qui disait que c'est une sous-merde, il voulait même l'accrocher à un poteau et le petit, et pour lui, il ne devait pas vivre. On est très soulagés parce que du coup, le petit est entre de bonnes mains. Mais maintenant, enfin, ça reste pour la petite de 8 mois, quoi. On est un peu inquiet. On se dit peut-être qu'elle va vivre la même chose.
4: Leur mère est présentée comme une toxicomane. Alors le petit Léo doit être placé en famille d'accueil dans les prochains jours. Sa voisine dit espérer le revoir vite, en meilleure forme.
3: La mère de l'enfant avait déjà demandé son placement à cause de problèmes de comportement. Ce lundi, dans le Gard, l'accès aux massifs forestiers et aux zones boisées est interdit dans 252 communes. En cause, le risque incendie qui s'intensifie à cause du vent. La quasi-totalité du département, de la Petite Camargue au Nord-Cévennes, en passant par le Gard rhodanien, les Garrigues et la zone Gardon-Vidourle, est placée en rouge par la préfecture. Et puis dans le nord du département, ça fait maintenant 2 jours que 300 foyers entre Pont-Saint-Esprit et l'Ardèche sont dans le noir à cause du gros coup de vent de samedi. Les travaux doivent reprendre aujourd'hui pour rétablir l'électricité.
2: En Lozère, les bergers de la coordination rurale sont en colère.
3: Réunis hier soir devant la préfecture de Mende, ils réclament l'autorisation de pouvoir tuer des loups. Les éleveurs dénoncent les attaques répétées de l'animal sur leurs troupeaux. Ils demandent aussi la fermeture du parc d'expérimentation de Sainte-Lucie. Depuis le début de l'été, les océans battent des records de température. L'eau n'a jamais été aussi chaude que ce mois de juillet, annonce l'observatoire européen Copernicus. Alors, pas de record battu en Méditerranée, mais ce matin, quand même, le thermomètre affiche 28 degrés à 8 heures au Gros-du-Roi. C'est trop pour Jean-Marc Groul, directeur du Siquarium.
6: C'est une température élevée, et puis surtout, ça dure. Ça fait longtemps qu'elle est élevée. Et donc, le souci, c'est surtout dans cette durée de température plus chaude que la normale et sur une durée plus importante. Alors ça a un impact, bien sûr, il faut pas confondre le réchauffement de la mer Méditerranée, qui lui est plus long, de l'ordre de 0,4 degrés tous les 10 ans, et lui il est constant, avec ces canicules qui sont des phénomènes intenses. Et ces phénomènes donc vont venir perturber les 30-45 premiers mètres de la colonne d'eau et bien sûr porter préjudice aux animaux, surtout fixés, hein, ceux qui ne peuvent pas se mouvoir, quoi, hein, vont être touchés de plein fouet, je pense aux éponges, aux gorgones, par exemple, ou alors encore aux herbiers marins qui, eux, ne peuvent pas partir pour fuir les températures.
3: Jean-Marc Groul, il était l'invité d'ICI Gare Lozère ce matin. L'interview complète est à retrouver sur ICI.fr et l'appli ICI.
2: Le sport avec le tennis de table et Félix Lebrun en or en Suède.
3: Oui, le pongiste de l'Alliance Nîmes-Montpellier devient le premier Français vainqueur d'un grand smash. C'est l'équivalent d'un grand chelem. À 19 ans, il s'est imposé hier soir en finale contre le japonais Tomokazu Harimoto.
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2: Ciel laiteux, de la chaleur sur la plaine gardoise aujourd'hui, hein, c'est pour l'après-midi également sur la capitale des Cévennes, sur Alès, du 36, du 37 degrés, un petit peu moins sur la Lozère, surtout en Margeride, vous avez encore de la pluie, les amis, le nord du département également. Demain, c'est pour tout le monde du grand soleil.
3: Encore beau et chaud.
2: Encore
3: et après,
2: beau et chaud.
3: C'est après que ça change.
2: Ouais, c'est mercredi, dans la nuit de mercredi à jeudi, tout va changer. Tout va changer. Vous pouvez faire une chanson, je vous laisse un peu le temps de réfléchir. Valérie Damido, dans les meilleurs moments, effectivement, à retrouver de cet été. C'est tout de suite sur ICI. Je vous souhaite une très belle journée. Merci Nathalie de m'avoir supporté aujourd'hui.
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8: Bonjour à toutes et à tous, j'espère que vous allez bien. Bon courage si vous reprenez le travail aujourd'hui. C'est reparti pour une semaine avec les meilleurs moments d'au taquet à l'heure du déjeuner. Ce lundi, Valérie Damido et Eric Bastien seront avec un futur marié, une passionnée de Disney qui a plusieurs tatouages sur ce thème, une apprentie spéléologue et une fan de Céline Dion. Nous les retrouvons juste après Daniel Balavoine, Mon fils, ma bataille, sur votre radio ici.
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0: Daniel Balavoine, mon fils, ma bataille dans la playlist d'ici. Est-ce que vous êtes un petit peu aventureux? Aimez-vous ce qui sort un peu de l'ordinaire? C'est le cas d'Aurélie d'ici Drôme-Ardèche et de Lilian d'ici Gascogne. Tous deux testent des activités que ne feront jamais, mais vraiment jamais, Valérie Damidot et Éric Bastien.
1: Nous sommes au taquet avec Aurélie et Lilian qui ont un point chacun. Aurélie qui va tout remporter car c'est ma deuxième candidate gagnante de la semaine.
2: Bien sûr.
3: J'ai la pression là quand même.
1: Non, n'aie pas la pression ma chérie, je vais tout faire pour que tu gagnes. Alors, en plus, hey, non seulement t'es sportif, t'es prof des écoles, tu as même fait de l'ULM un jour, alors c'était bien ou pas?
3: Oui, mais c'était effrayant. Mais oui, c'était super. L'atterrissage un peu effrayant parce que en fait on est vraiment le corps en fait il y a rien pour protéger devant et donc on a l'impression qu'on va s'écraser sur la piste et donc c'était assez impressionnant mais c'était très chouette.
1: T'étais toute seule dans à bord de l'ULM ou il y avait un...
3: Non, il y avait mon mari.
1: D'accord.
3: Qui à l'époque n'était pas encore mon mari et puis le moniteur.
1: Ah là là, je ne ferai jamais ça. Alors, autre truc que je ne ferai jamais, parce que je suis claustro dernier degré, tu as fait une sortie spéléologie en Ardèche.
3: C'est ça, oui. Oui.
1: Dans le noir, le froid, la boue, tout ça.
3: Oui, il fallait ramper. C'était vraiment une expérience géniale. Aucun bruit, aucune lumière, et puis se sentir comme ça à l'intérieur de la montagne, c'est aussi un petit peu effrayant de se dire zut, s'il arrive quelque chose au moniteur, on est un peu on est coincé.
1: C'est bien, t'aimes bien de faire peur, oui.
2: Je trouve qu'elle a vachement bien vendu l'ULM et la spéléo.
1: Oui.
2: Ça donne tellement envie, là.
3: J'aime les expériences, mais je suis quand même toujours un petit peu stressée. J'ai toujours en tête le scénario catastrophe.
2: La mort.
3: Quand même.
1: Ouais, enfin, t'as fait quand même 400 mètres, t'as rampé 400 mètres, là, dans ton truc de spéléo. T'as débarqué dans une grotte au bout d'un moment ou t'es resté que dans le noir et dans un tunnel?
3: Non, c'était que le noir. L'entrée, c'est par une petite grotte qui a rien d'exceptionnel. Mais après, on avance un petit peu et on s'est glissé dans une faille. Et à partir de là, on était dans le noir absolu. Et c'est vraiment le noir jusqu'au bout. Il n'y a pas d'endroit où on voit. On pourrait imaginer comme la veine d'Orniac là qu'on a en Ardèche,
1: une très belle grotte.
3: Et tout ça. Non, c'est pas le cas.
2: Mais t'adorerais
3: dans le noir.
1: D'accord, eh bien, ce n'est pas pour moi.
2: Tu sais, moi, j'en ai fait de la spéléo longtemps. Et il y a des passages qu'on appelle les passages boîte aux lettres.
1: Oui, oui. Bah,
2: aussi, et tu vois, alors, t'es vraiment. Il n'y a rien, quoi.
1: Je sais ce que c'est. Oui, oui, bah, jamais de la vie. Allez, tu vas marquer tout de suite ton deuxième point, ma petite spéléologue. Écoute bien, je te fais écouter un truc. Cette magnifique chanson de Whitney Houston, eh bien, elle a été écrite spécialement pour le film Bodyguard. Est-ce que c'est vrai ou est-ce que c'est faux? Top chrono, 5 secondes.
3: Faux.
1: Et c'est une bonne réponse, parce que c'est une chanson écrite en 73 par Dolly Parton. Et ensuite, Whitney Houston a fait la reprise. Tiens, on écoute Dolly Parton. C'est pas pareil. Voilà, 2 points pour Aurélie, bravo.
2: J'ai un message de la direction, la sortie de fin de saison spéléo ULM pour toute l'équipe d'Otaké.
1: Bien sûr, merci la direction.
2: On a hâte. Lilian est chauffeur poids lourd, dis donc.
4: Exactement.
2: Et je parlais des passages boîte aux lettres, là, en spéléo. Bah, toi, t'es chauffeur poids lourd pour qui?
4: Pour La Poste.
2: Et voilà.
1: Ah, voilà. Mais tu fais pas de spéléo, Lilian?
2: Non, bah non.
4: Ah non, ça c'est pas mon truc. Par contre, l'ULM, ça m'aurait bien plu.
2: Ouais. Ah ouais, t'aimes prendre des risques. Alors, t'as travaillé à Bruges en Belgique, mais pourquoi? C'était à quelle occasion? Qu'est-ce que tu faisais en Belgique?
4: Eh ben, parce qu'en fait, je suis originaire du nord de la France.
2: Ok, d'où ça? Où ça? Donc, t'es d'où?
4: De Lille.
2: De Lille, tout simplement, voilà, on salue tous les habitants de Lille.
4: De Lille, et on est parti, on a déménagé il y a 14 ans pour descendre dans les Landes.
2: Ok. Petit, tu voulais être ingénieur agronome, mais bon, voilà, tu voulais pas trop en faire à l'école. Tu sais qu'on a une instite là en face de nous, hein.
4: Ah ouais. Oui, c'est ça, c'est pour ça que j'ai la pression maintenant.
2: Ah non. Alors, tu fais du sport, surtout depuis que t'es dans les Landes. Qu'est-ce que tu fais comme sport?
4: Ouais, je fais du sport, c'est un bien grand mot. Je fais un peu de surf.
1: Ah oui,
4: amis,
1: Ah oui, du surf. Ah, c'est dur le surf. Très dur.
4: Non, c'est pas dur.
2: Ah ouais, c'est accessible le surf? Tu conseilles ?
4: Non, c'est accessible. Oui, oui, c'est très bien. C'est franchement, on croit que c'est compliqué, mais c'est très, très bien. C'est la vague qui porte.
2: Ah, oui.
4: Une fois qu'on prend bien au bon moment la vague, après, hop, elle nous emmène jusqu'à la plage.
2: C'est et tu fais bien. Ça avec ton pote Fred le dimanche matin, et tu fais ça, bah ouais, en ce moment, là, d'avril à octobre.
4: Voilà.
2: Ok.
4: Exactement.

0: Runaway, One Republic sur votre radio ici. Ça fait combien de temps que vous êtes avec votre chéri? Valérie Damido et Eric Bastien sont maintenant avec Nicolas et Patricia. L'un est un futur jeune marié au moment de l'émission sur votre radio ici. Quant à l'autre, au contraire, elle a la bague au doigt depuis des dizaines d'années.
1: Alors, Nicolas, tu joues avec ici Touraine, tu as 53 ans, tu habites à Montlouis-sur-Loire.
2: Oui, tout à fait.
1: J'ai bon jusqu'ici?
2: Ah oui, complètement.
1: Alors, on me murmure dans l'oreillette que le 25 avril, tu vas passer la bague au doigt de Magali.
2: Oui, absolument.
1: Et que c'est une première mondiale, parce que tu l'as dit à personne.
2: Eh ben oui, c'est ça. C'est qu'en fait, comme on invite très peu de personnes, il fallait un peu ne pas trop divulguer l'information.
1: Mais on a le droit d'inviter qui on veut. Enfin, qu'est-ce que ça veut dire? On n'est pas obligé d'inviter 300 personnes.
2: Non, mais ça fait des jaloux, c'est pour ça, après.
3: Bah là, tout le monde est au courant.
1: Tout le monde est au courant.
2: Ah ouais. Maintenant, oui. Là.
1: Tant pis pour les rageux. Donc, ça fait combien de temps que tu es avec Magali?
2: Ça fait 10 ans.
1: Oh là là là là. Donc, la robe blanche, le costume blanc, comment ça se passe? On a déjà tout préparé?
2: Oui, mais là, il n'y a rien en blanc. Hein. C'est trop tard. Hein,
1: on fait ce qu'on veut, n'importe quel âge.
2: C'est pour ça. Donc, 53 ans, on parle de mariage plus vieux. Et effectivement, on est plus vieux que prévu.
1: Eh bien, plus vieux, mariage heureux. On le sait.
2: Eh bien, on va le souhaiter, effectivement. Ce serait bien que ça ne change pas.
1: Eh oui, parce que tout le monde pense que c'est plus vieux la pluie. Pas du tout. C'est mariage plus âgé.
3: Ah, c'est ça?
2: Eh oui.
1: Eh oui,
3: c'est... Ah, je savais pas.
1: Non, mariage plus vieux, c'est pas la pluie. C'est mariage plus âgé. Voilà. Okay. Alors, tu es chauffeur pour des enfants polyhandicapés.
2: Tout à fait. Je fais du ramassage le matin et je les ramène chez eux le soir.
1: Ah bah écoute, c'est plutôt sympa, mais t'as fait plein de trucs dans ta vie, hein, parce que tu as été vendeur de vêtements, de matériel de jardinage, c'était vraiment un truc que t'as fait plein de choses, parce que de toute façon, petit, ce que tu voulais, bah, c'était rester à la maison et élever des enfants. Voilà.
2: Voilà, tout à fait.
1: J'ai envie de dire, quel beau métier, en fait.
2: Eh ben, c'est ça, surtout qu'à 53 ans, finalement, j'ai fait plein de boulot et je n'ai pas d'enfant.
1: C'est pas grave, il n'est pas trop tard, hein. tu peux
2: encore... Non. Bon. J'ai vu Anthony Quinn à 85 ans, il galérait pour le porter. Hein,
1: oui, mais enfin, t'as 53 ans, ça te laisse un peu de marge. Bon, voilà. Bon, je vais te faire tout de suite marquer ton premier point. Tiens, on va partir au Japon. Hein. C'est de la pop japonaise. Hein. Alors écoute-moi bien.
2: D'accord.
1: Il paraît qu'au Japon, si tu donnes un pourboire, eh bien c'est très impoli. Voilà. Donner un pourboire au Japon, c'est très impoli. Vrai ou faux? Top chrono, 5 secondes.
2: Vrai.
1: Eh bien, c'est une totalement bonne réponse. Et oui, parce que la qualité du service, c'est considéré comme normal. Bien faire son travail ne mérite pas de bonus. Donner un pourboire, bah, ça peut être perçu comme gênant. Voilà. Un point pour Nicolas.
3: Oh, je vais aller vivre au Japon, j'adore. Pour l'Auvergnat que je suis, c'est formidable. Patricia est avec nous et c'est le schnor qui est à l'honneur. Bonjour, oui. Patricia.
4: Bonjour, Eric.
3: Oh, quelle jolie voix, souriante et tout, c'est vrai. Tu habites, on peut se dire tu,
1: tu
3: hein, d'accord.
4: Oui, bien sûr.
3: Oui,
4: sûr.
3: Oui, j'ai un peu bu. Oui, c'est,
1: voilà. Tu te rends compte,
4: on est jeunes tous les deux. Hein.
1: Vous êtes jeunes tous les deux, évidemment.
3: Ah, bien sûr. Alors, tu habites à Beuvry-la-Forêt, donc je l'ai dit, c'est dans le Nord. Mariée, pas mariée, Patricia?
4: Je suis mariée.
3: Depuis combien de temps? Ouais, à Jean-Paul.
4: Ça fait 45 ans.
3: Waouh, 45 ans.
4: Ah ouais, ça rigole pas.
3: Vous êtes rencontrés, vous êtes mariés quand vous aviez 20 ans, mais on va découvrir avant 13 heures que vous connaissiez depuis déjà tout petit.
4: Ouais, en primaire.
1: Oh, ah oui, ouais, c'est vraiment l'amour de ta vie.
3: C'est
1: quoi.
3: Grosse histoire d'amour.
4: C'est ça, il y a des destins hein, qui sont écrits.
3: C'est vrai. Deux enfants.
4: On va dire ça comme ça.
3: Mathieu 43 ans, Rémi 40 ans, donc c'est des grands. J'imagine qu'ils t'ont offert des petits enfants.
4: Oui, deux.
3: Qui ont quel âge?
4: Il y a Maïli et Paul, qui a 20 ans et 11 ans.
3: Ah ouais, donc c'est des grands déjà, majeurs, et puis
4: ouais,
3: le petit Paul qui a 11 ans. Bon, il y a un petit animal, petite chatte hein, à la maison, comment elle s'appelle?
4: Elle s'appelle Zoé.
3: Zoé, elle est malvoyante, mais elle est extraordinaire.
4: Ouais, c'est super Zoé. Mmh. Encore ce matin, elle m'avait attrapé des souris, des trucs comme ça.
3: Sympa.
4: Et franchement, elle est très douée.
3: Tout ce qu'on aime. Puis il y a des petites poules aussi à la maison, voilà, hein, il y a un petit peu de monde.
4: Ouais. Ouais, on va dire ça comme ça.
3: Bienvenue Patricia, avec une première question. Tu es née quand Patricia? C'est quel mois de l'année?
4: Février,
3: donc c'était il y a déjà deux mois, parce qu'aujourd'hui il y a un anniversaire. Et moi j'affirme, Est-ce que c'est vrai, est-ce que c'est faux qu'aujourd'hui, lundi 13 avril, c'est l'anniversaire du président de la République, Emmanuel Macron. Aujourd'hui, 13 avril. Oh là là. Top chrono, 5 secondes, oui ou non ? Son anniversaire ou pas ?
4: Allez, moi je dis oui.
3: Tu dis oui ?
4: Ouais.
3: Eh bien...
4: Ah non !
3: Non, c'est l'anniversaire de sa femme, de Brigitte Macron. Aujourd'hui, on ne donne pas l'âge d'une femme. Mais non, c'est pas le sien, c'est celui de Brigitte. Oh non !

0: 6 mois à attendre avant le début de sa série de concerts à Paris. Céline Dion, le ballet. L'été n'est pas terminé, il y a encore plein d'activités de sorties à faire près de chez vous. Et pour savoir lesquelles, rendez-vous dans quelques secondes avec l'agenda de votre été sur votre radio ici.
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5: De bons plans pour profiter du week-end prochain à Nîmes. Les bonnes affaires vont sortir des boutiques pendant 2 jours. Les commerçants de l'écusson vont s'installer dans les rues. Ça s'appelle le vide boutique. C'est un grand déstockage de fin d'été. C'est les derniers prix de la saison, des nouvelles collections. C'est vraiment l'occasion de faire du shopping tranquillement. Peut-être de repartir avec une petite trouvaille que vous n'aviez pas prévue. C'est bon à savoir. Et en plus, le stationnement de surface sera gratuit. Donc ce vendredi et samedi, rendez-vous dans les ruelles de l'Écusson, dans tout le centre-ville, entre 10h et 19h. À Saint-Gilles, dimanche matin, changement d'ambiance avec l'Insero Pampelune. Le dress code est simple, rouge et blanc. Et le rendez-vous, c'est à partir de 10h avec petit déjeuner offert, avec Insero, avec toutes les rues évidemment en fête. Dimanche 23 août, aux arènes Émile Billot et dans les rues du centre-ville de Saint-Gilles.
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0: Vous écoutez ici Johnny Clegg et Savuka, Scartlings of Africa. Faisons connaissance à présent avec Lydie d'ici Cotentin qui donne des noms à toutes ses vaches. Valérie Damido lui a donc demandé une faveur et Jacques d'ici Paris-Île-de-France qui a une petite habitude tous les soirs mais il ne veut pas la dire. Éric Bastien a eu un petit peu de mal à lui faire avouer sur votre radio ici.
1: Alors, mes petits chéris, nous allons parler de Lydie. Nous avons tout à l'heure dit qu'elle aimait Céline Dion. Alors, est-ce que tu as tous ces disques? Est-ce que tu l'as déjà vu en concert déjà?
2: Oui, j'ai déjà vu en concert au Stade de France.
1: Oh, pom, pom, pom. T'as tenté d'avoir des places pour
2: ah,
1: le...
2: Non.
1: Bah non, bah bien sûr que non.
2: Non, je ne tente rien du tout là, non.
1: Bon, oui, on va pas
2: j'ai
1: vendre...
2: J'ai trop peur de me faire avoir.
1: Bon, on va pas vendre 50 vaches pour aller voir Céline en concert. Hein. À un moment donné, oui. Faut mieux garder non. Les 130 vaches. Est-ce que, d'ailleurs, je t'ai pas demandé, tu leur as donné des prénoms aux vaches ou pas?
2: Oui, nous on adore leur donner des petits prénoms parce que comme elles ont chacun leur caractère, donc des fois on change, mais il y a salon, il y a radio, elle a des cornes, donc c'est radio.
1: Ah non, mais moi je voudrais savoir tous les noms, mais y a radio, elle a des cornes, mais il y en a d'autres qui ont des prénoms marrants ou pas?
3: Est-ce qu'il y a Valérie surtout?
1: Oh bah Valérie.
2: Ah non, il n'y a pas Valérie, non. Il y avait Adeline, Adèle...
1: Bon, moi,
2: on adore les nommer.
1: Moi, je veux qu'il y ait une vache qui porte mon prénom. Il faut que tu en trouves une qui s'appelle Valérie.
3: Est-ce que tu peux t'engager?
2: Pas la lever, pas de problème.
1: Oh, bah oui. Eh ben voilà. Voilà. Une petite Valérie. Alors, la rencontre avec Didier, ça s'est fait parce que c'était un copain de tes frères. Et vous êtes sortis. Et voilà, vous êtes sortis ensemble à 18 ans.
2: Oui.
1: Voilà. Et vous vous êtes séparés.
2: Oui, parce que moi, je voulais faire des études et tout ça. Donc, on voulait voir autre chose. Et puis, en fait, à mes 20 ans, j'étais sortie. Hein, c'était un bal par chez nous. Et puis, lui, il partait en vacances. Et puis, en fait, en vacances, il y a un accident. Donc, ils sont revenus au bal où j'étais. Et puis, ça s'est fait. On s'est remis ensemble à cette occasion-là. En fait.
1: Et voilà. Et après, ça fait combien de temps maintenant? 30 ans. Alors, on va déjà essayer de gagner un week-end en thalasso pour que tu te fasses chouchouter avec Didier, ce serait pas mal. Alors, on va parler, c'est la question à choix multiple, je pose la question, je propose des réponses, et t'as 10 secondes pour me donner ta réponse. Tiens, une petite chanson qu'on adore.
4: Mangez-moi.
3: Billy
1: de Kick. On adorait, elle mangeait des champignons hallucinogènes. Alors là, on parle de champignons. Pas hallucinogènes, mais pourquoi pas, on sait pas. Écoute bien. Parmi ces champignons, lequel est comestible? La manite phalloïde, le bolet de Satan, la trompette de la mort ou les champignons de pied d'Éric Bastien? Allez, qu'est-ce qui est mangeable? La manite phalloïde, le bolet de Satan, la trompette de la mort ou les champignons de pied d'Éric Bastien? Top chrono, 10 secondes.
2: Le premier, la manite...
1: Phalloïde.
2: Oui.
1: Oh là là, mais non, c'est le pire, c'est le rouge à pois blanc, non. C'est le pire de tout, c'est les trompettes de la mort qui sont comestibles. Ah. Le balai de Satan, c'est une horreur, et la manie de phalloïde, tu crèves tout de suite. Oh. Bon, pas de points.
3: Bon, Jacques, on a déjà 3 points, on est pas mal. Jacques, dans la région parisienne, Jacques a une petite habitude, Jacques. Tous les soirs à 18h, qu'est-ce que tu fais, ton petit rituel à toi? Merci beaucoup Jacques pour cette intervention qui nous a beaucoup extraordinaire. Jacques,
5: c'est personnel.
3: Mais tu l'as confié au professeur Coupez. Alors je ne parle pas de petit, tu manges une poignée d'amandes. Il y a pas de.
5: Oui, mais c'est toujours ma petite poignée d'amandes.
1: Mais pas toute seule la petite poignée d'amandes.
3: Non, elle est accompagnée.
5: Oui, avec mon épouse, on se partage.
3: Avec un petit verre aussi.
5: Non, c'est rare. Un petit whisky de temps en temps.
3: Voilà, tous les soirs.
1: Allez, Jacques et Catherine, on connaît.
3: Bon, Jacques a déjà été aux États-Unis, en Russie, en Thaïlande, en Nouvelle-Calédonie, mais Jacques rêve d'aller, et il en a parlé à Gwen Aïl Coupez, en thalasso, à Saint-Malo. Bah dis donc, ça tombe bien, tu rêves d'aller à Saint-Malo.
5: Ben, disons, découvrir la ville, parce qu'on le voit souvent à la télévision, On n'a jamais eu l'occasion, donc voilà.
3: Bah, je te souhaite de gagner ce beau séjour. Ouais. Ou alors, il y a le Mexique, hein, que t'aimerais bien découvrir.
5: Oui, mais vous ne faites pas de voyage au Mexique.
3: Oh, ça viendra, ça viendra.
1: Ah, on te demande pardon.
3: Toutes les semaines, un voyage différent, tu sais. On ne sait pas. Et puis, Arsène Lupin, c'est quoi? C'est qui pour toi?
4: Le plus grand des voleurs.
3: Pourquoi j'écoute Arsène Lupin? Pourquoi?
5: Comment?
3: Ben, je dis, pourquoi tu aimes Arsène Lupin?
5: Ben, parce que Arsène Lupin, ben, parce que c'est un grand voleur et qu'il ne se fait jamais prendre.
1: C'est magnifique.
3: C'est un grand voleur, il ne se fait jamais prendre.
1: Mais tu regardais la série avec Georges Descrières.
5: Oh, oui, oui, oui, oui.
1: Bien
5: oui.
1: sûr. Voilà.
3: Oh là là, ben oui, mais comment il s'appelle aussi? Duris, Romain Duris, qu'il a interprété aussi.
1: Oui, ben, non, mais la série, c'était.
5: La première série, c'est Georges Descrières.
1: C'est Georges Descrières.
3: Chacun sa ref, hein, sa génération.
1: Bah, chacun sa génération, mon petit gars.
3: Exactement, oui, surtout, ne le fais pas dire.

0: Auria qui sera sur scène au Creusot le dimanche 30 août, soirée mondaine sur votre radio ici. Alors la France est un pays de râleurs, si si. Et généralement, on en est très fier. C'est le cas de Samuel d'ici Normandie qui le revendique auprès de Valérie Damidot et Éric Bastien. Quant à Isabelle, ce jour-là, elle se souvenait avec nostalgie d'un petit accident de trottinette sur votre radio ici.
1: Alors Samuel à 6, Isabelle à 6. Alors tu as une petite, un petit défaut, Samuel. Tu n'es pas que parfait.
2: Non, non, non, malheureusement.
1: Tu es maniaque. Alors ça veut dire quoi? Tu ranges tout, tu nettoies tout, tu...
2: Pas forcément, mais j'aime par exemple que rien ne traîne par terre. Par exemple, quand je travaille, faut pas qu'il y ait un bout de carton par terre. J'aime bien les regrouper. Enfin, faut pas que ça soit le bordel, quoi.
1: Oh là là là.
2: Quand je travaille, même en maquettiste, par exemple, quand on travaille, faut être minutieux, faut pas en laisser partout, en avoir partout sur le plan de travail. Voilà, il faut avoir de la place pour travailler. Donc, je vais pousser les petites choses pour que. Voilà, je suis un petit peu maniaque à ce côté-là, quoi. Être organisé, être un défaut, puis je pense en même temps une qualité. Donc,
1: oui, oui, c'est une qualité, voilà, mais par exemple, tu n'es quand même, tu es quand même un gros râleur. Ça, c'est un défaut.
2: Ah ça, oui. Alors là, râleur, j'assume. Oui.
1: Ouais. Ouais. Tu râles sur tout, en fait.
2: Oui. Oui.
1: Ah oui, d'accord. Bon, bah, c'est magnifique. Alors, écoute-moi, t'es à égalité avec Isabelle. Vous avez 6 points tous les deux. Là, c'est la question à 5 points. Donc, ça serait bien que tu marques. Hein. On y va, c'est parti. Tiens, petite ambiance. Alors, on entend du violon. Et moi, ma question, c'est la suivante. Samuel, comment appelle-t-on une personne qui fabrique les instruments à cordes? Comment s'appelle la personne qui fabrique les instruments à cordes? Top chrono, 10 secondes.
2: Un luthier.
1: Et il s'agit...
2: d'un luthier.
1: D'une bonne réponse, oui. C'est... il fabrique, répare, entretient tous les instruments à cordes, les violons, les guitares, les violoncelles. Et le terme vient du luth, qui était un instrument à cordes ancien à la Renaissance. 11 points, sans faute pour toi.
3: Isabelle, on va passer à la flûte.
1: À la flûte ?
3: Ah, mais la flûte...
1: Ah ouais, bah c'est beau, hein.
3: La flûte, après avoir visité quelques caves, vous voyez, quand même, c'est... Ah oui. Alors, tu reconnais le mariage, hein, c'est la chanson du mariage, ça. Alors, petite anecdote autour du mariage, et surtout, quelque chose... Écoute plutôt... On te parle de ça... Ah si, on t'en parle à chaque fois. Raconte un peu à chaque fois, on te chambre là-dessus.
4: Alors, en fait, à mon mariage, j'ai une de mes tantes chez qui j'allais énormément en vacances et qui était agricultrice. Elle a décidé, à mon mariage, de m'offrir un seau, sauf que la belle famille n'était pas au courant de cette anecdote. Mmh. Et donc, en fait, il faut savoir qu'à l'âge de 5 ans, quand j'étais en vacances chez elle, à l'heure de la traite, j'étais vraiment avec elle. Et j'ai eu peur de la vache qui arrivait. J'ai reculé. Et je suis tombée dans le seau, les quatre fers en l'air. Donc mes fesses dans l'eau, dans l'eau qui permettait de nettoyer les pieds de vache.
3: Ouais, j'ai bien compris. Et du coup, c'est l'épisode qu'on te ressort à chaque fois, cette histoire de la vache. La belle famille te chambre en permanence.
4: La belle famille, pas trop, parce qu'elle est un peu moins au courant, quoi.
3: Oh, bah maintenant, si, tout le monde est au courant depuis le mariage. Bah, un petit peu, quand même.
4: Ouais, un petit peu quand même, quoi.
3: Bon, elle est mignonne, ton anecdote.
4: Merci, Tata, quoi.
3: Bah ouais, puis merci ici de l'avoir annoncé à toute la France. Puis t'as un petit côté quand même aussi distrait et grande blonde, hein. Oui, grand blonde devient grande blonde. Parce qu'il t'est arrivé quand même quelques petites bricoles. Une fois, tu t'es vautré en trottinette du côté d'Amiens. Alors, t'as voulu faire ta maline, hein. Genre, j'ai rien, quoi.
4: Bah oui, même pas mal, là.
3: Ouais, même pas mal. Ouais, sauf que tu t'es parti plus loin pleurer. Parce que tu t'es rendu compte que le genou était en feu, quoi. Et que t'étais en sang, quoi.
4: Bah, le genou était en sang.

0: habitation à loyer modéré.
1: Et elle dit ça en toute sérénité. Oui ! Bravo, bien sûr.
2: Alors, ça fait 11 partout. Il ne restera que le bingo pour vous départager. Vous avez fait tous les deux un sans faute.
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0: si on chantait avec lui d'ailleurs dimanche prochain, car il sera en concert à Sainte-Anne-d'Auray dans le Morbihan, près de Vannes. Et si on jouait dans quelques instants avec Valérie Damido et Eric Bastien, c'est la question musicale pour Mylène d'ici Maine et Benoît d'ici Poitou. Il faut retrouver les mots manquants sur votre radio ici.
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4: Benoît, tu habites à Saint-Georges-les-Baillargeaux. Et alors Benoît, attention, il a un truc incroyable. Il a un jardin.
5: Dans ce jardin
4: extraordinaire. Alors, il paraît que tu as des 4000 m², une piscine, des arbres fruitiers, abricotiers, cerises.

0: Cerisier, prunier, noyer, pop. Et alors, par contre, tu n'as pas de potager parce que tu as plein de lapins.
1: Ah oui. Ça c'est clair. Donc il y a plein de lapins tout autour du jardin. Donc quand on arrive principalement le soir, on arrive pour garer la voiture dans le garage, faut voir tous les petits pompons blancs qui courent dans le jardin. C'est assez c'est assez impressionnant.
0: Bon, c'est mignon.
1: Donc pas de potager.
0: Pas de potager, sinon les lapins ils boufferaient tout. Bon, tu as deux points. Je vais te donner l'occasion de remarquer deux points de plus. C'est le mot manquant. On va écouter une chanson qui va pas nous rajeunir, mais c'est Edith Piaf. Il y a deux mots qui manquent. Ça va s'arrêter, ça va faire. Et tu vas devoir me trouver les deux mots qui manquent. Edith Piaf, c'est parti.

0: appuyer sur une chaise.
1: Alors, allez, venez Milord vous asseoir à ma table. Il fait si froid dehors, ici c'est...
2: confortable.
1: Ok, laissez-vous faire Milord et prenez bien vos aises, vos sur mon cœur et vos pieds sur une chaise.
2: Vos mains.
1: Eh ben, t'as dit confortable.
3: Et mains, ouais.
1: Et mains, eh ben on écoute tout de suite la réponse, vas-y, c'est parti.
0: Allez, venez Milord vous asseoir à ma table.
1: Il fait si froid dehors, ici c'est confortable.
3: Bravo, point. Laissez-vous
0: faire
1: Milord et prenez bien vos aises.
0: Sur
1: mon cœur et vos pieds sur une chaise. Tu as un point parce que tu as trouvé confortable. Bravo Benoît, tu as trois.
3: Bon, Mylène, avant de jouer au quiz musical, Mylène qui est maman d'une petite fille de 1 an et demi qui s'appelle Blanche, qui vit à Luard dans la Sarthe. Mylène, elle est fan, elle a une passion. C'est pour Disney, Mylène. Hein. Ah oui. Alors raconte un peu, tu collectionnes des figurines?
4: Ouais, j'en ai à peu près 90 figurines.
3: Pas mal.
4: Et j'ai quelques tatouages aussi en lien avec Disney.
3: Ah, est-ce qu'on peut connaître les tatouages? Qu'est-ce qu'ils représentent?
4: Alors, sur les deux mains, j'ai Simba et Nala.
3: Ok.
4: Sur le bras, j'ai Peter Pan, Mickey, la petite sirène. J'ai la rose éternelle de la Belle et la Bête.
3: Ah ouais.
4: Sur la cuisse, je me suis fait tatouer Dream, c'est-à-dire rêve en anglais, bien mais sûr. Avec la calligraphie de Disney.
3: Ah, mais fan de Disney, là. Franchement, t'as cité au moins 10 ou 12 tatouages de Disney. Du coup, t'y vas au parc, souvent, j'imagine, plusieurs fois dans l'année?
4: Bon, j'essaye d'y aller une ou deux fois dans l'année, ouais, mais après, ça fait quelques années que je suis pas allé, là.
3: Ok.
1: Il faut y aller, là, il y a la Reine des Neiges.
3: Ben oui, il y a la nouvelle zone, la Reine des Neiges, libérée, délivrée, tout ça.
1: Ben oui, notre réalisatrice, elle a acheté des billets pour 10 ans, pour aller tous les jours, pendant 10 ans, voir la Reine des Neiges.
3: Délivrée. Bon, Mylène, on va essayer de se délivrer et essayer de récupérer surtout 2 points de plus avec un quiz musical. C'est le même principe, c'est une chanson, c'est pas Edith Piaf. On va jouer avec un classique et un tube de Barbara. À 2 reprises, tu l'as compris, on a les put-put qui fait que la chanson s'arrête. Il y a 2 mots manquants à identifier, on y va.
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1: Facile, hein, ils sont très rapprochés. Alors, un beau jour ou peut-être une nuit, près d'un lac, je m'étais endormi, quand soudain...
2: Semblant...
1: Crever le...
2: Ciel...
1: Et venant de nulle part, j'ai bien enregistré tes deux propositions, vérifions.
0: Beau jour ou peut-être une nuit, près d'un lac,
1: oui.
0: Je m'étais endormi.
1: Attention.
0: Quand soudain... Semblant crever le ciel.
1: Ah bah voilà, voilà. Semblant crever le ciel, tu as les deux mots.
3: Ça fait quatre.
1: C'est bien ça, Mylène, bravo.

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1: Très bon lundi sur votre radio ici. Il est 13h. Les informations, Emeline Ferry. Bonjour Emeline.
2: Bonjour Catherine, bonjour à tous.
1: À la une, la visite du Premier ministre en Gironde.
2: Sébastien Lecornu face à la colère des habitants et face aux défis de la reconstruction après le méga-feu. Le chef du gouvernement qui va devoir gérer une autre crise aujourd'hui, celle du piratage informatique du fisc. Si vous êtes concerné, vous allez être rapidement prévenu. Jusqu'à 1200 dossiers déposés pour un studio à Paris. C'est la galère pour les étudiants qui cherchent un logement. Surtout qu'un nouveau critère rentre désormais en jeu. La chaleur est plus. Puis c'est le succès de l'été au cinéma. Le dernier Spider-Man bat tous les records. Nous n'avons rien à cacher. Les mots de Sébastien Lecornu, on va l'écouter. Face à la colère de 300 habitants du Porge, village le plus touché en Gironde par les incendies, vêtus de noir ce matin, ils ont hué le passage de la voiture du Premier ministre, déçus qu'il n'ait pas échangé avec eux, alors qu'il est justement dans le département en déplacement pour lancer la reconstruction. C'est un reportage ici Gironde de Clément Carpentier.
3: Certains crient, d'autres pleurent.
4: C'est une honte.
3: Christophe est stupéfait par l'attitude du Premier ministre.
4: Une honte de voir ça, de voir un Premier ministre haut fonctionnaire de ne pas assumer ses responsabilités quand il faut. Quoi. C'est pas le tout d'être élu. Il faut assumer ses responsabilités en tant qu'élu.
5: La déception qu'il n'ait pas eu le courage de venir nous voir, c'est tout. On n'allait pas le manger.
3: Avec Patrick, un autre sinistré, il a crié sa colère au moment du départ de Sébastien Lecornu. Même chose pour Élise qui attendait juste un petit mot de soutien.
6: Peut-être qu'on était un peu trop exigeants. On avait envie qu'il nous fasse un petit coucou en passant. On avait 300 personnes en deuil, tous habillés en noir, qui attendaient un petit geste et on n'a rien eu.
3: À la place, ils ont eu le droit à une rangée de gendarmes face à eux pendant 2 heures. Seuls 4 d'entre eux ont pu rencontrer le Premier ministre en catimini. Et ce n'est pas ça qui va apaiser la colère de Christophe et Élise.
4: Nous, eh bien, on va rester avec nos habitations. Lui va rentrer dans sa maison qui sera encore debout et nous, on va rentrer dans nos maisons qui sont complètement sinistrées. Quoi.
6: On n'a plus de forêt, on n'a plus d'habitation. Très peu de gens vont rester. On attend une grosse enveloppe et j'espère qu'on l'aura.
3: Elle sera donc très attentive aux annonces de Sébastien Lecornu cet après-midi, à défaut d'avoir eu son soutien ce matin.
2: Sébastien Lecornu qui va tenir une conférence de presse dans les prochaines minutes avec des annonces en conclusion d'une réunion avec les élus locaux et les acteurs économiques du territoire. Sébastien Lecornu qui a promis de la transparence, c'était en début de matinée.
7: Nous n'avons strictement rien à cacher sur le déroulé des opérations de protection incendie de ces dernières semaines. Ça vaut pour les Landes, ça vaut pour la Gironde. Il y a de la colère, il y a de l'émotion, ça c'est bien naturel, hein. Les gens ont tout perdu, plus que ça. Mais je veux quand même qu'on remette un tout petit peu de vérité, de rationalité dans ce qui s'est passé. Ça permettra à tout le monde de se faire une opinion, mais qui repose sur des faits objectivés.
2: Le Premier ministre et ses annonces à suivre sur ici.fr. Emmanuel Macron, lui, est dans le Var aujourd'hui à Bormes-les-Mimosas et en marge des célébrations pour l'anniversaire du débarquement en Provence, il prévoit de rencontrer les pompiers et les maires qui ont fait face au feu dans le massif du Gros Bessillon au début du mois. Une bonne nouvelle du côté des Landes, le feu qui a ravagé 1700 hectares depuis jeudi a été fixé ce matin. 250 habitants évacués peuvent rentrer chez eux. Dans le nord-est du pays, on surveille l'incendie. Incendie historique qui touche la Belgique, 3000 hectares brûlés, des fumées et des odeurs de brûlés qu'on sent jusqu'en Moselle.
1: Et une cellule de crise après l'attaque informatique contre le fisc.
2: C'est l'autre dossier du jour pour Sébastien Lecornu. Il faut faire face à ce piratage du site des impôts. Le hacker a dérobé le nom, le prénom, le quotient familial, le revenu fiscal de référence ou le taux de prélèvement à la source de plus de 678 000 particuliers et professionnels. Bonjour Nicolas Joly.
8: Bonjour.
2: Si on est concerné, on va être prévenu à partir d'aujourd'hui.
8: Eh oui, je ne vous le souhaite pas, Emeline, mais si vous faites partie des malchanceux, des plus de 392 000 particuliers dont les données ont été dérobées, surveillez votre boîte mail. Vous allez recevoir un message pour vous prévenir, sans doute pour vous rassurer aussi, rappeler que les données volées ne permettent pas d'accéder à votre compte sur le site impots.gouv.fr. Attention tout de même, car des pirates informatiques pourraient bien profiter de cette vague de mails pour envoyer eux aussi des mails frauduleux. C'est ce que redoute Damien Bancal, journaliste spécialiste de la cyberintelligence interrogé par France Info.
9: Ces escrocs pourraient effectivement se passer pour le fisc. Et là, ça va être assez compliqué de tomber à côté d'un piège qui pourrait être monté. L'importance dans ce genre d'éléments, c'est qu'on vérifie bien qui écrit, On ne cliquera sur aucun lien parce que je pense qu'ils vont réfléchir à ce cas-là. Si vous recevez un lien vous demandant de vous connecter, il sera plutôt conseillé de taper soi-même dans le navigateur l'adresse officielle
10: que
9: de cliquer sur un lien qui pourrait vous être envoyé sur un réseau social ou par mail.
8: Et on vous rappelle que jamais un agent du fisc ne vous demandera vos identifiants par mail ou par téléphone. Vos codes secrets doivent toujours rester secrets.
2: Les explications de Nicolas Joly. L'affaire avait scandalisé et se retrouve cet après-midi au tribunal. C'était au mois d'avril dans une cité HLM de Haute-Loire à Espaly-Saint-Marcel. Un sexagénaire sort de chez lui armé d'une carabine et tire près d'un groupe d'enfants qui jouaient au ballon. Il va être jugé pour des violences et pour des injures racistes envers un enfant de 10 ans, Robin Schmitt.
11: Le fils de Nordine joue au foot avec ses copains dans la seule aire de jeu du quartier quand il aperçoit un homme, carabine à la main.
12: Il était en train de le viser, s'est mis à courir, et il a senti le projectile passer près de lui.
11: Il se souvient du choc dans la voix de son petit garçon de 10 ans.
12: Ce monsieur, il est fou, il n'arrête pas de les insulter, sale nègre, sale bobouin.
11: Devant les enquêteurs, l'homme de 64 ans dit avoir été insulté en premier par les enfants qui ont tiré sur sa fenêtre au pistolet à eau, et il avoue avoir pu prononcer des insultes sous le coup de la colère. Mais dans une vidéo, prise quelques jours avant les faits, l'homme assure être fier d'être raciste et c'est comme ça qu'il était connu dans le quartier, selon SOS Racisme, qui s'est constitué partie civile dans cette affaire.
13: On a aussi des éléments qui sont là et qui laissent très peu de place au doute.
11: Dina Elsaïad est chargée de gestion pour l'association.
13: En fait, les tirs à la carabine, ils sont accompagnés d'insultes à caractère raciste. On espère que ce sera étudié à hauteur des preuves qui sont là et qu'elles seront réellement prises en compte.
11: L'homme à l'origine du tir est également poursuivi pour des insultes racistes visant d'autres habitants du quartier. Il risque jusqu'à 4 ans d'emprisonnement.
2: L'avocate du prévenu n'a pas répondu aux sollicitations de nos confrères de France Inter qui ont récolté ces témoignages.
1: 13h07, enfin des températures plus respirables.
2: Seuls 6 départements du sud-est restent en vigilance orange face aux fortes chaleurs. Ils en sortiront demain. Mais partout, ces épisodes de canicule à répétition sont bien ancrés dans les esprits. Et la fraîcheur devient un véritable critère dans la recherche de logements. Ce qui complique encore plus les recherches pour les étudiants. La rentrée approche et l'angoisse monte, notamment à Paris, où la concurrence est grande. Adèle Belloumri, vous avez suivi un jeune qui enchaîne les visites d'appartement.
14: Dans ce studio de 16 mètres carrés au rez-de-chaussée, près de Bastille, une vingtaine de visiteurs défilent en à peine 30 minutes.
15: Globalement, ça va, l'espace est bien géré, c'est sombre, bon, au moins ça a l'air frais.
14: Noé, 24 ans, est étudiant au conservatoire.
15: Franchement, c'est viable. Là, ça vaut clairement mieux qu'un 9 mètres carrés sous les toits.
14: Il vient de Toulouse et en est déjà à sa 10e visite.
15: Et c'est la fin de la visite.
16: Express la visite.
15: Express.
16: On va déposer un dossier là.
15: Ah oui, dans ma recherche, je préfère largement un rez-de-chaussée comme celui-là que vivre au 9e étage. J'avais visité un appartement sous les toits en juillet. Il faisait quand même super chaud.
14: Mais dans la capitale, difficile d'être trop regardant quand les candidats se bousculent.
17: J'ai eu entre 800 et 900 demandes. Beaucoup d'étudiants d'ailleurs.
14: Alexandre loue depuis 20 ans ce 27 mètres carrés sous les toits parisiens.
17: J'ai fini par annuler l'annonce après avoir sélectionné 8 personnes qui ont pu visiter l'appartement.
14: Un logement qu'il a isolé autant qu'il pouvait, rendu traversant et qui reste donc attractif, même au dernier étage. Un bon exemple de la tension du marché, nous dit Corinne Joly, présidente du site entre particuliers PAP.
18: On voit que les locataires font vraiment le maximum. Certains d'entre eux vont faire à eux tout seuls 200-300 candidatures avant de trouver un logement.
14: Selon la FAGE, principale organisation étudiante, 15% des étudiants mettent entre 3 et 6 mois à trouver un logement.
2: Preuve que la canicule pèse désormais dans les critères à Paris. Au mois de juin, les recherches de biens au dernier étage ont chuté de 18% selon la plateforme Jinka.
1: Et face à la chaleur écrasante, vous êtes nombreux, nous sommes nombreux cet été à avoir trouvé refuge au cinéma.
2: Oui, beaucoup de monde, notamment pour aller voir le nouveau Spider-Man. 5 millions d'entrées déjà en France, 2 semaines après sa sortie. Spider-Man Brand New Day vient de dépasser les 2 milliards de dollars de recettes et devient donc le film le plus rentable de l'histoire du box-office américain. Il faut dire, Mathilde Bouquerel, que depuis 2002, début de la saga, l'homme-araignée a toujours rapporté gros.
19: Oui, le premier film de la saga sort en 2002. C'est Tobey Maguire qui incarne alors cet étudiant timide que la morsure d'une araignée dote d'incroyables capacités.
20: Un grand pouvoir implique de grandes responsabilités.
21: C'est mon don.
22: Wow.
21: C'est ma malédiction.
22: Qui êtes-vous ?
21: Je suis Spider-Man.
19: Le film engrange 821 millions de dollars de recettes et enregistre 6,5 millions d'entrées en France. Un record pour un film de super-héros à l'époque. Le troisième volet de cette première trilogie caracole en tête des box-office américains et français. Dans les années 2010, pourtant, la franchise connaît un creux. Le deuxième opus de la nouvelle saga est un flop, 700 millions de dollars de recettes seulement, la suite est même annulée. Mais l'homme à Brénier rebondit rapidement avec les films portés à partir de 2017 par les stars Tom Holland et Zendaya.
0: Quelle joie de pouvoir enfin te rencontrer, Spider-Man.
19: Le troisième volet, Spider-Man No Way Home, engrange 1,9 milliard de dollars de recettes. Record battu donc par l'opus suivant, sorti cet été.
1: C'était Mathilde Bocquerel.
10: Merci Emeline Ferry et vous revenez à 14h pour les informations. À suivre, une escapade au Mont-Saint-Michel pour observer les phoques et les oiseaux avec votre radio ici.
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10: Le Mont-Saint-Michel fait partie des lieux touristiques de France les plus fréquentés et pourtant, cet îlot rocheux n'est habité que par une dizaine de personnes. Pour découvrir ce site, il y a bien sûr le circuit traditionnel, mais aussi celui que nous vous proposons maintenant. Partir au Mont-Saint-Michel est une balade pour observer les phoques, les faucons, les goélands et autres oiseaux avec votre radio ici.
26: Il y a près de 3 millions de personnes qui visitent chaque année le Mont-Saint-Michel. C'est le site le plus fréquenté de Normandie. Sur le mont trône une abbaye millénaire, et c'est aujourd'hui encore un lieu de pèlerinage très prisé par les chrétiens. Le Mont-Saint-Michel, c'est également un village, mais un village classé au patrimoine mondial de l'UNESCO, le plus illustre îlot de pierre cerné par la mer. Mais moi, je vais vous donner envie de découvrir autrement ce célèbre Mont-Saint-Michel. Depuis 2015, après de gigantesques travaux, la faune sauvage qui l'entoure a retrouvé une place de choix dans la baie du Mont. Et à la fin de cet épisode, vous verrez qu'en étant très observateur, vous pourrez trouver un trésor, un bijou, un collier plus précisément, mais unique en son genre. Je m'appelle Yannick Leflo et je suis animateur à Ici Cotentin. Toute ma famille paternelle est bretonne, mais c'est en Normandie que j'ai grandi. C'est très important pour la suite. J'adore le Mont-Saint-Michel et sa baie, parce que c'est un de mes plus beaux souvenirs d'enfance. Je l'aime aussi parce qu'il est une des silhouettes marquantes de mon territoire. Parce qu'il est à la limite entre les deux régions, il est au cœur d'une drôle de bataille qui oppose les Normands et les Bretons. Chacun se l'approprie. Une petite bataille qui au final nous rapproche plus qu'elle nous oppose. Mais disons-le quand même, le Mont est en Normandie. Bienvenue dans Partir, au Mont-Saint-Michel, le retour de la faune sauvage. Notre point de départ, c'est la magnifique porte principale du Mont-Saint-Michel, avec son pont-levis, ses meurtrières, ses tours, car depuis le Moyen-Âge, le Mont-Saint-Michel a dû se protéger des envahisseurs. En avançant dans la première cour du Mont, on est cerné par les habitations médiévales. Vous avez l'impression de rentrer dans un décor de film. Derrière la seconde porte se dessine le début de la grande rue qui monte vers l'abbaye. On entend les premiers murmures du village, la mer au loin, et comme toujours les fameux goélands. Ils sont bruyants, ils sont gourmands, mais ils font partie du décor et c'est une espèce protégée. Il est interdit de les nourrir. Pour arriver jusqu'ici, je vous conseille de laisser votre voiture dans un des parkings réservés au public. Ce sont des parkings payants, mais vous n'avez pas le choix. Pour protéger l'environnement du Mont, les voitures ne peuvent en effet plus y accéder directement. L'alternative, c'est donc de prendre une des navettes électriques et gratuites qui vous emmène du parking au pied du Mont Saint-Michel. Sinon, vous pouvez y aller à pied ou à vélo. On monte maintenant la grande rue, c'est l'artère principale du Mont Saint-Michel. On commence à entendre les bruits du resto de la Mère Poulard, vous savez, cette auberge historique connue pour ses omelettes. Des omelettes qui sans doute étaient bonnes à l'origine, mais entre nous, ça reste une omelette. En avançant, on aperçoit les maisons à colombages, les fenêtres à meneaux, vous savez, ces fenêtres aux petits carreaux et divisées par des croix en pierre, et les très vieilles portes en bois avec leurs heurtoirs. On croise aussi beaucoup de boutiques de souvenirs et de restaurants touristiques. Et on arrive enfin, en haut de la grande rue, à la base de l'abbaye. On est face à la librairie religieuse du Mont-Saint-Michel.
3: Dans cette partie de la Normandie, on bénéficie d'une lumière quand même assez étonnante, assez extraordinaire, avec dans la même journée des paysages qui peuvent être totalement différents d'une heure à l'autre à cause des changements de lumière, à cause du brouillard, de la brume de mer. Il suffit qu'il y ait un petit rayon qui apparaisse à un moment pour que ça ressemble à un édifice quasiment en or. Et donc ouais, la baie en elle-même, avec toute la nature qui entoure le Mont-Saint-Michel, et puis la lumière qui l'habite. Ouais.
26: Dom Pierre Doat est prêtre et il fait partie de la quinzaine de personnes qui vivent à l'année sur le Mont-Saint-Michel. On a en effet tendance à l'oublier, mais le Mont reste un village comme un autre, avec son maire, son église, son cimetière et le personnel municipal. Pour moi, il y a deux belles périodes pour aller visiter le Mont. C'est en juin ou en septembre, pour profiter des beaux jours évidemment, mais surtout pour éviter la foule. Sinon, optez plutôt pour une visite tôt le matin ou en fin d'après-midi. Et puis sachez également que le Mont Saint-Michel est illuminé au moment des fêtes de Noël. Le spectacle est magnifique, c'est vrai, mais il y a énormément de monde. J'ai deux conseils pratiques, surtout si vous avez des enfants en bas âge. Pensez à vous équiper pour pouvoir les porter et surtout éviter les poussettes. Le mont, ça monte et les marches sont partout. Et pour gagner du temps, si vous souhaitez aller visiter l'abbaye du Mont, l'entrée est payante. Achetez donc votre billet en ligne avant votre visite, ça va vous éviter de longues minutes d'attente. Mais je vous ai promis de vous faire découvrir mon lieu préféré, celui qui n'est pas dans les guides touristiques. Vous allez voir, on va croiser plusieurs espèces protégées. Allez, on y va.
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26: Ici, nous sommes donc de l'autre côté de la baie, à Champeau, dans la Manche. C'est à 40 minutes en voiture du Mont. La petite commune possède des falaises extraordinaires de près de 80 mètres de haut. C'est un massif granitique exceptionnel qui offre un des plus beaux panoramas qui soit sur le Mont et sa baie. Et depuis les falaises, on aperçoit déjà des oiseaux et des phoques couchés sur le banc de sable. Si vous souhaitez venir profiter de ce panorama, il y a des parkings un peu partout. Il y a également un chemin côtier bien entretenu qui longe la falaise. Mais si j'avais un conseil, un seul, à vous donner, c'est d'éviter la période des grandes marées. Les parkings sont saturés par les pêcheurs à pied qui viennent ramasser coques et palourdes. J'aime beaucoup les falaises de Champeau, mais pas uniquement pour leur panorama. Tout l'environnement est magnifique. Pour découvrir la faune sauvage du Mont-Saint-Michel, on part maintenant à la rencontre de Sébastien Provost. Il est ornithologue, naturaliste et fondateur de Birding Mont-Saint-Michel. Il organise régulièrement des sorties découvertes dans la baie.
5: J'aime bien venir ici aux falaises de Champeau, Carole, parce que c'est un belvédère sur la baie du Mont-Saint-Michel. Et en fait, en se baladant jusqu'à la cabane Vauban, ensuite et en posant la longue vue, on peut aller observer les phoques. C'est-à-dire qu'ils sont à distance, évidemment aucun dérangement à 1000 ou 1500 mètres. Et avec une bonne longue vue, en fait, on peut les observer sur les bancs de sable.
26: Nous voici maintenant tout en haut des falaises. Face à nous, le Mont Saint-Michel, et à mi-distance, on aperçoit un îlot riche d'histoire, c'est l'îlot Tomblaine, un paradis des oiseaux que l'on peut atteindre à pied par marée basse. Devant moi, il y a un drôle d'oiseau qui plane, c'est un faucon cresserelle. Sa particularité, c'est son vol stationnaire, il semble comme figé dans le ciel. Je regarde au loin et sur le sable, ça bouge. J'aperçois enfin les phoques de la baie.
6: S'ils sont là, c'est pas pour se prélasser au soleil, c'est parce qu'ils ont besoin de se ressourcer.
5: Se ressourcer, se reposer, c'est aussi pour la thermorégulation, raison pour laquelle en hiver, ils se mettent un peu moins sur les bancs de sable. Les femelles mettent bas et allaitent sur les bancs de sable, d'où l'importance d'avoir des zones de tranquillité pour ces animaux. Et il y a aussi un lien social entre tous ces phoques lorsqu'ils sont sur les bancs de sable, donc c'est vraiment très important.
26: Vous comprenez donc que si vous venez ici, il faut faire silence. Évitez les cris et ouvrez grand vos yeux. Moi, je vous conseille vraiment d'apporter une paire de jumelles. C'est le meilleur moyen pour pouvoir les observer sans les effrayer. On redescend maintenant vers le littoral et nous voici sur la plage, près d'une laisse de mer. Ce long trait sur le sable qui est fait d'algues, de bois flouté et d'autres déchets. C'est une manne indispensable pour de nombreux animaux.
5: C'est ce que la mer dépose sur le haute mer. On a l'impression que c'est anodin, que ça n'a pas trop d'intérêt. Certains vont même considérer ça comme sale, parce que des fois, il y a des déchets plastiques. Donc, de faire des nettoyages de plage, c'est utile, mais après le printemps. Pourquoi ? Parce qu'il y a un petit oiseau à jeûner ici ou à drager qui va faire son nid sur le haut de plage. Il s'appelle le gravelot à collier interrompu. Et en fait, il dépend de cet habitat naturel à part entière. Ça génère de la nourriture, des puces de mer, etc. Et donc le gravelot va venir en contact de cette nourriture. Il pond des œufs de petite taille et qui ressemblent aux cailloux, aux graviers. C'est du mimétisme, hein, c'est du camouflage parfait.
26: Eh oui, je vous l'avais dit au début de l'épisode qu'on allait découvrir un collier rare. Celui du gravelot qui possède donc un collier interrompu. Interrompu parce que ce collier de plumes ne fait pas le tour complet de son cou. Le gravelot est un des oiseaux emblématiques de la baie du Mont-Saint-Michel. Emblématique et fragile aussi. Donc maintenant, vous le savez, la laisse de mer, ce n'est pas sale sur une plage, c'est en fait un garde-manger. Et surtout si au printemps, vous voyez trois galets tout ronds qui se ressemblent dans un creux de sable, laissez-les, ce sont des œufs, pas des cailloux. Si vous avez encore un peu de temps devant vous, si votre week-end n'est pas terminé, j'ai une dernière idée. On va faire un tour dans une ferme pas comme les autres, la ferme des Carameux. C'est à Vins, on est à 30 minutes en voiture du Mont-Saint-Michel.

0: Bonjour.
1: Alors, la philosophie de Carameux, avant tout, c'est de faire découvrir l'agriculture.
2: Manon Lecoutour travaille à la ferme des Carameux.
1: C'est aussi pour ça qu'on fait des visites, pédagogiques et qu'on a une ferme qui est ouverte au public, tout simplement.
2: La ferme des Carameux, c'est une ferme pédagogique, éthique et un petit peu loufoque. Ici, les poules dorment dans un ancien bus, ça s'appelle le carapoule. Les vaches grandissent en regardant la baie du Mont-Saint-Michel. On y fabrique des meules de fromage, des glaces l'été. Et bien sûr, on y mange les meilleurs caramels qui soient. Et moi, je l'aime bien cette ferme. Je l'aime bien parce que c'est une belle histoire de famille, celle des Lefranc, qui dure depuis 1929. Et aujourd'hui, j'aime bien amener la mienne de famille pour un pique-nique improvisé sur les tables de la ferme, pour jouer avec les enfants aux jeux qui sont mis à notre disposition. Et en plus, on peut visiter toute la ferme, toute l'exploitation, tout seul, comme des grands. Mais si vous voulez être accompagné, on peut aussi vous donner un guide. Depuis le début de notre balade, je vous parle de la baie du Mont-Saint-Michel. Eh bien, sachez-le, la baie peut se boire ou se manger. Et oui, 11 mois par an, les vaches de la ferme se nourrissent sur la baie, dans ce que l'on appelle les herbus. Et tout cela se retrouve dans leur lait, et donc dans les caramels ou le beurre de la ferme. Les herbus, ce sont des étendues d'herbe qui profitent des bienfaits des marées hautes, et donc de l'eau salée et des sédiments qu'elle contient. Les herbus du Mont-Saint-Michel, c'est une vraie gourmandise pour les animaux parce que l'herbe est plus riche. C'est d'ailleurs ce qui donne un goût si particulier aux agneaux de pré salé. Si vous avez l'occasion d'en goûter, je vous le recommande, c'est une spécialité ici. Un dernier conseil, ne partez pas de la ferme sans avoir goûté le confiné. C'est un fromage à pâte pressée cuite fabriqué à partir du lait des vaches. C'est vrai que ce fromage a un drôle de nom, le confiné. Mais c'est parce qu'il ressemble à un comté et qu'il a été élaboré à la fin du confinement. Mais ça, vous le goûterez quand vous viendrez.
3: Comptez sur nous. Merci Yannick Leflot d'ici Cotentin pour cette escapade au Mont-Saint-Michel pour observer la faune sauvage. 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Et demain, nous irons en Corse à Aléria. Musique à présent avec un des plus grands succès de Pierre Bachelet en l'an 2001 sur votre radio Ici.

0: En l'an 2001, Pierre Bachelet et la musique continue dans un instant sur votre radio locale ici. Très bon après-midi et à demain.
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2: Deux idées simples pour sortir, découvrir et se régaler. À Saint-Chély-d'Apcher, la nature s'affiche en grand format. C'est le photoclub de la Haute-Lozère qui vous propose des photos prises au fil des saisons, avec les paysages, les animaux et les petits détails que l'on remarque parfois trop tard. Une visite tranquille, idéale pour prendre le temps de regarder autrement ce qui nous entoure. Rendez-vous ce samedi 22 août dès 9h au bureau d'information touristique de Saint-Chély-d'Apcher. À Prunières, place aux bonnes odeurs avec la fête du pain. Ça vous permet de voir des fours à bois en action et de repartir avec des pains, des brioches, des pâtisseries. Et pour le soir, des pizzas seront proposées avec réservation obligatoire. Donc rendez-vous ce samedi à 9h au four communal d'Apcher. Les pizzas seront disponibles à partir de 18h pour les gourmands. 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

Les Pointer Sisters, I'm so excited, un tube qui porte parfaitement son nom, c'est de l'énergie, des voix puissantes et un refrain qui donne vraiment envie de bouger. Un concentré de bonne humeur, en quelque sorte, dans vos après-midi, ici, Garlezère. Ensemble, on se balade dans la région. Ce lundi, par exemple, direction Villefort pour le marché nocturne des 18h, place du Bosquet, avec producteurs, artisans et toutes les bonnes idées que vous y trouverez. C'est jusqu'à 23h, c'est idéal pour profiter de la fraîcheur du soir. Dans votre playlist, tout de suite, deux grandes voix réunies pour une nouveauté pleine d'émotions, Marc Lavoine et Patrick Fiori ensemble pour Occuper, un titre qui parle des moments où le cœur ne laisse pas beaucoup de place au reste. Bel après-midi sur ICI Garlezère.

0: Gall avec musique, un titre lumineux et intemporel. Un joli morceau pour mettre un peu de la-la-la dans votre après-midi. Vous êtes prêts? Allez, dans vos après-midi, ici Garlozère, on fait le tour des sites touristiques.
1: En ces temps où on cherche à se mettre au frais, on se réfugierait bien sous terre ou dans une grotte. Et c'est pas l'invité du jour qui va nous dire le contraire. Tonin Passé, bonjour.
2: Oui, bonjour.
1: Tonin, vous nous parlez aujourd'hui de l'abîme de Bramabio. Entre gouffre, grotte, abîme, j'ai un peu de mal à m'y retrouver. Qu'est-ce que c'est un abîme?
2: Alors un abîme, c'est sensiblement pareil qu'une grotte. C'est juste une signification un petit peu différente. C'est un trou un peu profond et mystérieux dont on ne connaît pas vraiment la suite, on va dire.
1: Et l'abîme de Bramabio, alors qu'est-ce qu'il a de particulier?
2: C'est une rivière souterraine, en plus d'être une grotte, hein. Donc il fait 10 degrés à l'intérieur, idéal pour les chaleurs qu'on a actuellement.
1: Le bon plan fraîcheur.
2: C'est bien ça, ouais.
1: J'ai entendu dire que c'était le lieu de naissance de la spéléologie. Info ou un tox?
2: Alors c'est bien une info, ouais. Du coup c'est ici à Bramabio qu'est née la spéléologie en 1888. Voilà, créée par Édouard Alfred Martel suite à l'exploration du coup de cette rivière souterraine du bonheur, de l'abîme de Bramabio.
1: On est dans un lieu historique.
2: Voilà, c'est un lieu historique. Est reconnu en France et dans le monde entier comme le lieu de naissance de la spéléologie.
1: Et en pratique, si on vient vous voir, ça se passe comment la visite?
2: Vous prenez directement les tickets à l'accueil, vous descendez par un petit chemin d'un kilomètre dans un sous-bois qui est très joli aussi, et vous arrivez à l'entrée de la grotte, et là c'est parti pour un kilomètre à l'intérieur de la grotte, voilà, à 10 degrés, donc prenez bien les pulls, hein, et il y a environ 100 mètres de dénivelé sur toute la visite.
1: D'accord, vous parliez de prendre des tickets, est-ce qu'on peut venir sans réservation? Quels sont les horaires? Un peu d'infos pratiques.
2: Alors donc, il n'y a pas, nous on fait sans réservation, hein. Vous avez des départs chaque 30 minutes en continu tout au long de la journée, entre 10h et 17h30 les derniers tickets pour cet été, hein. Donc il n'y a pas besoin de réserver.
1: Bramabio, on se situe sur la commune de Saint-Sauveur-Camprieux, c'est bien ça?
2: C'est bien ça, oui, on est juste à la sortie du village, un kilomètre, ouais.
1: On est entre Merweys et le Val des Gouelles?
2: Entre Merweys et le Mont des Gouelles, ouais, c'est ça.
1: Pas loin de l'abîme, est-ce qu'il y a un petit coin de baignade, une petite aire de pique-nique, un village sympa à voir? Qu'est-ce que vous nous conseillez pour rester un peu dans la région?
2: À 3 minutes, juste à côté, vous avez le lac du Bonheur, vous pouvez pique-niquer, vous baigner, etc. Donc c'est un coin très sympa juste à côté aussi, ouais.
1: Très joli nom, le lac du Bonheur. On peut faire une belle halte entre l'abîme de Bramabio et le lac du Bonheur. Merci beaucoup, Tonin Passet.
2: Merci à vous.
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0: wish you the best, Lewis Capaldi, tendre, bouleversant, une voix pleine de sincérité, c'est un joli morceau ça, hein, pour mettre un peu d'émotion dans la radio. Ce lundi 17 août, il y a une séance de cinéma sous les étoiles à l'Estréchure. On se retrouve à 21h derrière la mairie pour voir le film Compostelle, une comédie dramatique inspirée d'une histoire vraie, une soirée originale en plein air pour 4 euros. Vous écoutez ici Garloser, votre radio locale, et à 16h tout à l'heure, les infos vont vous distiller l'essentiel de ce qu'il faut savoir pour ce lundi 17 août.
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1: Merci d'avoir choisi ici Gare Lozère, il est 14h. Voici les infos.
2: Sébastien Lecornu lance la reconstruction en Gironde après le méga-feu, 42 000 hectares brûlés. Nous n'avons rien à cacher sur le déroulé des opérations, martèle le Premier ministre qui tient en ce moment une conférence de presse après avoir été hué ce matin par des habitants sinistrés dans le village du Porge. Il annonce une aide de 12 millions d'euros pour la Gironde et pour les Landes. Les Landes, justement, où l'incendie est désormais fixé. La moitié des évacués ont l'autorisation de rentrer chez eux. Dans le Pas-de-Calais, toujours 90 pompiers mobilisés sur des opérations de noyage du feu sur les dunes du littoral. Êtes-vous concerné par le piratage du site internet du fisc? 678 000 contribuables victimes, des particuliers et des entreprises. Si c'est votre cas, vous allez être contacté à partir d'aujourd'hui. Le Premier ministre doit réunir une cellule de crise sur le sujet cet après-midi. Un homme jugé cet après-midi devant le tribunal du Puy-en-Velay, 4 mois après avoir visé un groupe d'enfants avec sa carabine. C'était dans une cité HLM en Haute-Loire. Il a tiré à plusieurs reprises en proférant des insultes racistes. Le sexagénaire encourt jusqu'à 4 ans de prison. Impressionnante image à Salon de Provence. Un petit avion militaire s'est crashé et a atterri en urgence ce matin sur la route pour éviter de heurter des habitations ou de la végétation. Le pilote et son copilote sont légèrement blessés. Un bilan très positif, estime le président de la Fédération française de natation après les championnats d'Europe. Les Bleus ont remporté 11 médailles, dont 4 en or. Les Bleus portés par Maxime Grousset et Léon Marchand.
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4: Nous sommes toujours en vigilance canicule aujourd'hui dans le Gard. La baisse significative des températures est pour le moment annoncée à ce jeudi. Ce soir, le ciel sera plutôt dégagé avec quelques nuages par endroit. Pour la nuit, des températures supérieures à 20 degrés, 25 à Nîmes, 23 à Saint-Hippolyte-du-Fort. En Lozère, le ciel est plus nuageux mais pas de pluie annoncée. Les températures sont agréables, 22 à la Canourque ce soir, 19 cette nuit à Villefort.
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0: Michel Polnareff, on ira tous au paradis. Cet après-midi, direction l'Espérou, on va découvrir les secrets du parc national des Cévennes. Il nous offre un atelier très sympa entre 15h et 17h avec des jeux. On parle de traces d'animaux, de chants d'oiseaux, de rapaces. Et donc, ils vous attendent, les agents du parc national des Cévennes, sur le parvis du climatographe. C'est une animation gratuite, pas besoin de réserver, c'est vraiment pour tous les âges. Et vous n'hésitez pas à y aller dans votre playlist de l'été sur Ici Gare Lozère. Trois titres français à la suite, Johnny Hallyday, Manon Lisa et Gold. Vous allez voir, ça va vous faire du bien.
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3: 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Les trois chansons françaises à la suite.

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1: Du sport, de la musique, ça sera un samedi bien rempli avec les champions du vélo qui prennent la route dans le Gard, le tour cycliste U19 Causse Aigoile Cévennes, donc des cyclistes de 17-18 ans et les cyclistes du Pays Sommière qui se rassemblent avec 3 étapes dans le département et samedi vous pourrez assister au départ, voir les équipes, encourager les coureurs avant leur passage sur les routes. Une belle occasion de voir les futurs grands noms du cyclisme. Rendez-vous ce samedi, ça commence à 10h par la présentation des équipes et à 13h30 vous pourrez plus les voir parce que le départ est à 14h30 du côté de Souvignargues et donc il faut qu'ils se préparent. Attention aux routes aussi qui pourraient éventuellement être bloquées. Autre idée, changement de braquet, 26 chanteurs pour un concert gospel, ça c'est samedi, c'est de 18h à 19h30 et ça se passe au temple de Combasse avec des morceaux qui vont franchement vous donner envie de taper dans vos mains.
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1: Merci d'avoir choisi ici Gare Lozère. Il est 15h. Voici les infos.
2: Des mesures de soutien, 10 millions d'euros pour la Gironde, 2 millions pour les Landes, annonce Sébastien Lecornu. Pour permettre aux collectivités de lancer des travaux, il faut reconstruire après les gigantesques incendies. Plusieurs ministres à ses côtés pour annoncer des aménagements fiscaux pour les entreprises touchées ou encore des permis délivrés en un mois pour les sinistrés. Pour reconstruire en équivalence, ces mesures d'aide pourraient dépasser, selon le Premier ministre, les 100 millions d'euros. 5 départements du Grand Est sont désormais concernés par la procédure d'alerte à la pollution atmosphérique à cause des fumées et des odeurs de brûlés provoquées par les incendies virulents en Belgique. Il est recommandé de limiter les activités physiques en extérieur en Moselle, Meurthe-et-Moselle, dans la Meuse, le Bas-Rhin et les Ardennes. Triste découverte ce matin dans le Morbihan, le corps d'un jeune touriste retrouvé ce matin au large de Belle-Île-en-Mer. Sa famille avait signalé sa disparition hier, il était parti pêcher. D'importants moyens nautiques et aériens ont été déployés pour le retrouver. Attention aux tentatives de hameçonnage après le piratage du site internet du fisc, alors que les personnes victimes du piratage des impôts vont être contactées à partir d'aujourd'hui. Les spécialistes mettent en garde contre de faux mails, appels ou encore SMS qui pourraient se faire passer pour l'administration fiscale. Félix Lebrun est désormais numéro 2 mondial à 19 ans. Le Montpelliérain est devenu le premier pongiste français à remporter un tournoi du Grand Smash. C'est l'équivalent d'un grand chelem pour le tennis de table.
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4: Nous sommes toujours en vigilance canicule aujourd'hui dans le Gard. La baisse significative des températures est pour le moment annoncée à ce jeudi. Ce soir, le ciel sera plutôt dégagé avec quelques nuages par endroit. Pour la nuit, des températures supérieures à 20 degrés, 25 à Nîmes, 23 à Saint-Hippolyte-du-Fort. En Lozère, le ciel est plus nuageux mais pas de pluie annoncée. Les températures sont agréables, 22 à la Canourque ce soir, 19 cette nuit à Villefort.
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0: Queen, Another One Bites Dust, un tube au groove imparable, une ligne de basse mythique, un grand classique qui vous donne envie de taper du pied, c'est normal. Ce lundi 17 août, rendez-vous à Remoulins pour le marché nocturne, c'est aujourd'hui, ouais, tout à l'heure, là, à 17h, 18h même, ça commence avec des créateurs, des artisans, des producteurs locaux. Ils sont rue de l'Ancien Pont, donc vous pourrez là-bas flâner, découvrir des savoir-faire du coin, et puis surtout profiter un peu des saveurs du terroir dans cette belle ambiance estivale de Remoulins. Côté musique, vous avez envie de français ? Pas de problème. On va chanter ensemble sur Ici Gare Lozère. Daniel Balavoine, Amel Bent, Les Innocents, tout ça, c'est juste après la pub.
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1: Deux soirées étonnantes pour voir le Gard autrement. À Saint-Bonnet-du-Gard, le festival Nos Jours Heureux vous propose samedi une journée particulièrement riche. Tango, musique classique, conte, visite du village et même karaoké lyrique. Vous pourrez composer votre programme selon vos envies pour une sortie gratuite. Pensez simplement à midi à la Milonga et au karaoké lyrique du soir. Rendez-vous ce samedi dès 11h à la Maison de la Culture à Saint-Bonnet-du-Gard. Et puis direction le pont du Gard, donc tout à côté, pour une soirée spectaculaire. Le monument devient un immense écran avec une création mêlant des projections et l'univers artistique de Robert Combas. Vous vous installez sur la rive droite, hein, pourquoi pas avec une petite restauration sur place, et vous profitez du spectacle de la nuit. Rendez-vous à 22h30 au pont du Gard ce samedi par exemple. 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

Houston et sa voix incroyable. Ce soir, à la Grand Combe, place à la demi-finale du Grand Prix de la chanson française Camargue-Cévennes. Ça commence à 21h à la Grand Combe. Vous venez, vous encouragez les talents locaux avant la grande finale qui, elle, se déroulera à Alès vendredi 21 août. Vous avez tout noté ? Parfait. En plus, c'est gratuit ces spectacles. De superbes morceaux dans la playlist de vos après-midi ici, Garloser.

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2: Vous avez choisi votre radio locale, ici Gard Lozère, il est 16h. Voici les infos.
3: On a sorti l'artillerie lourde, assure Sébastien Lecornu, pour aider les collectivités face aux défis de la reconstruction après les incendies. Il annonce 10 millions d'euros pour la Gironde, 2 millions d'aides pour les Landes. Le Premier ministre promet aussi des aménagements fiscaux pour les entreprises touchées, un plan de communication cofinancé par l'État pour relancer le tourisme et des permis délivrés en un mois pour la reconstruction des logements des sinistrés. Ce sont des rustines, des mesurettes d'urgence, dénonce le maire de Saint-Médard-en-Jalles, l'une des communes évacués lors du méga-feu en Gironde. Et à cause de l'incendie qui frappe la Belgique, des fumées qui se propagent, 5 départements du Grand Est déclenchent la procédure d'alerte à la pollution atmosphérique. La Meurthe-et-Moselle, la Meuse et le Bas-Rhin rejoignent la Moselle et les Ardennes qui sont déjà concernés depuis hier. Le procès vient de démarrer au Puy-en-Velay. Un homme jugé 4 mois après avoir visé un groupe d'enfants avec sa carabine. C'était dans une cité HLM en Haute-Loire. Il a tiré à plusieurs reprises en proférant des insultes racistes. Le sexagénaire encourt jusqu'à 4 ans de prison. Une énorme frayeur à Salon de Provence. Un petit avion militaire s'est crashé ce matin et a atterri en urgence sur la route pour éviter de heurter des habitations ou de la végétation. Le pilote et son copilote se sont légèrement blessés. 11 médailles, dont 4 en or, c'est un bilan très positif, estime le président de la Fédération française de natation après les championnats d'Europe. Bilan d'autant plus satisfaisant que les deux piliers des Bleus, Maxime Grousset et Léon Marchand, revenaient tout juste de blessure.
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4: Nous sommes toujours en vigilance canicule aujourd'hui dans le Gard. La baisse significative des températures est pour le moment annoncée à ce jeudi. Ce soir, le ciel sera plutôt dégagé avec quelques nuages par endroit. Pour la nuit, des températures supérieures à 20 degrés, 25 à Nîmes, 23 à Saint-Hippolyte-du-Fort. En Lozère, le ciel est plus nuageux mais pas de pluie annoncée. Les températures sont agréables, 22 à la Canourque ce soir, 19 cette nuit à Villefort.
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2: C'est superbe, c'est romantique, c'est beau. Et nous, on adore. Ça s'appelle Te rencontrer encore et c'est une nouveauté. Venez avec nous et surtout avec les offices du tourisme de la région.
3: Tous les jours, les offices du tourisme du Gard et de la Lozère nous partagent leurs sorties, leurs événements, leurs manifestations et nous partagent et nous font redécouvrir leur patrimoine. Bonjour Caroline.
4: Bonjour Yann, vous allez bien?
3: Et vous-même?
4: Eh bien oui, avec ce beau soleil.
3: Office du tourisme, cœur de Petite Camargue, où vous attendez les touristes pour l'été. Vous nous emmenez où aujourd'hui?
4: Alors aujourd'hui, on vous emmène à la découverte de la tour de l'horloge de Vauvert. Ce monument a été restauré l'année dernière et c'est une aventure magnifique. Vous allez pouvoir seulement découvrir ses secrets, son cachot, mais aussi tout un tas de petites choses que je vais pas vous lire, hein, sinon je vais gâcher la surprise.
3: Bah, donnez-moi en moins une seule, soyez sympa aujourd'hui, Caroline. Au moins une petite chose particulière à découvrir.
4: Alors, il y a plein d'inscriptions laissées par l'ancien prisonnier.
3: Ah, donc vous ouvrez bien l'œil. Hein. Ouais, ouvrez bien l'œil quand vous arrivez donc au niveau de la tour et du cachot alors.
4: Et puis voilà, et puis c'est surtout après quand vous montez, vous avez une vue magnifique sur le vieux Vauvert. Une vue, mais on voit loin, mais très loin. C'est de toute beauté.
3: Bon, et puis c'est surtout rafraîchissant avec l'été chaud annoncé.
4: Voilà, on va dire qu'en hauteur, c'est un peu moins chaud, hein. On va dire ça.
3: Ben, on la cherche, la fraîcheur, Caroline. On fait ce qu'on peut pour la trouver. Cette tour de l'horloge de Vauvert, lorsqu'on arrive à Vauvert, elle est située où? Comment on fait pour y accéder?
4: Pour y accéder, il vous faut prendre rendez-vous avec l'office de tourisme. Parce que c'est l'office de tourisme de Vauvert, donc cœur de Petite Camargue, qui organise les visites. Donc, il n'y en a pas tous les jours. C'est sur réservation. C'est limité de 4 à 8 personnes. Donc, c'est-à-dire que si vous êtes deux, malheureusement, vous ne pourrez pas. Donc, il vous faut trouver des copains. Et du coup, donc, à partir de 4 personnes, cette visite, elle peut se faire. Donc, c'est sur réservation à l'office de tourisme.
3: Le rendez-vous, Caroline, est pris les jeudis cet été. Alors, et le plus simple pour être sûr des dates, c'est de vous contacter.
4: Et oui, l'office de tourisme, cœur de Petite Camargue. Et ensuite, une fois que vous avez fait cette petite visite de l'horloge qui dure à peu près 45 minutes, vous avez la super place avec la fontaine du Griffe, l'église. En fait, Vauvert est très riche au niveau culturel, au niveau historique. Donc, vous pouvez vous rafraîchir, bien sûr, à ces petits cafés. Et aussi récupérer le guide en même temps, un guide du patrimoine que l'office de tourisme propose et qui vous permet d'effectuer des visites libres de nos villages.
3: Et en espérant donc découvrir dans la tour de l'horloge de Vauvert ces fameuses inscriptions des anciens détenus, prisonniers et voyagers, et pourquoi pas découvrir des messages particuliers. C'est ce qu'on vous souhaite, les visiteurs qui viendront vous voir tout l'été, Caroline. Merci l'office de tourisme Cœur de Petite Camargue et belle saison.
4: Merci, au revoir Yann, à bientôt.
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0: Après-midi, ici Gare Lozère. Demain, c'est mardi. On sera le 18 août, direction Uzès pour la soirée, parce qu'il y aura plein de découvertes à faire à partir de 17h30. 70 exposants. Des producteurs, des artisans, des créateurs vont s'installer sur la place du Duché, Uzès, pour de la musique, des jeux pour les enfants, un bal tango pour compléter la soirée. C'est vraiment une belle sortie à faire en famille ou entre amis. À suivre dans vos après-midi, ici Gare Lozère. Trois titres francophones à la suite. Il y aura Désirless, Florent Pagny et Axel Bauer.
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1: Deux rendez-vous pour chiner, découvrir et repartir content à Genoac. La brebis est la vedette d'une journée. Une journée consacrée à la laine qui vous permet de découvrir les artisans, mais aussi de toucher les matières, d'assister à la tonte des moutons et d'observer le travail au rouet. Des ateliers sont proposés pour les adultes, pour les enfants. Et si la balade vous a ouvert l'appétit, un repas champêtre est prévu à 12h30. Rendez-vous ce samedi à partir de 9h30 sur la place du Colombier à Genolac. Pour les chineurs matinaux, direction Saint-Christol-des-Alès. Le marché Opus est installé chaque samedi matin. Des livres, des objets anciens, des petits meubles, des trouvailles improbables. Vous ne savez jamais sur quoi vous allez tomber, mais vous allez sûrement dénicher quelque chose. Rendez-vous ce samedi à partir de 6h et jusqu'à 12h30, place du Millénaire à Saint-Christol-des-Alès. 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

0: Taylor Swift, Opalite, une pop lumineuse, on adore. Demain, mardi 18 août, à Alès, à l'espace Cazaux, à 21h, il y a la finale du Challenge de l'humour avec plein de nouveaux talents sur scène. Et la soirée est gratuite, c'est ouvert pour les plus de 16 ans à Alès. Donc, bonjour Fred Ballard, vous aussi vous nous parlez d'humour. Votre chronique c'est l'humour en tube, le thème du jour de votre chronique. Comment savoir si on est vraiment à sa place? Bon, on s'est toujours demandé un jour si on avait vraiment trouvé notre place dans la société. On n'a pas toujours la réponse. Vous, Fred, vous allez nous donner quelques indices pour savoir si oui ou non on est dans notre élément.
1: Il y a un serveur qui vient, je lui demande, je peux avoir 2 œufs au plat, s'il vous plaît. Et il me sort une phrase, j'avais pas vu venir. Il me dit, et vous voulez que on cuise seulement un côté ou les deux? Et j'étais là, bah, surprenez-moi, franchement. Faites-moi voyager.
0: Alors, c'est l'exemple typique de celui qui a grimpé trop vite l'échelle sociale et qui n'a pas encore imprimé tous les codes des ultra-riches. C'est sûr que quand on est habitué à casser un œuf dur sur le zinc, autre que du coin, l'œuf au plat cuit des deux côtés dans un palace, c'est très déstabilisant.
1: Il y a un vieux riche à côté, il dit comme ça, je voudrais des œufs brouillés, s'il vous plaît, mais vous me les brouillez pas trop, d'accord? C'est là, toi, frère, ça fait trop longtemps que t'as accès au luxe, quoi. Franchement, ils font un système. Non, ils font un système de rotation. C'est à ton tour d'aller dans une favela, quoi. Vraiment, tu vois, on va voir si on va te brouiller les œufs.
0: Bon, bah là, typiquement, Guillermo Guizet est monté trop haut, trop vite. Il n'est clairement pas à sa place dans un palace et son voisin aurait également beaucoup de mal à survivre dans une favela. Donc, chacun sa place et les œufs seront bien brouillés. Mais un bec, par exemple, a-t-il sa place sur une scène de théâtre?
2: Avant de faire du stand-up, pendant 10 ans, j'ai fait du théâtre classique. Déjà que Molière, c'est bien casse-couille. Mais avec moi, quoi, c'est pire.
0: Voilà, bon, bah, au moins il est lucide, Valentin Reinhardt. Il a quand même trouvé sa place sur scène malgré un léger défaut d'élocution, comme quoi l'autodérision, ça mène à tout. Donc rions un peu en attendant de trouver notre place.
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0: Ensemble, sa raison d'être, plusieurs voix, un seul texte, plein de solidarité, une mélodie qui rassemble, c'est le moins qu'on puisse dire. Au Gros du Roi, pourquoi ne pas troquer son parasol contre un bon bouquin? De 10h à 18h30, du mardi au samedi, il y a des lectures, des animations, les pieds dans le sable, c'est gratuit en plus, donc on vous attend sur la plage du Boucanet à partir de 10h. Vous écoutez ici Gare-Lozère, bientôt 17h, les infos et tout ce que vous devez savoir sur l'actu du Gard et de la Lozère. Et puis après, c'est Lorraine Deltel qui prend ce micro et les commandes du Drive pour vous raccompagner à la maison. Bel après-midi.
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1: Ici Gare Lozère, lundi 17 août, il est 17h. Bonjour Guizane Stafford, bonsoir Guizane.
2: Bonsoir Alex, bonsoir à tous.
1: On va enfin pouvoir respirer.
2: 17 jours sous vigilance orange canicule dans le Gard, c'est un record. La vigilance prend fin demain selon Météo France. On repasse en jaune, tout comme nos voisins des Bouches-du-Rhône, du Vaucluse, de l'Ardèche et de la Drôme. Ceci dit, les températures restent relativement hautes chez nous. La bascule est prévue après-demain. Malgré quelques gouttes et le ciel gris dans le Gard, le risque incendie persiste. Il s'intensifie même, notamment à cause de la reprise du vent. La quasi-totalité du département, de la Petite Camargue au Nord-Cévennes, en passant par le Garraudanien, les Garrigues et la zone Gardon-Vidourle, est placée en rouge par la préfecture. Conséquence, l'accès aux massifs forestiers et aux zones boisées est interdit dans 252 communes. À propos des incendies, toujours, la base aérienne de la sécurité civile de Nîmes-Garon va peut-être avoir une sœur jumelle dans les Landes. Le projet à Mont-de-Marsan, d'abord écarté, va de nouveau être étudié. C'est ce qu'annonce aujourd'hui le ministre de l'Intérieur, Laurent Nunez. Il est à Mérignac, auprès des sinistrés des incendies de Gironde. Incendies qui ont brûlé 42 000 hectares au mois de juillet. Le Gard accueille sa nouvelle préfète, Fabienne de Cotigny, prend officiellement ses fonctions aujourd'hui. Elle arrive de la Nièvre pour remplacer Jérôme Bonnet, parti en Haute-Savoie. Elle devient la deuxième femme de l'histoire à occuper cette fonction dans le département. Sur les rails, début d'un gros chantier pour la SNCF. Elle renouvelle 160 km de voies sur la ligne de la rive droite du Rhône, entre Nîmes et Bourg-Saint-Andéol en Ardèche. Rythme de remplacement des rails, 1 km par jour grâce à un train-usine. Il arrive sur le tronçon entre Laudun-l'Ardoise et Montfaucon dans un mois. 5 passages à niveau seront fermés. Baignade interdite dans la 16 à Saint-Ambroix, décision de la mairie à cause du risque d'orage. Elle veut s'assurer que l'eau soit conforme aux normes de l'Agence régionale de santé. Des analyses prévues demain. D'ici là, en attendant les résultats, il est impossible d'accéder aux 3 espaces de baignade de la commune.
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2: Alors Alex, quelques nuages au-dessus de nos têtes, mais il continue à faire assez chaud quand même.
1: Et oui, on va rappeler la vigilance orange en cours dans le Gard pour le phénomène canicule. Alors cette nuit, le ciel il sera bien dégagé. Les nuages présents en soirée dans le pays Cévenol et au pied du relief se dissiperont rapidement. Un vent de nord-ouest assez faible. Les températures minimales cette nuit dans le Gard, elles oscilleront entre 20 et 23 degrés. 14 sur le massif de l'Aigoual jusqu'au Larzac. En Lozère, maintenant, des nuages au sud du Mont Lozère, de l'Aubrac à la Margerie, ainsi que dans le sud-ouest du département. Nuages qui se dissiperont en début de nuit. Un petit vent de nord-ouest généralement faible. Alors les températures minimales cette nuit en Lozère, elles seront comprises entre 12 et 15 degrés, 19 sur les Cévennes. Pour demain on sera le mardi
2: 18. Oula.
1: Ah, bravo, magnifique. Bonne réponse. Vigilance orange maintenue pour le phénomène canicule dans le Gard. Sous un grand soleil, les températures maximales atteindront 35 degrés au Vigan et à Bagnols-sur-Cèze, 36 à Saint-Ambroix, 37 à Nîmes, jusqu'à 38 à Sommières demain après-midi. En Lozère, un très bel ensoleillement demain, malgré l'apparition progressive d'un léger voile nuageux au fil des heures. Alors, les températures maxi demain en Lozère, elles atteindront 25 degrés à Sainte-Eulalie, 26 à Nasminal, 30 à Mérues, 31 à Mende, jusqu'à 33 degrés à Florac demain après-midi.
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1: Vous êtes ici chez vous, de l'Uzège à la Vonnage de la Petite Camargue aux Cévennes, en passant par le Gévaudan et le plateau de l'Aubrac. Ici, la radio du Sud, du Gard, de la Lozère. On entame une nouvelle heure ensemble avec un souvenir de l'année 85.

0: Merci, Garloiser, Canary Bear, Doshin 85. Le groupe va donner cet automne une ultime série de 9 concerts pour clôturer en beauté son Arena Tour. 3 concerts en Belgique, 3 en Suisse et 3 autres à Boulogne-Billancourt, tout près de Paris, les 26, 27 et 28 novembre prochains.
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0: Le bonus du drive, ce soir c'est un bonus tradition, les grandes Olympiades des Gardions ce vendredi à 21h au cœur des arènes de Nîmes. C'est un spectacle exceptionnel qui célèbre la culture taurine, la culture camarguaise. Bonus tradition mais aussi compétition puisqu'il s'agit d'un concours qui opposera 5 manades à 5 élevages de taureaux. Le gardien, on le rappelle, c'est tout simplement le gardien de la manade, hein, une sorte de cow-boy, hein, tout simplement version camarguaise, il est à cheval et vous verrez donc dans les arènes ce vendredi, des épreuves équestres, saut de cheval à taureau, saut de cheval à cheval, du cheval, des taureaux, et même des veaux à travers l'épreuve de ferrade en piste. Les grandes Olympiades des gardiens, 2 places pour vous, vendredi soir, donc aux arènes de Nîmes, des places à 20€ l'unité, un bonus de 40 dans la prochaine demi-heure, et là tout de suite, c'est Marine.

0: Merci, Gare Lozère. Elle a gagné la saison 12 de la Starac en janvier 2025. Marine, escroc, c'est le titre du morceau qu'on vient d'écouter. Tout au long de l'été, ici, Gare Lozère vous invite à découvrir ou redécouvrir quelques-uns des sites les plus emblématiques du Gard et de la Lozère. Direction le littoral gardois ce soir, le phare de l'Espigat au Gros du Roi, Yann El Amaoui a rencontré Florine sur place.
1: Vous connaissez le phare de l'Espigat? Mais aujourd'hui, pour y accéder, je vous propose d'emprunter la passerelle, depuis la plage de l'Espiguette.
2: Alors, elle nous emmène du parking de la plage des Baronnets, donc la plage de l'Espiguette, jusqu'au phare. Il a fallu imaginer comment est-ce qu'on s'introduit dans ces dunes sans dégrader le paysage.
1: C'est accompagné de Florine, responsable du phare de l'Espiguette, que nous avançons pas à pas sur cette passerelle de 300 mètres de long.
2: On est complètement dans les dunes et on passe entre les pins, les immortels. On passe aussi à côté d'un bunker, puisqu'il faut s'imaginer qu'à la Seconde Guerre mondiale, il y avait tout un réseau de bunkers sur cette côte. On voit le phare de l'Espiguette.
1: Construit en 1869, le phare était à l'époque à seulement 150 mètres de la mer. Aujourd'hui, l'eau s'en est allée.
2: La particularité qu'on a à l'Espiguette, c'est qu'on est sur une sédimentation qui est très forte. Donc c'est pas finalement la mer qui a reculé, mais c'est plutôt la terre qui a avancé. C'est-à-dire que le sable est déposé par le Rhône. Si on prend du sable dans les mains et qu'on le regarde de près, ce sont des morceaux de roche qui descendent des Alpes. Et donc ce Rhône nous apporte ce sable. Et ce sable, quand il arrive vers les Saintes-Maries-de-la-Mer, il y a ensuite un courant qui le transporte des Saintes-Maries-de-la-Mer jusqu'au Gros-du-Roi. Et donc ce sable vient se déposer devant le phare. Et donc devant le phare, eh bien, on a grignoté un petit peu sur la mer. Donc ce phare qui était construit à 150 mètres de la mer se retrouve aujourd'hui à 750 mètres. L'architecte en chef est tombé très amoureux de la fille du constructeur. Et donc il faut savoir qu'à cette époque-là, les religions étaient vraiment problématiques quand on n'était pas de la même religion, évidemment. Donc il y avait une protestante et puis un catholique. Ça s'est terminé de manière tragique puisque cette jeune fille a disparu a priori au milieu des salons.
1: Bon, maintenant on va s'attaquer au plus dur.
2: On se trouve dans la tour. Donc en bas du phare, on a une petite porte qu'on appelle le magasin. Et c'est là où on stockait de l'huile. Les premiers phares fonctionnaient avec de l'huile. D'accord. Et un des rôles du gardien, c'était de prendre 12 litres d'huile en bas du phare et de les monter en haut du phare tous les jours.
1: Au bout de combien de marches ?
2: 111 marches. Alors le gardien de phare, il devait monter donc la journée pour entretenir, nettoyer la lentille. Et ensuite, il remontait le soir pour allumer le phare et éveiller le phare. Interdiction de dormir dans la chambre de veille.
1: Waouh ! Et là, on découvre une vue incroyable.
2: C'est ça. On est sur un paysage qui est très préservé. Il y a des mesures de protection du paysage. C'est la plus grande plage de Méditerranée française. Elle fait 12 km de long. Et au plus large, elle fait 4 km de large.
1: Faire une pause dans le tumulte des animations d'été et de nos plages. Le temps d'une marche sportive à son sommet ou le temps d'un pique-nique à l'ombre de ce dernier. Ici, vous êtes bien au phare de l'Espiguette.
0: Merci beaucoup Yann El Amaoui pour cette petite incarpade très très sympa. On écoute deux titres à la suite. Gaëtan Roussel arrive après Zucchero tout de suite. Allez.

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0: Tous en vague à Étang Roussel, le chanteur fêtera ses 54 ans au mois d'octobre. Il se remet tout juste d'un cancer diagnostiqué à la fin de l'année 2024. La musique a été sa meilleure thérapie. À suivre, l'infotrafic à Nîmes. Et dans ma valise, le Mac Vacances de Perrine Clément.
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0: Ici Gare Lozère, dans moins de 5 minutes, un point sur l'état du trafic animé dans les environs. Juste avant, Francis Cabrel.

0: Ici Garloser, un hymne à la fidélité et à la stabilité du couple à fille qui m'accompagne Francis Cabrel à 83-17h28.
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0: À vos côtés sur les routes de la Glonimoise. Il y a du monde actuellement sortie ouest au niveau de l'entrée de l'autoroute, bien évidemment. La jonction entre la LIND et le pasteur Marc Bogder. Quelques ralentissements aussi actuellement au sud en direction de Caissargues. Partout ailleurs, c'est plutôt fluide, y compris dans le centre-ville. L'avenue Jean Jaurès, notamment, relativement fluide à 17h28. C'est une bonne nouvelle.
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0: Ici Gare Lozère, votre radio locale, la radio qui vit comme vous, dans le Gard, comme en Lozère. On écoute un souvenir dansant de la fin des années 70, Tragedy des Bee Gees.

0: Cigar Loser Tragedy, le succès planétaire des Bee Gees, single sorti en février 79.
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0: Oui, des générations de vacanciers les ont adoptés. Perrine Clément raconte leur histoire dans « Dans ma valise ».
2: Dans ma valise, il y a...
3: Attends, t'as rempli la moitié de la valise avec ça ?
4: Bah oui, je te signale qu'on a de la rando pendant les vacances.
2: Un sac à dos.
4: Ah bah oui. Ah, c'est pas facile de faire de la rando avec une valise.
5: Je ne sais pas pour vous, mais moi, quand je pars en vacances l'été avec mon sac à dos, on dirait une tortue ou un escargot. Je trimballe toute ma maison sur mon dos.
6: Mon père avait un énorme sac, parce qu'évidemment, il portait deux petites tentes, je sais pas, un réchaud. On n'avait rien, hein, c'était le camping par terre. Et maman, je me souviens que pour mettre le sac à dos sur son dos, elle s'asseyait et mon père lui mettait sur le dos parce que après, elle pouvait plus le retirer.
5: À qui doit-on l'invention du sac à dos ?
7: Un kangourou surchargé.
5: C'est une piste. En fait, depuis la nuit des temps, les humains se déplacent en transportant sur le dos leur nourriture et leur matériel dans des contenants en bois, en osier ou en peau de bête. Il faudra attendre le début du XXe siècle pour qu'un Norvégien, Ole Ferdinand Bergan, dépose le premier brevet d'un sac à dos en toile avec des renforts métalliques. Bien plus léger et confortable.
8: Le sac à dos a évolué, mais jamais vieilli. Au contraire, sa particularité, c'est de prendre chaque année un coup de jeune. Plus de couleurs, plus de poches, plus de tout. Et surtout une obsession, satisfaire une clientèle de plus en plus exigeante.
5: Et vous ? Portez-vous un sac à dos ?
9: J'en ai de toutes les tailles des sacs à dos, toutes les couleurs. J'ai le tout petit sac à dos, j'ai l'immense sac à dos de voyage qui fait tout pile la taille d'une valise cabine. Et puis j'ai les sacs plus intermédiaires, celui qui sert pour le sport, celui qui va te servir quand tu vas chez des copains pour une soirée. Mais quand tu portes un sac à dos, tu l'as vraiment sur toi, tu crées quelque chose. Et ne serait-ce que la sensation de tenir ses mains sur les lanières et de tirer un petit peu, tu vois. Je sais pas, il y a un truc de proximité que j'aime bien avec le sac à dos.
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0: Merci beaucoup, Perrine. Florent, vous l'avez entendu, hein, dans ma valise à retrouver sur ici.fr ou sur l'appli ICI en podcast. La musique à suivre, ce sera Vita, Midnight Oil et le duo Marc Lavoine, Patrick Fiori. Et puis bien sûr les coulisses TV, Joanne Rock.

0: importe.
1: Garlozet, Zazie à l'instant, peu importe. Elle a fait appel à Youxec, le DJ Rémois, pour cette ritournelle électropop. Bonus du drive maintenant. Le bonus ce soir, c'est les grandes Olympiades des gardiens. Vendredi 21h, arène de Nîmes. Spectacle exceptionnel qui célèbre la culture taurine, la culture camarguaise. Bonus tradition, mais aussi compétition, puisqu'il s'agit d'un concours qui opposera 5 manades, autrement dit 5 élevages de taureaux. Le gardien, on la rappelle, c'est tout simplement le gardien de la manade, une sorte de cow-boy version camarguaise. Il est à cheval et donc vous verrez dans les arènes ce vendredi des épreuves équestres, saut de cheval à taureau, saut de cheval à cheval, du cheval, des taureaux et même des veaux à travers l'épreuve de ferrade en piste. Les grandes Olympiades des gardiens, 2 places pour vous, vous appelez maintenant 04 66 21 36 37. Les grandes Olympiades des gardiens, vendredi 21h, 04 66 21 36 37. On écoute juste après le duo Goldman.

0: Merci, Garl Hauser, juste après le trio Fredericks Goldman Jones, single sorti en 94.
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0: Bonus tradition ce soir, les grandes olympiades des gardiens, ce vendredi à 21h au cœur des arènes de Nîmes. Il y a deux places pour Laetitia de Vergès. Bonsoir Laetitia, comment ça va ?
3: Bonsoir, ça va très bien, merci.
0: Bon, est-ce que vous souffrez pas trop de la chaleur ?
3: Bon, je travaille avec la clim. Donc
0: ah, la chance oui, que vous avez. Bon, c'est vrai que la clim, on se rend compte que finalement, c'est pas si mal, hein, surtout oui, quand il fait ce temps-là. Bon, oui. Dites-moi Laetitia, est-ce que vous connaissez ces grandes olympiades des gardiens ?
3: Pas du tout, je connais nos traditions gardoises et camarguaises, mais par contre, je n'ai jamais assisté aux Olympiades, donc c'est vraiment l'occasion.
0: C'est l'occasion, effectivement. Donc, je rappelle, il y aura cinq manades qui vont s'affronter à travers des épreuves traditionnelles que cheval, tout à fait, saut de cheval à taureau, etc. Vous aimez justement cette culture camarguaise, Laetitia ?
3: Ah, complètement, je vais souvent dans des manades, donc oui.
0: Bon, l'autre question, elle est importante. Votre radio de cœur, dans le Gard et en Lozère, c'est laquelle, Laetitia ?
3: C'est ici, Gard Lozère.
0: Vous êtes parfaite. si, parfaite.
3: Merci.
0: Laetitia, merci encore. Merci pour votre fidélité à ici, Gard Lozère. Et puis, on vous souhaite une super soirée, hein, vendredi, pour ces grandes olympiades des gardiens.
3: Oui, on va se régaler. Merci beaucoup. Merci à ici, Gard Lozère.
0: À très bientôt Laetitia, ciao ciao. Allez, dans un tout petit instant, il y aura Céline Dion, Simple Minds aussi arrive, et là tout de suite, c'est le grand, l'immense Rod Stewart, Baby Jane pour vous.

0: Ici Galloser, l'une des plus célèbres voix éraillées de Grande-Bretagne. Rod Stewart à l'instant, 83, Baby Jane. Les infos arrivent dans 9 minutes.
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0: Ici Garloser, c'est l'été dans moins de 8 minutes maintenant. Le journal, les infos de 18h dans le Gard et en Lozère. Juste avant, deux titres à la suite. Céline Dion arrive après Simple Minds tout de suite.

0: ici Gare Lozère. Bonjour, pardon, merci. C'est le nouveau single de Céline Dion, écrit et composé par le duo Icar Renaud Robillot. Les infos.
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0: Lundi 17 août, ici Gare Lozère, il est 18h. Gizan Stafford, bonsoir Gizan.
2: Bonsoir Alex, bonsoir à tous.
0: Les réseaux sociaux s'affolent ce lundi.
2: Oui, la rumeur enfle après la découverte d'un corps calciné à Saint-Gilles la semaine dernière. Celui d'une femme dénudée, retrouvée entre des rangs de vignes. Elisa Savad, bonsoir.
3: Bonsoir Gizan, bonsoir à tous.
2: Depuis ce matin, certains internautes sur les réseaux sociaux semblent identifier la victime.
3: Oui, la rumeur enfle, relayée par une vingtaine de pages Facebook. Elles affirment que le corps retrouvé est celui d'une influenceuse gardoise, suivie par plus de 200 000 personnes sur TikTok et Snapchat. À en croire les internautes, la jeune femme est aussi présente sur Mime et OnlyFans, des plateformes payantes de partage de photos et vidéos intimes. Pour autant, aujourd'hui, rien ne peut confirmer que le corps calciné retrouvé à Saint-Gilles est bien celui de l'influenceuse. On ne connaît pas encore les résultats des analyses ADN réalisées sur la dépouille et le parquet pour l'heure ne communique pas sur l'affaire. L'enquête pour assassinat se poursuit.
2: D'ailleurs, une autre enquête est en cours. Elle vise la mère et le beau-père d'un enfant de 8 ans. Selon le voisinage, le garçon est resté enfermé de nombreux jours dans une pièce de l'appartement où il habite et subit des violences régulières. En cas de procès, Martine Brousse compte se porter partie civile. Elle est présidente de l'association de protection de l'enfance, La Voix de l'Enfant.
4: La voix de l'enfant se constituera partie civile si nous relevons qu'il y a eu des dysfonctionnements venant des autorités qui doivent protéger un enfant quand la famille n'est pas capable de le faire. Cet enfant, il faut lui offrir un milieu stable. Et ce n'est ni un établissement, ni un foyer qui va lui établir, se donner à ce lieu stable. C'est véritablement une famille d'accueil, de parrainage ou un membre de la famille. C'est un problème de société et il faut que l'opinion publique se mobilise pour protéger et mieux protéger les enfants. Là, les voisins, voisines l'ont fait. Donc bravo. Et moi, j'en appelle vraiment à une mobilisation générale parce qu'il y a des manques de place, de personnel, de travailleurs sociaux, des responsables d'établissements qui baissent les bras.
2: Le détail de l'affaire sur notre site ici.fr et l'appli ICI.
0: On va enfin pouvoir respirer, Gizan.
2: Oui, on repasse en jaune demain après 17 jours sous vigilance orange canicule dans le Gard. C'est un record. Cet été, en deux mois, en cumulé, ça fait 30 jours en orange sur la carte Météo France. Ceci dit, il va falloir patienter jusqu'à après-demain pour voir significativement chuter le thermomètre. Le vent, lui, fait son retour. Conséquence, le risque incendie est maximal dans le Gard. Toutes les zones du sud-est du département, plus le Nord-Cévennes, sont placées en rouge par la préfecture. Dans ces secteurs, l'accès aux massifs forestiers et aux zones boisées est interdit. Ça concerne 252 communes. À propos des incendies, toujours, la base aérienne de la sécurité civile de Nîmes-Garon va peut-être avoir une sœur jumelle dans les Landes, à Mont-de-Marsan précisément. Le ministre de l'Intérieur annonce aujourd'hui que le projet, d'abord écarté, va finalement être de nouveau étudié.
0: La deuxième préfète de l'histoire du Gard prend ses fonctions aujourd'hui.
2: Fabienne de Cotigny, en poste dans la Nièvre jusqu'à maintenant, n'arrive pas tout à fait en terre inconnue. Elle est déjà venue dans le Gard, mais en touriste.
5: Effectivement, j'ai eu la chance d'y venir en vacances pendant 2-3 ans. Alors, je connais bien le Gros du Roi. Hein. Je suis très classique par ce choix. Mais j'avais pu aussi visiter Nîmes, visiter la Camargue et Anduze, notamment aussi la Bambouseraie qui m'avait bien marqué. Les enfants avaient adoré. Et quand j'ai été nommée, je me suis dit, ah, Nîmes, la Maison Carrée. Parce que j'avais un souvenir du film qu'on nous passe, vous savez, où ça nous explique les origines. Et voilà, à l'époque, j'avais trouvé cette idée très bien. Elle avait intéressé aussi toute la famille. Donc, des petits réflexes, des petits souvenirs. Certes, je ne connais pas le Gard, mais en même temps, il y a une forme un peu de connaissance déjà qui fait que quand je me suis promenée ce week-end dans la ville, en tout cas, j'ai eu des souvenirs et c'est toujours très agréable.
2: Fabienne de Cotigny, nouvelle préfète donc, qui remplace Jérôme Bonnet, nommé lui en Haute-Savoie. Sur les rails, début d'un gros chantier pour la SNCF dans le Gard et en Ardèche. Elle renouvelle 160 km de voies sur la ligne de la rive droite du Rhône entre Nîmes et Bourg-Saint-Andréol. Rythme de remplacement des rails, 1 km par jour grâce à un train-usine. Il arrive sur le tronçon entre Laudun-l'Ardoise et Montfaucon dans un mois. 5 passages à niveau seront fermés à l'automne. Dans le Gard, baignade interdite gratuite dans la 16 au niveau de Saint-Ambroise. Décision de la mairie à cause du risque d'orage. Elle veut s'assurer que l'eau soit conforme aux normes d'hygiène de l'Agence régionale de santé. Des analyses sont prévues demain pour pouvoir rouvrir aux baigneurs.
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2: Ça y est, c'est la dernière ligne droite de cette vigilance orange canicule alors.
0: Eh oui, c'est effectivement ça, hein. La météo Gard-Lozère pour cette nuit et demain, vous l'avez dit, vigilance orange en cours, toujours dans le Gard pour le phénomène canicule, ce sera jaune demain, bravo, hein, vous l'avez dit. Alors cette nuit, le ciel, il sera bien dégagé dans le Gard. Les nuages présents en soirée dans le pays Cévenol et au pied du relief se dissiperont rapidement, vent de nord-ouest assez faible, température maxi entre 20 et 23 degrés, 14 degrés sur le massif de l'Aigoual jusqu'au Larzac. En Lozère, ce sera des nuages au sud du Mont-Lézère, de l'Aubrac à la Margerie, ainsi que dans le sud-ouest du département. Nuages qui vont se dissiper en début de nuit. Petit vent de nord-ouest généralement faible. Température minimale cette nuit en Lozère. Elles seront comprises entre 12 et 15, 19 sur les Cévennes. Pour demain mardi 18, on passe du orange au
2: jaune, ça y est, enfin.
0: Bah oui, vigilance jaune pour le phénomène canicule dans le Gard. Alors, sous un grand soleil, toujours, les températures maxi atteindront demain 35 degrés au Vigan et à Bagnols-sur-Cèze, 36 à Saint-Ambroise, 37 à Nîmes, jusqu'à 38 à Sommières demain après-midi. En Lozère, un très bel ensoleillement demain, malgré l'apparition progressive d'un léger voile nuageux au fil des heures. Température maxi demain en Lozère, 25 à Sainte-Eulalie, 26 à Nasbinal, 30 à Méruès, 31 à Mende et jusqu'à 33 degrés à Florac demain après-midi.
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0: C'est votre radio de cœur, la radio du Gard et de la Lozère avec vous au quotidien. 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Nouvelle heure ensemble avec un titre emblématique de la décennie qu'on adore, les années 80.

0: Ici Garloser, c'est une chanson qui parle d'une dépression, celle traversée par Jean-Louis Aubert au tout début des années 80. Une chanson pleine d'espoir aussi, puisqu'il a fini par retrouver sa réalité. Un autre monde, téléphone 84.
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0: Le drive d'ici Garloser jusqu'à 19h à suivre l'heure de la sortie en Méditerranée pour la deuxième édition du festival Côté Mer. C'est un festival itinérant qui navigue entre Palavas-les-Flots, Arles et le Gros du Roi. Dans moins de 5 minutes, un invité de légende, Céron, le mythique DJ qui se produira ce jeudi aux arènes de Palavas-les-Flots en compagnie de Philippe Corti pour une soirée disco club, une légende mondiale du disco en direct sur ICI Garloser. C'est juste après Alex Warren.

0: Ici Garloser, c'est le premier single extrait du deuxième album d'Alex Warren, Fever Dream. Le deuxième album, l'américain Wild Child, sortira à la fin du mois, le 28 août. Deuxième édition du festival Côté Mer, un événement qui mêle humour et musique en Méditerranée, Palavas, Les Flots, Arles, Le Gros du Roi. Trois lieux pour ce festival Côté Mer, trois lieux et une légende mondiale du disco. Ce jeudi 20 août aux arènes de Palavas, Les Flots, Marc Cerron, plus de 30 millions de disques vendus à travers le monde, un pionnier du genre mis à l'honneur à l'occasion de la cérémonie d'ouverture des JO de Paris en 2024. Le grand Marc Cerron est en ligne avec nous ce soir. Bonsoir Marc.
1: Bonsoir.
0: Comment allez-vous ?
1: Je vais très bien, je vais très bien. Tout va très bien.
0: Bon, eh ben écoutez, on va parler de ce fameux Disco Club, puisque c'est le nom de la soirée. Alors, vous partagez l'affiche avec Philippe Corti, figure emblématique de la culture du Sud. Hein. Comment vont se combiner vos deux univers jeudi soir aux arènes de Palavas?
1: Déjà, on ne joue pas ensemble, hein, on joue l'un après l'autre. Je ne sais pas à l'heure actuelle quel titre va jouer en premier, mais cela dit, je connais bien Corti depuis une trentaine d'années. On s'est beaucoup croisés. Donc pour créer la fête dans un lieu, il est assez le roi.
0: Oui, c'est sûr. Ça, là-dessus, il n'y a rien à dire. Marc, je l'évoquais aussi dans l'intro, les JO de Paris 2024, la cérémonie d'ouverture à laquelle vous avez participé. Est-ce que vous avez ressenti une sorte de seconde jeunesse, ou du moins un regard différent du public sur votre œuvre depuis cet événement mondial?
1: Alors, seconde jeunesse, non, tout va bien. Tout allait bien, j'ai toujours eu la chance de faire beaucoup, beaucoup de concerts, toujours 30-40 concerts par an, et qu'on tient à ça et pas plus. Je ne peux pas dire que ça ne m'a pas apporté des choses. Ça m'a surtout apporté, surtout au niveau du territoire français, il y a un peu une reconnaissance au niveau du métier. Et c'est vrai que je l'ai senti depuis, il y a un autre regard. Vous savez, en France, on a toujours considéré, longtemps considéré que la disco était une mode. Maintenant, c'est pas une mode, c'est un style, c'est un vrai style musical. C'est un peu ce que les JO m'ont apporté, disons.
0: Alors, vous jouez donc à Palavas Les Flots jeudi soir en Méditerranée, et j'ai l'impression que c'est aussi en Méditerranée que tout a commencé pour vous, à Saint-Tropez notamment. Est-ce que vous pourriez nous raconter cette histoire, Marc?
1: Je n'avais pas d'ambition, mais j'étais un batteur qui se débrouillait assez, disons pas mal. Et un jour, avec une copine, je lui ai proposé de venir à Saint-Tropez avec moi, et j'ai fait construire un petit plateau pour l'été où je mettais ma batterie dessus, et puis je faisais entre 19h et 21h, comme ça se fait encore aujourd'hui, hein, des guitaristes ou autres. Je faisais devant le Séléquier, le Goris, des cafés très, très gros à Saint-Tropez. Et je faisais des sons de batterie, des rips, et c'est ça. Et un soir, ça marchait très bien, mais et le troisième soir, Eddie Barclay, qui était une sommité à l'époque, c'était le monsieur qui avait amené le single, c'était un vrai, vous voyez qui je veux dire, Eddie Barclay. Et il a mis un petit papier dans le chapeau, ma copine avait un chapeau melon, il faisait la tête, hein, elle passait, on faisait la manche. Et il a mis un petit papier me demandant de le rejoindre à table. Il m'attendait, quand je termine, de le rejoindre. Je l'ai rejoint, on a discuté, il m'a invité à déjeuner le lendemain midi. Il m'a dit, tu devrais avoir un groupe, c'est un peu dommage, je voudrais t'aider. Est-ce que tu veux qu'on fasse un bout ensemble? Je lui ai dit, mais attendez, j'ai un groupe. Ce groupe, on était au début du groupe Congas, qui était un groupe qui a été populaire en les années 70. Je lui ai dit, donnez-moi ma chance. Faites-moi jouer avec mon groupe, au Papagayo, qui était là le club européen de reconnaissance. Et on a fait, on devait jouer 20 minutes. Enfin, le premier jour, en fait, on a joué une heure. Et en fait, on est resté tout l'été. Et on a signé notre premier contrat. Et j'ai jamais arrêté depuis. Donc, merci Eddie Barclay.
0: C'est absolument extraordinaire comme histoire. C'était quelle année, ça, Marc?
1: 72. Ça nous
0: rajeunit. Donc ça veut dire que, en gros, ça fait maintenant 54 ans. 54 ans que vous faites de la musique, c'est assez énorme. Vos prochains projets, justement, Marc?
1: J'ai toujours beaucoup de concerts, j'ai beaucoup de collabs avec des Américains, Australiens, Anglais, et on va sortir un nouvel album, normalement, si tout se passe bien, en début 2027.
0: Vous allez nous en parler d'ici quelques petites secondes, Marc Cerrone, aux arènes de Palavas-les-Flots, jeudi soir, pour un disco-club avec Philippe Corti, d'ailleurs. Vous retrouverez toutes les infos pratiques sur festivalcotemer.com. On reparle de ce festival juste après l'un de vos...

0: Cigar Lozer, Give Me Love, Céron 77. Marc Céron, en ligne avec nous. Marc, quand vous écoutez Give Me Love à la radio, en direct, comme ça, ça vous fait quoi?
1: J'ai tellement entendu, vous savez, je le joue à chaque fois, je le joue toujours, donc je le joue toutes les semaines. C'est tout mon catalogue, quand je joue, je ne joue pas de hits d'autres artistes. Je ne joue que du Céron, donc mon catalogue est très en vie et je suis complètement en train de le revisiter parce qu'en faisant du DJing maintenant, ça me permet de m'amuser avec j'ai les pistes séparées, donc je fais ce que je veux, je fais du remix en live et d'ailleurs le nouvel album que j'ai, ce sont que des titres originaux, mais je l'ai fait avec une culture qui s'est rajoutée dans tout ce que j'ai pu apprendre dans la vie, parce qu'on apprend constamment, piste à ceux qui n'apprennent plus. Oui. Ça m'a donné une perspective un peu différente au niveau de la production.
0: Alors,
1: je dirais presque que c'est pas un musicien qui aura composé cet album, plus un DJ producteur. Mais je peux pas ne pas produire aujourd'hui avec ce que je ressens à chaque concert, que ce soit 10 000, 15 000, 20 000, dans les gros festivals, personne devant, je vois les réactions avec les titres de mon bac catalogue, donc j'en tire une belle école de tout ça. Donc ça sera un album vraiment pour danser.
0: Un album pour danser. Alors du coup, Marc, est-ce que vous avez déjà un titre pour ce projet, un nouvel album? Il y a un titre?
1: Pas encore. Non.
0: Et quand est-ce qu'on pourra le découvrir?
1: Début de l'année, je pense, si tout se passe bien.
0: Début 2027. Bon, bah écoutez, Marc, on écoute...
1: En tout cas, ce sera avant le printemps 2027.
0: Avant le printemps 2027. Et vous allez l'enregistrer où
1: Il est pratiquement enregistré. On est en train maintenant de finaliser les voix avec les différents artistes qui ont bien voulu me rejoindre. Il y en a pas mal. Et des très bons. Et donc, on est aux voix. Mais en tout ce qui est production, composition, ça y est, c'est déjà enregistré.
0: Merci beaucoup, Marc.
1: C'est moi qui vous remercie et à très vite.
0: À très vite, merci d'avoir pris le temps de répondre à nos questions. Marc Céron, aux arènes de Palavas-les-Flots, jeudi soir pour un disco club aux côtés de Philippe Corti. Vous retrouverez toutes les infos pratiques, hein, c'est important, sur festivalcotemer.com.
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0: Ici Gare Lozère, l'info trafic à suivre. Juste avant, un duo inédit, Marc Lavoine, Patrick Fiori, ça s'appelle Occupé.

0: Ici Gare Lozère, la première collaboration totalement inédite entre Patrick Fiori et Marc Lavoine. Occupé 18h30.
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0: À vos côtés sur les routes de l'agglo nimoise, vous le savez, comme tous les soirs. 18h31, il n'y a quasiment rien à signaler, hormis quelques légers bouchons au niveau de la jonction entre le pasteur Marc Bogner et l'Alien D. Ça, c'est côté ouest. Partout ailleurs, RAS. Hein, franchement, c'est fluide ce soir. Et c'est tant mieux.
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0: Ici Gare Lozère, les coulisses télé de Johan Rock. Juste après deux titres à la suite. Vita arrive après Midnight Oil, les années 80. 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

0: Ici Garlozère, ça fait mal. Eh oui, c'est vite, forcément.
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0: Joanne Roch, nous sommes nombreux à l'avoir attendu, le démarrage de la 21e nouvelle saison de L'Amour est dans le Pré, c'est ce soir.
3: Il y a 50 ans, les couples à la campagne se rencontraient, pour certains, via les petites annonces du Chasseur français. Mais depuis 20 ans, c'est Karine Le Marchand qui fait figure d'entremetteuse.
4: Je rentrais de tombe des moutons, c'était le 22 janvier, la maison elle était vide. Mmh. Elle avait repris toutes les affaires qui lui appartenaient.
5: Et pas de lettres.
4: Rien, il n'y a rien vu venir.
3: Gabrielle Amateur est la productrice de l'émission. Elle m'a expliqué comment en coulisses, elle et ses équipes accompagnaient les agriculteurs dans leur quête amoureuse.
6: On les connaît bien, très très bien même. Peut-être même mieux qu'eux-mêmes. Par exemple, certains sont avec nous depuis plus d'un an. Quand on en est au stade où on leur cherche une prétendante, où on reçoit les lettres de toutes les prétendantes, ça fait déjà 6 mois qu'on est en lien avec eux, qu'on est allé chez eux, qu'on leur parle, on a rencontré leurs proches, leur maman, leurs frères. On est dans la confidence, on est dans la connivence.
3: L'Amour est dans le Pré, c'est un docu-réalité, comme le nomme elle-même sa productrice. Pour autant, ça reste de la télévision. Alors je lui ai demandé comment elle s'y prenait justement pour que les histoires racontées dans l'émission soient le plus fidèles possible à la réalité.
6: Parce qu'on sait comment ils vont fonctionner. Je vous donne un exemple de la saison 19 où on avait un agriculteur qu'on commençait à sentir un peu se détacher de son amoureuse. À un moment donné, on a mis une caméra quand ils se sont revus parce qu'on sentait qu'à ce moment-là, soit il passait l'étape d'après, soit ça s'arrêtait. En l'occurrence, ça s'est arrêté.
3: Anticipé, donc. Mais après 20 ans à côtoyer ces agriculteurs, lui arrive-t-il encore, à la productrice de l'émission, d'être surprise par ce qui se déroule devant les caméras?
6: Ah ouais, bien sûr. Et heureusement que ça arrive en bien ou en pas bien, d'ailleurs. Parfois, on est déçus aussi. Et moi-même, j'arrive à être cueillie en regardant les épisodes alors même que je sais ce qu'il s'est passé. Au-delà de fabriquer une émission de télévision, on vit avec eux ce qu'ils vivent. Voilà, ça paraît un peu démago de dire ça, mais si on ne le vivait pas avec eux, je suis pas sûre que les histoires qu'on raconterait seraient aussi belles et aussi touchantes.
3: L'Amour est dans le Pré, ouverture de la 21e saison, ce soir, 21h10 sur M6.
0: Merci beaucoup, Joanne Roch, vos coulisses télé. À retrouver bien évidemment sur ICI, l'appli, ou sur ICI.fr, le site. Voilà, c'est simple. Allez, c'est parti pour les années 80 à nouveau. Un petit Modern Talking pour vous. You're my heart, you're my soul.

0: Ici, Garlozera Classic Eurodisco des années 80, Modern Talking, deux Allemands, You're My Heart, You're My Soul, sorti à la fin de l'année 84. Allez, c'est parti!
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0: C'est parti pour Nature en tête avec Lorraine Deltel.
3: Nous sommes aujourd'hui avec une spécialiste, Constance Hélissée, ingénieure en agriculture au syndicat mixte des Gorges du Gardon, pour découvrir ce qu'on appelle les auxiliaires de nos jardins. Expliquer un peu mieux ce que désigne ce terme.
4: Un auxiliaire, en fait, c'est une espèce, que ce soit un insecte, un oiseau, un micro-organisme, qui rend un service gratuit à nos jardins, à la parcelle, à notre potager. Donc ça peut être la pollinisation, qui est un service bien connu. Ça peut être la prédation des ravageurs. Par exemple, la larve de la coccinelle peut manger jusqu'à 150 pucerons par jour, et environ 5000 sur toute sa vie, surtout pour l'espèce à 7 points. On peut citer aussi la mésange. Un couple peut apporter à ses oisillons 500 chenilles par jour, en période de nidification. Notamment celle de la chenille processionnaire. Et en milieu de garrigue, elle est volontiers relayée par la huppe faciée, qui est une espèce emblématique. Le hérisson, qui peut dévorer plusieurs dizaines de limaces par nuit, donc proche d'un potager, c'est très utile. On peut enfin citer le cirf. C'est une petite mouche rayée jaune et noire qu'on confond souvent avec une guêpe, mais il est totalement inoffensif, il a pas de dard et son vol mime un hélicoptère. C'est assez facile à reconnaître. Et sa larve, pareil, dévore les pucerons. Et l'adulte pollinise, en fait, en butinant, tout simplement.
3: Et alors, quoi faire pour les accueillir, les inviter dans son jardin?
4: Alors, si on parle des bonnes pratiques, elles sont assez similaires, que ce soit au jardin, au potager ou dans les champs. Ça va être maintenir des couverts herbacés hauts, avec des fleurs, par exemple, pour les pollinisateurs. Si c'est au jardin, on peut très bien penser à ne tondre que les chemins qui vont de la maison au cabanon ou de la maison à la piscine et de laisser le reste monter en fleurs. Mmh. On pense également à toutes les haies qui sont riches en différentes espèces végétales sur lesquelles on va retrouver différentes espèces animales. On peut penser aussi aux bosquets. C'est y compris important pour le climat. Plus un système est diversifié, plus il encaisse des nouveaux chocs, des nouveaux ravageurs, des aléas climatiques, sans dépendre, par exemple, des intrants de synthèse.
3: Le mot qu'on entend souvent, le milieu sera plus résilient.
4: Tout à fait. En fait, c'est une forme d'assurance face à l'imprévisibilité des aléas climatiques qui se multiplient d'année en année.
3: Autant de raisons pour accueillir ces auxiliaires de jardin. Merci Constance.
0: Ici Garlozera Nature en tête avec Lorraine Deltel, à retrouver sur ici l'appli, mais aussi sur ici.fr, le site, bien évidemment. Il est 18h48, les infos arrivent d'ici une petite douzaine de minutes maintenant. Et puis juste avant, ce sera Soprano, son nouveau single, juste après Paul McCartney, Live and Let Die.

0: Ici Garlozer, il est marseillais, il s'appelle Soprano, c'est son nouveau single, DJ Soprano, tout le monde le connaît forcément. Allez, c'est parti les infos dans 6 minutes.
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automne, l'hiver, enfin bref, tout au long de la saison. Dans 5 minutes maintenant, les infos 19h, un point complet sur l'actu. Juste avant, c'est Tina Arena, allez plus haut.

0: Merci Garlozère. La chanson a été composée par Robert Goldman, le frère cadet de Jean-Jacques Goldman. Allez plus haut pour Tina Arena au printemps 99, l'un des plus grands succès de la diva australienne. Les infos arrivent d'ici quelques petites secondes.
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0: Lundi 17 août, ici Garlozère, il est 19h. Allez, le journal tout de suite.
2: On a sorti l'artillerie lourde, assure Sébastien Lecornu, pour aider les collectivités face au défi de la reconstruction après les incendies. Le Premier ministre annonce 10 millions d'euros pour la Gironde, 2 millions pour les Landes. Le Premier ministre qui promet également des aménagements fiscaux pour les entreprises touchées. Un plan de communication cofinancé par l'État pour relancer le tourisme. Et puis, des permis délivrés en un mois pour la reconstruction des logements des sinistrés. Les réactions sont contrastées chez les élus locaux. Stéphane Delpera Vincent, le maire de Saint-Médard-en-Jalles, l'une des communes près de Bordeaux, évacuée le mois dernier, estime que les mesures ne sont pas à la hauteur.
3: Moi, j'aimerais enfin entendre le mot climat prononcé par le président de la République et par le Premier ministre, qu'ils admettent enfin que nous sommes rentrés dans une nouvelle ère climatique et que ça appelle des investissements énormes pour notre pays, pour ses infrastructures, ses écoles, ses bâtiments publics, ses EHPAD, ses trains, mais aussi et surtout peut-être ses forêts, son eau, pour que notre pays continue à être un pays vivable, quelle que soit la région où on se trouve. C'est ça qu'on attend aujourd'hui d'un responsable politique national. C'est ça qu'on attend également de l'Europe. Vous avez des faits aujourd'hui en Belgique, aux Pays-Bas, en Écosse même, donc qui montrent bien qu'il ne s'agit pas simplement d'un élément conjoncturel, mais hélas, une menace beaucoup plus lourde que ça. Nous, ce qu'on aimerait, c'est des réactions à la hauteur de ça et pas quelques petites rustines dans l'urgence pour régler ici ou là une situation.
2: Davantage de satisfaction ce soir dans les mots du maire du Porge, le village le plus touché par les flammes. Martial Zanitetti salue des annonces qui vont dans le sens que nous attendions. Dans les Landes, le feu est fixé depuis ce matin, mais certains habitants ne peuvent toujours pas rentrer chez eux, indique ce soir la préfecture. Une cellule d'urgence médico-psychologique a été ouverte à Luglon pour les personnes évacuées. Un homme de 65 ans, condamné en Haute-Loire 4 mois après avoir tiré avec sa carabine près d'un groupe d'enfants et proféré des insultes racistes. Il s'est expliqué devant le tribunal tout l'après-midi et il a été reconnu coupable, condamné à 15 mois de prison avec sursis probatoire. Il a l'obligation de se faire soigner. Clément Métainier, pendant son procès, l'homme s'est posé en victime dans un climat de tension avec ses voisins.
4: Il se présente à la barre en boitant, une béquille dans la main gauche, le visage fermé, fatigué sous ses lunettes noires. Rapidement, il évoque sa situation personnelle compliquée, sa femme gravement malade. Le prévenu reconnaît les faits, se tire avec sa carabine, mais assure qu'il n'y avait personne, qu'il a agi sous le coup de la colère. Il insiste, je cite, « On n'en serait jamais arrivé là si les enfants n'avaient pas dégradé ma voiture ou ma boîte aux lettres. » Concernant les insultes racistes, je cite « sale nègre, sale arabe, bande de babouins », le prévenu admet à moitié et parle là aussi de harcèlement, d'insultes à répétition. Dans sa dernière prise de parole, il demande pardon au petit Reda et à sa famille, principale cible du tir et des insultes.
2: Clément Métainier, au tribunal du Puy-en-Velay, l'homme a interdiction de se rendre dans la commune de Espaly-Saint-Marcel et d'entrer en contact avec la famille du petit Reda. Dans les Pyrénées-Orientales, un vol de câbles de cuivre d'une ampleur exceptionnelle est la conséquence. Près de 2000 foyers à Perpignan sont privés d'internet et de téléphone fixe depuis une semaine. D'après Orange, le retour à la normale va se faire progressivement dans les prochaines semaines. À 8 mois de la présidentielle, l'un des potentiels candidats à la course à l'Elysée renonce finalement à se présenter. Gérald Darmanin, le ministre de la Justice, annonce dans le journal La Voix du Nord qu'il ne sera pas candidat et qu'il apporte son soutien à Édouard Philippe. Surveillez votre compte en banque à l'heure des courses pour le retour en classe. C'est demain que sera versée l'allocation de rentrée scolaire pour les familles aux revenus modestes, pour financer l'achat de fournitures ou encore de vêtements. Son montant est déterminé en fonction de l'âge des enfants. Justine Leblond. La somme peut aller de 426 euros pour les 6-10 ans à 466 euros pour les 15-18 ans, car les besoins ne sont pas les mêmes selon le niveau scolaire. Cette allocation dépend de vos revenus perçus en 2024 et du nombre d'enfants à charge. Elle est versée soit par la CAF, automatiquement, si vous êtes déjà inscrit, sinon il faut vous créer un compte et faire une demande, soit par la Mutualité Sociale Agricole, si vous dépendez de ce régime. Alors, si votre enfant entre en CP mais qu'il n'a que 5 ans, vous y avez le droit aussi. Il faut simplement transmettre son certificat de scolarité. Et pour les jeunes de plus de 16 ans, vous devez remplir une déclaration auprès de la CAF pour confirmer qu'ils sont toujours scolarisés.
5: Info à retrouver en détail sur ici.fr. Plus aucun département en orange sur la carte de Météo France. Demain, à 6h du matin, les 6 qui restaient en alerte dans le sud-est retrouveront à leur tour des températures un peu plus respirables. Météo France prévoit une fin progressive de l'épisode caniculaire.
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0: La météo Gare-Lozère pour demain mardi 18 août, vigilance orange maintenue pour le phénomène canicule dans le Gard. Sous un grand soleil, température maxi 35 au Vigan et à Bagnols-sur-Cèze, 36 à Saint-Ambroix, 37 à Nîmes. En Lozère, bel ensoleillement malgré l'apparition progressive d'un léger voile nuageux au fil des heures. Température maxi demain en Lozère, 25 à Sainte-Eulalie, 26 à Nasvinal, 30 à Méruet, jusqu'à 33 à Florac demain après-midi.
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7: Bonsoir à tous, ce soir encore on va fêter les tubes des années 80. Ah, ils s'accrochent, ils sont indéracinables, inoxydables, infatigables. Ils continuent à réveiller en nous des souvenirs, à nous faire sourire, à nous faire plaisir, on va pas s'en plaindre. Et ça commence comme ça.

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1: C'est vrai, c'est le seul tube d'un grand monsieur du jazz produit en 1980 par une autre légende, Quincy Jones. Mais rappelons quand même que Benson, c'est 35 albums studio, le dernier sorti en 2024, 10 Grammy Awards. Et en 2019, le National Endowment of the Heart lui décerne le titre de Master Jazz, la plus grande récompense pour un artiste jazz. On a remis les pendules à l'heure, on peut passer à la suite. Encore deux légendes, deux rencontres, Serge Gainsbourg, Jane Birkin, les deux sous chic.
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0: Lisa Stansfield, c'était All Around the World. Que celui qui n'est pas tombé amoureux de Lisa Stansfield quand sort ce titre en 1989 lève le doigt. Eh ben voilà, comme d'habitude, personne à l'horizon. Mais c'est normal, elle nous a tous et toutes fait craquer avec ce tube glacieux qui a fait le tour du monde. Et lui aussi, il nous a souvent fait craquer, particulièrement avec l'une de ses plus belles chansons. Morgane de toi, c'est Renaud qui arrive dans un instant.
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1: De bons plans pour profiter du week-end prochain à Nîmes. Les bonnes affaires vont sortir des boutiques pendant 2 jours. Les commerçants de l'écusson vont s'installer dans les rues. Ça s'appelle le vide boutique. C'est un grand déstockage de fin d'été. C'est les derniers prix de la saison, des nouvelles collections. C'est vraiment l'occasion de faire du shopping tranquillement. Peut-être de repartir avec une petite trouvaille que vous n'aviez pas prévue. C'est bon à savoir. Et en plus, le stationnement de surface sera gratuit. Donc ce vendredi et samedi, rendez-vous dans les rues de l'Écusson, dans tout le centre-ville, entre 10h et 19h. À Saint-Gilles, dimanche matin, changement d'ambiance avec l'Insiro Pampelune. Le dress code est simple, rouge et blanc. Et le rendez-vous, c'est à partir de 10h avec petit déjeuner offert, avec Insiro, avec toutes les rues évidemment en fête, dimanche 23 août aux arènes Émile Billot et dans les rues du centre-ville de Saint-Gilles.
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0: Johnny Clegg et Savuka, c'était à Simbananga.
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0: Alors pour la suite, j'ai encore choisi un ovni. 18 août 1985, Talelouk Coco de La Roche-Valmont est numéro 3 du top 50. En fait, son vrai nom, c'est Jean Quentin Gérard. Il est éditeur de magazine, mais il rêve de devenir chanteur. Alors, avec l'aide de ses copains, Richard Sanderson, vous savez, l'interprète de Reality, le tube de la boom, et les Gibson Brothers, ils enregistrent ce titre. Au départ, personne n'en veut. Puis un producteur se lance dans l'aventure, envoie le titre aux discothèques, qui adopte la chanson, suivi des radios, et voilà, c'est un tube, et voilà ce que ça donne.
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0: Le groupe Survivor, c'était Burning Heart. Et c'est la BO de Rocky IV qui fut le plus grand succès de la série des Rocky avec Stallone, sorti en France il y a 40 ans, oui, 16 janvier 86, près de 5 millions d'entrées chez nous, pas mal, hein. Pour la suite de votre soirée, c'est musique et musique, les essentiels de l'émission Décibel avec Émilie Mazoyer, t'es 20h. Mais notre balade dans les années 80 n'est pas terminée, la preuve, dans un instant, Alan Parsons Project, Eye in the Sky.
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3: Un sacré gang formé autour de Pascal Obispo pour son nouvel album. Un album de chansons originales, interprété en duo avec Julien Clerc, Francis Cabrel, Zazie, Renaud, Axel Bauer, Michel Jonas, Benabar.
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3: Le nouvel album de Pascal Obispo, c'est Héritage, volume 2. Mais j'ai raté le volume 1, vous demandez-vous, incrédule, car normalement la carrière de Pascal Obispo n'a aucun secret pour vous. Eh bien non, les amis, jurisprudence Star Wars, le volume 2 de ce nouvel album de Pascal Obispo vient de sortir avant le volume 1, qui arrivera à la rentrée, mais vous en faites pas, il va tout vous expliquer. Il est pas loin, il est assis à côté de moi, bonsoir Pascal.
5: Bonsoir, ça va bien.
3: Comment ça va?
5: Oui, ben ça va, l'album est sorti, c'est...
3: Oui.
5: C'est toujours, une joie, parce qu'avec depuis 2 ans et demi, c'est vrai que...
3: C'est un boulot, hein.
5: De travail, ouais, c'est beaucoup de travail. Je pense que les gens qui écoutent de la musique et qui adorent écouter des chansons, je suis pas sûr qu'ils se rendent compte à quel point on passe énormément de temps à s'écouter. C'est d'ailleurs pour ça que je ne m'écoute plus une fois que c'est
3: ouais.
5: sorti. J'adore écouter les autres, d'où cet album Héritage, en
3: bah
5: fait.
3: Oui. Ouais. Parce que c'est vraiment des chansons qui sont écrites sur mesure. En fait, c'est la haute couture. Ce que vous avez fait, Pascal,
5: c'est gentil, merci.
3: Mais c'est vrai, c'est de la haute couture, puisqu'en fait, chaque chanteur, chanteuse, et à la fois, bonjour, je parlais de Star Wars, mais c'est aussi un peu les Avengers de la chanson française qui sont là, et donc, non seulement les textes, ce sont des textes qui leur parlent, et qui ont été associés donc, à des mélodies que vous avez composées, des musiques que vous avez composées, en pensant à eux, à leur voix, à ce qui leur correspondrait, enfin, c'est de la haute couture, et c'est aussi beaucoup d'amour.
5: D'abord, c'est le boulot d'un compositeur de pouvoir s'adapter à l'interprète.
3: Quoique, Gainsbourg, il faisait l'inverse. Hein. Il faisait exprès de taper des notes très hautes pour faire souffrir Jane Birkin.
5: Ouais, mais sauf que là, le problème, c'est que je me suis positionné en tant qu'un compositeur, sauf qu'eux, ils n'avaient pas besoin de moi.
3: Ah.
5: C'est le principe. Parce qu'ils sont aussi auteurs-compositeurs.
3: Oui.
5: En fait, c'est ça le concept, c'est rendre hommage à une stylistique un peu des années 70. Mon album est complètement organique. Un album, comme je dis pour rigoler, INA, une intelligence non artificielle.
3: C'est bien.
5: Et le reste, c'est vrai que, voilà, remercier des icônes de ces années-là et puis des héritiers aussi comme Bruno Benabar, comme Icar. Alors, pour vous répondre à votre question, parce que, voilà, vous savez pas, peut-être pas pourquoi c'est le volume 2, c'est parce que quand vous enregistrez 26 duos, on répartit un peu en fonction.
3: On fait 2 disques.
5: Ouais. On fait 2 disques, on essaye d'équilibrer entre les plus anciens, les plus jeunes, un peu de génération, etc. Équilibre de générationnel. Et puis surtout que, il faut quand même avoir un peu d'élégance parce qu'ils sont tous venus quasiment au même moment, dans la période de 2 ans et demi.
3: Ouais.
5: Donc en fait, l'élégance était que le volume qui sortait en octobre s'appellerait le volume 1.
3: Ouais,
5: tout simplement.
3: J'aime bien. Oui, mais c'est bien comme ça fait pas. Ah, tiens, il reste un fond du tiroir, on vous le met.
5: Exactement.
3: Là, c'est le volume 1.
5: Surtout que dans le volume 1, il y a.
3: On le dit ou pas?
5: Oui, moi, je à chaque fois qu'on vient.
3: Oui, c'est vraiment, on balance des noms.
5: On dit. Il y a Véronique,
3: Sanson, William Scheller,
5: ouais.
3: Eddie Mitchell, Serge Lama. Donc voilà, vivement la rentrée.
5: Calogero, Gauvin, Serres, il y a pas mal d'artistes.
3: Santa, Adjani.
5: Ouais.
3: Ah non, ça va être beau. Mais là,
5: je suis en train de le finir.
3: Voilà.
5: Concentrons-nous sur celui-là, mais de toute façon, oui, c'est beaucoup de travail.
3: Donc effectivement, composer pour des auteurs-compositeurs qui, en plus d'habitude, ne chantent que sur leur propre musique.
5: Ils s'en foutent complètement de vous. Voilà.
3: C'est ça. Prenons l'exemple de Cabrel. Cabrel, il écrit ses paroles, il écrit ses musiques, il est tranquille, il n'a rien à personne. Il est venu chanter. Il faudrait que pleuve l'amour.

0: qu'un Cabrel. Si, c'est de la drague, je sais pas.
1: Bah déjà, on se connaît depuis les Restos du Cœur, parce qu'il est, voilà, on s'est croisés beaucoup. Je l'avais invité déjà pour l'album pour le sida. Et puis là, grâce à l'application, parce que tout a été déclenché par mon application Obispo All Access, que vous pouvez avoir sur Apple Store ou sur Google Play, si c'est, voilà, avec
0: et sur laquelle
1: il y a des choses. Voilà, je fais une anthologie de la chanson française, et à chaque fois que je fais une petite anthologie, c'est-à-dire je fais un album sur un artiste,
0: je lui envoie.
1: Ouais. Donc j'ai envoyé à Francis. Est-ce que ça l'a influencé? Je sais pas.
0: Bah en tout cas, ça lui a pas déplu.
1: Le truc, c'est que la qualité principale d'un compositeur, quand il décrète qu'il veut écrire pour quelqu'un, c'est qu'il faut au moins aimer d'abord l'artiste, connaître son répertoire. Donc déjà, c'est le truc. Ouais, c'est la base, quoi. C'est aimer l'artiste. Donc à partir du moment où un artiste sait que vous le respectez, vous aimez son répertoire, vous le connaissez bien, vous chantez, vous produisez pour rien, c'est-à-dire que moi je le fais juste pour le plaisir avec mes sous, ça, peut-être que ça fait quelque chose. Après, je pense que je suis aussi heureux que d'être reconnu par ces artistes, ces auteurs-compositeurs. C'est vrai que c'est un projet un peu ambitieux, mais finalement ils sont venus, donc je suis hyper fier et je suis hyper touché, hyper fier, et je leur dois, je leur en dois une.
0: Il y a Renaud aussi.
1: Ouais.
0: Bah oui, là encore. Alors pareil, Renaud qui chante pas des mots qu'il a écrits.
1: Ouais.
0: Alors ça, c'est dingue.
1: Ça n'existe pas, ouais.
0: C'est que chez Obispo qu'il y a ça. Le dernier des Rugissants.

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2: Yeah. Le dernier des rugissants. Ah oh là là, la chair de poule, Pascal.
3: Bah oui, c'est un enfant.
2: Quand il vient en studio, justement, ou quand vous allez l'enregistrer, d'ailleurs, je sais pas comment ça s'est passé pour Renaud spécifiquement, mais il y a aussi toute l'admiration. Il y a le Pascal, peut-être gamin, qui écoutait Renaud et tout. Il faut qu'il se taise à ce moment-là, parce que sinon, on est trop fan, on est trop impressionné, non?
3: Alors, au début, quand ça commence, on est comme ça.
2: Ouais.
3: Et après, je deviens un despote.
2: Vous avez engueulé Renaud?
3: Non, pas du tout. Bah, je rigole parce que c'est Pierre qui m'appelle comme ça. Qui,
2: tout le d'un despote. Coup,
3: non, pas du tout. Mais il me dit, on aurait dit un commandant, quoi. On aurait dit un militaire.
2: Temps.
3: Et en fait, voilà, et le fan laisse place au producteur en studio. Et j'ai de la chance d'avoir un acolyte qui s'appelle Yuri Benaïs qui fait le son, qui mixe. Et puis aussi d'avoir des super musiciens avec qui j'ai fait l'album. Fred Nardin, Romain Saron, Zizou Sadki, Seb Chouard, Michel Aimé, Christophe Deschamps. J'ai eu une équipe de musiciens de folie. Donc ils sont là, donc voilà, tout va bien. Je suis pas tout seul pour dire non.
2: Ouais.
3: Et en fait, l'idée c'est que ouais, pour Renaud, je lui ai demandé de parler. Je trouvais que c'était plutôt pas mal d'entendre sa voix parler sur cette chanson, le dernier des rugissants, qui lui va bien. Plutôt ce que ça dit, c'est vraiment lui.
2: C'est Lionel Florence et Pierre-Dominique Burgot qui ont écrit des textes.
3: Ouais.
2: Les textes sont nés avant les musiques.
3: Oui, c'est-à-dire que... En fait, au début, je voulais faire un album tout simplement dans la stylistique des années 70.
2: Un peu comme l'Archipel des Séquelles qu'on avait écouté avant.
3: Alors, l'Archipel des Séquelles, c'est plus un album de femmes, où on mettait en exergue le silence, un peu jazz.
2: C'était un peu 70s aussi, moi, je trouvais. Le duo avec Carla Bruni.
3: Ouais, c'est 70s, mais là, on utilisait beaucoup plus de piano, alors
2: d'accord,
3: que là, vraiment, ouais. C'est un 70s de 66 à 77 qui est plus basé sur les guitares, okay, sur les 12 cordes, sur l'orgue. Voilà, c'est vraiment des éléments de langage particuliers à cette période-là, avec des solos de guitare qui sont plus près de George Harrison que de Scorpion. ou de David Gilmour, par exemple. Voilà,
2: ah ouais.
3: C'est vraiment des éléments de langage de cet album. Donc, je suis parti comme ça. Et puis après, de fil en aiguille, comme je faisais en même temps les chansons pour des artistes, voilà, je faisais mon anthologie à droite à gauche. Ben, je fais des albums comme ça, enchaînés. Ben, j'ai osé... je me suis dit, oui, c'est ça. La vraie question, c'est si j'osais... leur envoyer, et j'ai osé.
2: Et ben vous avez bien fait.
3: J'ai osé, et puis je trouve que ça fait un... Et puis c'est bien, la musique, c'est du partage. Dans un monde qui tend à se fragmenter, et se communautariser, je ne sais pas si ça existe ce mot.
2: Ouais, s'archipéliser, puisqu'on parlait de l'archipel.
3: Voilà.
2: C'est des petits archipels.
3: Et en fait, voilà, il y a un peu... Voilà, je trouve que l'artiste est là pour faire des ponts justement entre ces, ouais, communautés, et l'artiste est là pour comment dire, résister et proposer comme Zazie elle le dit aussi, mais il faut qu'on s'aime, quoi. Enfin,
2: ouais,
3: c'est juste ça, c'est juste le problème. Il faut qu'on s'aime tous, il faut qu'on s'entende tous. Si on s'entend pas, c'est la merde. Donc, et un artiste est là pour ça. Moi, c'est pour ça que je fais jamais de, entre guillemets, je parle jamais de politique, parce que je trouve que la politique, c'est super clivant. Faut qu'on choisisse un camp. Je m'en fous de choisir un camp. Enfin, nous, on est né avec Touche pas à mon pote. On est là pour faire de la musique ensemble. Et quand tu vas travailler dans une autre communauté musicale, artistique, t'apprends des trucs, puisque, ouais, c'est pas ton domaine. Donc, nous, on n'est pas contre ça. On est vraiment pour chanter ensemble, pour faire de la musique ensemble. Et c'est vrai que cet album, c'est un peu ça. C'est hérité de cette, comment dire, de cette appétence pour l'autre, ouais, tout simplement.
2: Alors quand l'autre, c'est Julien Clerc, et que, je vous cite, ouais, Pascal Obispo, c'est l'un des plus grands mélodistes français.
3: Ah oui, sans aucun doute.
2: Sans aucun doute. Et que donc, vous lui proposez une chanson qui s'appelle Nénuphar. Alors on va
3: c'est dans la merde.
2: Vous vous rendez compte quand même qu'il n'était pas vraiment dans la merde, Pascal Obispo, parce que vous avez bien soigné votre histoire.
3: Ouais.

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1: Là, quand je parlais tout à l'heure de haute couture, de sur-mesure, c'est vraiment ça. C'est-à-dire que vraiment, c'est une chanson de Pascal Obispo, c'est une chanson de Julien Clerc.
0: Mais c'est le boulot d'un compositeur.
1: Ouais, mais là, c'est un exemple criant, c'est un exemple frappant. Et personne d'autre, on peut la filer à personne d'autre, celle-là.
0: Si, on peut la chanter, mais c'est une chanson qui est faite pour Julien.
1: Mais ça s'entend.
0: Enfin, moi, je l'ai fait pour Julien, donc... Ouais. J'ai tellement de respect pour lui, c'est tellement un gars qui m'a inspiré quand j'ai commencé à faire de la chanson en français, ouais. Après ma période rock évidemment, quand j'ai commencé à mettre les mains dans de la chanson française, de la pop, ce que vous voulez, c'est vrai que...
1: Ouais, c'est lui.
0: Oh, t'écoutes Julien Clerc, tu dis, oh, mais c'est compliqué quoi, parce que là il va falloir travailler un peu, et j'ai mis 35 ans. Honnêtement, c'était un des premiers, s'il refusait, c'est vrai que je pense que j'aurais pas fait l'album. En fait, enfin, j'aurais pas continué, ouais, à demander des duos. Et quand Julien a accepté, je me dis, ah, c'est franchement merci, c'est une vraie reconnaissance et ben, c'est sans doute touchant pour lui parce qu'on a envie d'être reconnu par d'autres générations. Et c'est aussi touchant pour moi. Donc en fait, c'est gagnant-gagnant. Cette
1: histoire.
0: Mais en
1: fait, ça se sent. C'est exactement ça. Ça se sent dans tout l'album, dans tout ce volume 2 Héritage que je vous recommande. Hein. C'est ça. C'est que tout le monde est heureux d'être là et tout le monde se donne des choses très positives. Vous tirez pas la bourre.
0: Ah non. Parce
1: que parfois, il y a des duos que je ne citerai pas. Non, mais on sait que c'est toi qui as la plus grosse. Là, c'est pas le cas. Vois.
0: Non, mais le truc c'est que moi, je suis qu'un compositeur qui chante. Donc en fait, je vais pas me mettre au niveau de ces auteurs, compositeurs, interprètes, qui sont aussi des supers interprètes. Ouais. En fait, je me mets pas au niveau. Moi, je me mets vraiment dessous et derrière. J'ai pas de souci avec ça. Moi, je veux que la chanson soit belle. Il y a pas de compète. Il y a juste, allez, on va essayer d'harmoniser nos deux voix et essayer de faire en sorte que ce soit la plus belle chanson qu'on ait écrite. À chaque fois, je fais la même chose pour chacun. Quoi, ouais. J'essaye.
1: Alors, il y a aussi vos fantômes bienveillants, ceux que vous avez aimés, que vous aimez encore, même s'ils sont plus là sur ce disque. Il y a Philippe Pascal, le chanteur de Marquis de Sade.
0: Ah ouais.
1: Sade, c'est un de vos groupes de jeunesse, quoi.
0: C'est mon groupe
1: hyper
0: de jeunesse.
1: Formateur.
0: Ouais, c'est ce qui m'a construit.
1: Philippe Pascal était devenu votre ami.
0: Ouais.
1: Il n'est plus là, mais il est là sur l'album. La chanson s'appelle Les Roses.

0: Alors, c'est pas la première fois qu'on entend vos voix ensemble. Hein. Vous aviez chanté en vrai dans la vraie vie. Mais là, de faire ce duo.
1: J'avais trois chansons. On avait fait un album avant qui refonde Marc Itzad avec Franck. Ouais. Voilà, j'ai dû avoir une petite influence aussi parce qu'en fait, ils se sont revenus, ils habitaient dans la même ville 15 ans après à mon concert. J'avais fait chanter Philippe, on avait fait une reprise de Marc Itzad et j'avais invité Franck. Donc, ils s'étaient revus, j'avais un peu déclenché tout ça. J'espère que ça n'a pas signé son départ parce que j'ai toujours une forme de culpabilité par rapport à ça depuis qu'il n'est plus là. Mais donc on avait fait quelques chansons et puis j'en avais gardé trois où il chantait, il en reste encore une c'est sur, qui est sur mon application, sur un poème de Charles Cros. Là c'est un texte de Lionel Bourg parce que Philippe cultivait des roses, il adorait son rosier.
0: Voilà, c'est important pour vous de le mettre sur ce disque. Oh bah,
1: s'il n'y a pas Philippe, il n'y a personne.
0: Ouais, c'est ça. En fait, c'est la source.
1: S'il n'y a pas Philippe, s'il n'y a pas Franck. Alors, le début, quand j'ai commencé la musique, mais avant, moi, j'étais Marie-Thysbert Carpentier. Ouais. Et cet album, il est très comme ça. Il est très, la musique avant Rennes. Mais je ne pouvais pas faire l'album Héritage sans mettre aussi ceux qui m'ont donné envie de la faire physiquement. Donc, c'était Marc Itzad, c'était Philippe, c'était Franck Darcel. Et il nous manque sérieusement.
0: Ouais, mais c'est beau qu'il soit là.
1: C'est ce qui m'a construit, donc je veux pas. Y a pas de, moi, j'ai pas de posture. De toute façon, j'ai pas de carte. Donc comme j'ai pas la carte, je peux pas avoir de posture. Moi, je suis de toutes les musiques. Philippe, il aimait pas tout ça. Il s'en foutait de tous ces trucs-là.
0: Les chapelles musicales.
1: Bah oui, il s'en foutait. C'était la plus grande icône du rock français indépendant des années 80 et 90. Et lui, il voulait que je vienne jouer du piano avec Marc Itzad. Je lui dis mais non, je peux pas. Ce que je raconte toujours, cette anecdote. Je lui dis mais non, mais je. L'ami te dit oui, mais le fan te dit non. Tu vas pas avoir Pascal Obispo avec Marc Itzad, Philippe, c'est pas possible.
0: Les gens vont pas comprendre.
1: J'ai quand même été chanté, il a insisté pour que je vienne chanter au festival des Inrecuptibles.
0: Ouais.
1: C'était chaud. C'était
0: Vanda's Loving Boy.
1: Exactement. Je me suis dit, t'es sûr ou quoi? Il faut que tu viennes. Tu viens. Voilà. Donc ça, c'était Philippe. Et puis voilà. Et puis Michel Delpech. Lui, il était fan de rock. Donc tout va bien.
0: Ouais.
1: Tout va bien. Ils sont tous ensemble avec la même envie de faire la musique avec la même culture, quoi. Quelque part. Avec des nuances, évidemment. Mais bon.
0: Et vous, ça vous procure un peu de réconfort d'avoir ces bandes-là, de travailler sur les bandes de Delpech. J'imagine, oui, vous l'avez beaucoup, beaucoup aimé, parce que là, carrément, pour l'anniversaire de sa mort, il y a carrément
1: eu...
0: un album. Il y a Daniel Lévy, aussi. Ouais. Daniel Lévy, avec qui vous avez fabriqué la comédie musicale de l'an 2000. Les 10 commandements. Et Daniel Lévy, il est là, sur Héritage. La chanson s'appelle L'amour qu'il faut.

0: Daniel Lévy, il est mort hyper jeune, il avait encore plein de choses. Oui. Vous aviez peut-être des trucs à faire ensemble.
1: Oui, ben, c'est sûr.
0: Est-ce que c'est réconfortant de les mettre dans un disque, dans votre disque?
1: Ce serait vraiment bizarre de pas considérer qu'il puisse être dedans, en fait. C'est évident que Daniel, c'était une partie de ma vie très importante.
0: Oui. Mais je demande pas si c'est bien, je demande si ça vous fait du bien.
1: Ouais, ça me fait du bien, en même temps ça me fait du mal, mais c'est impossible qu'il soit pas là, quoi. Voilà, okay. J'ai des bandes, je dois le faire. C'est tout, j'ai les bandes de Philippe, j'ai les bandes de Michel Delpech, j'ai travaillé avec lui, j'ai les bandes de Daniel, c'est normal. En plus, cette chanson a été sortie d'une manière différente, il y a 10-15 ans. Elle n'avait pas marché, c'est impossible que cette chanson ne marche pas. Enfin, je veux dire, c'est une super chanson, et je l'ai refait avec justement la stylistique de cet album. Elle est un peu soul comme ça, et avec la voix de Daniel, c'est vraiment magnifique. Alors lui, pour le coup, lui c'est un chanteur, moi je suis vraiment un compositeur qui chante.
0: Il y a aussi des copains, des gens qui n'ont pas le statut de super-héros dont on parlait tout à l'heure de la chanson française, comme Jonas, comme Claire, comme Renaud, comme Cabrel, mais des gens qui sont plus contemporains, on va dire, de votre carrière à vous, Pascal Obispo.
1: Sur pas des gens des années 70, on va dire, voilà.
0: Voilà.
1: 60-70, c'est plus... on va dire, on est plus dans les 90.
0: Voilà, 90, voire 2000, comme Icar. Viens.

0: Picard, comment il débarque sur le projet ?
1: En fait, je le connaissais, je l'avais vu à la télévision, je le trouvais bizarre.
0: C'est vrai qu'il était bizarre,
1: Il m'a interpellé quand il faisait ses yeux là, comme ça. Mais c'est vrai que je l'ai vu sur scène, je trouvais qu'il avait un côté Becco 2.0. J'étais subjugué, je l'avais jamais vu sur scène. Je trouve que la scène, c'est beaucoup mieux, encore mieux que les disques pour le connaître. Pour ceux qui connaissent pas Icar, il faut aller le voir sur scène et vous allez voir qui est cette personne qui, entre les chansons, vous ennuyez jamais. Et sur scène, il est fabuleux. Donc j'ai beaucoup cet homme, aussi bien lui que Benabar.
0: Oui, qu'on aussi a entendu tout à l'heure. Il y a Chico et les Gypsies.
1: Exactement. J'ai rêvé que j'étais
0: vivant. Voilà. On tape dans les mains directes.

0: y a des chansons qui donnent de l'élan. Il y a aussi des chansons qu'on connaît, comme l'archipel des séquelles avec Zazie.
1: Oui, je l'ai refait parce que je voulais lui donner une...
0: Un côté plus guitare.
1: Un style, ouais, plus 70.
0: Ouais.
1: Entre, je sais pas, Simon and Garfunkel.
2: Ouais.
1: Et
0: America.
1: Ouais. C'est là qu'il y a le solo, non? Ah ouais, faut écouter le début. Ouais, ce côté rock 70, ouais. J'adore.
0: C'est rock progressif, mais avant que ça devienne chiant. Moi, je trouve que le rock progressif, ça devient chiant dans les années 80, mais dans les années 70, c'est vachement bien.
1: Ouais.
0: Et là, c'est beau.
2: Ouais.
1: Les Floyd et tout ça, ça c'est un peu ça. Enfin, on a essayé. Et le truc pour les gypsies, je voudrais dire un tout petit mot, parce que Zazie, elle a le package complet. D'ailleurs, j'adore son nouveau single, peu importe. Les gypsies, c'est parce que mon père a toujours rêvé que je fasse un truc de flamenco. Mon père est plus là depuis 2011. Et parce que je suis espagnol aussi, je suis franco-espagnol, j'ai deux passeports. Et c'est vrai que c'est un exercice particulier pour moi, l'enfant du rock. Mais pour moi, c'était vraiment une performance de pouvoir chanter un truc flamenco comme ça. Mais j'en rêvais depuis longtemps. Je n'allais pas faire un album en entier. Et j'adore tout ces... Moi, j'adorais Manitas de Platas, etc. C'était vraiment... C'est les trucs qu'aimait mon père, quoi.
0: Ouais. Et puis alors, il y a le rock à guitare en français.
1: On ne va pas laisser l'intro en entier, elle fait 1 minute 30.
0: Axel Bauer.

0: Ouais, vous avez lâché les chevaux. Mais lui aussi, c'est son dernier album d'ailleurs. Hein. Retour de la guitare ou pas? Qu'est-ce qu'on dit
1: Ah bah, pour cet album, c'est que guitare, moi. Ouais. Donc.
0: Oui, mais dans la vie, dans la musique en général, on nous promet depuis quelques années, on nous dit retour du rock, retour
1: bah là,
0: de la
1: en tout
0: guitare,
1: cas, moi j'ai fait ce que j'ai pu de mon
0: côté.
1: Oui,
0: bravo, oui, c'est vrai, la pierre a été mise à l'édifice.
1: Et Axel Bauer, lui, c'est pas une pierre qui m'a mis à l'édifice, c'est un pont. C'est-à-dire que quand on écoutait Marc Itzad et tout, ouais. On n'avait pas envie de faire de la variette, quoi. Non. C'est en gros. Et c'est vrai que Axel, ça a été vraiment un mec qui m'a fait un pont entre le rock et la chanson en français. Son premier album, je le connaissais par cœur. Et d'ailleurs, quand je l'ai rencontré, il était très surpris que je connaisse toutes ses chansons. Donc, en fait, on a lié amitié comme ça au fur et ouais. à mesure depuis toutes ces années. C'est un super gratteux, mais au-delà de ça, c'est un mec super. C'est un mec qui aime la musique. Et ça, c'est le truc principal, quoi. Le mec, il pue la musique, quoi. C'est la folie. Et travailler avec des mecs comme ça, tu vois, bon. C'est un super musicien. Je suis très heureux qu'il ait accepté. Voilà.
0: Ce héritage volume 2 est disponible et le volume 1 paraîtra en octobre.
1: Le 23.
0: Voilà, on y attend. Véronique Sanson, William Scheller, Eddie Mitchell, Serge Lama, Santa, Calogero, David Hallyday, Gauvin Cerf, ouais. Isabelle Adjani.
1: Il y a du monde.
0: Il y a du monde. Merci.
1: C'est génial.
0: Voir, bah,
1: merci,
0: hein, Pascal.
1: Merci. Et c'est vrai que ça fait toujours plaisir de venir ici parce que voilà les personnes qui aiment la musique dans les radios là, donc je voulais simplement te le dire parce qu'on se tutoie
0: merci.
1: Dans la vie.
0: Oui, c'est vrai, quand le micro est éteint, ben je te remercie
1: quand le micro est éteint. C'est ce que j'ai remarqué à chaque fois. Merci d'aimer la musique et merci d'écouter les chansons.
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0: Le pianiste français le plus demandé au monde, aussi à l'aise à l'opéra qu'à Bercy.

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1: De l'ultime album du rocker belge Arnaud au Imagine de la cérémonie d'ouverture des Jeux Olympiques Paris 2024, Sofiane Pamart flirte avec le million de disques vendus. Il a dépassé tranquillou le milliard de streams. Il ne cesse de nous éblouir depuis 2019, début de sa carrière solo. Et il sera en avril 2027 le premier pianiste à se produire au Stade de France. Sofiane Pamart vient de sortir son quatrième album, Movie. On est fan et heureux de l'accueillir dans Décibels. Bonsoir Sofiane, bienvenue.
2: Bonsoir, merci pour cette magnifique introduction, pleine d'entrain, pleine d'enthousiasme. Ça me touche beaucoup.
1: Et d'admiration, Sofiane, on s'était vu pour la première fois au moment de Noche, votre troisième album. Le nouveau Movie vient de sortir. Et alors c'est fou, hein, à chaque fois, les titres de vos albums, c'est un mot. Le premier c'était Planète, le deuxième Letter, puis Noche, la nuit. Et là c'est Movie. Film. Vous êtes fan de cinéma ?
2: J'adore le cinéma et je rêvais de composer la musique de mon propre film.
1: Ouais.
2: C'est un rêve que je pouvais rendre réalité avec un album musical où il y a une histoire. J'ai d'abord écrit un scénario qui commence par un lever du soleil, qui termine par un coucher du soleil. Dans ce scénario, en fait, c'est l'histoire d'une journée qui est tellement dense émotionnellement qu'on passe par peut-être tous les sentiments qu'on peut traverser à travers une seule vie. Donc c'est très ambitieux, ne vous inquiétez pas, cette journée est inspirante, elle n'est pas lourde, c'est
1: non,
2: pas
1: ouais.
2: trop de choses.
1: Mais il y a des tempêtes émotionnelles quand même. Hein.
2: Voilà, c'est ouais. ça. Donc c'est la promesse de cet album. Et donc je viens de le terminer, j'ai mis 2 ans et demi dessus et je suis trop heureux d'en parler et de le promouvoir parce que c'est un projet auquel je crois beaucoup.
1: On va se balader au cœur de ces nouvelles chansons, chère Sofiane Pamart. Mais avant, il faut qu'on se situe géographiquement. Vous, le nordiste, vous habitez à Los Angeles maintenant ? Alors ça, pour un fan de cinéma, c'est le rêve.
2: Exactement. Moi, j'ai envie de construire ma vie en fonction de mes inspirations artistiques, ouais. en fonction de mes cycles de création. Donc, quand j'ai décidé de faire un film, je me suis dit, où est-ce que je vais être le plus inspiré pour pouvoir le faire ? Et si j'allais à Hollywood ?
1: Ouais.
2: Donc c'était un rêve un peu d'enfant sur cet univers-là, glamour du cinéma, et surtout un désir de réaliser une œuvre vraiment ancrée dans un décor cinématographique.
1: Ouais.
2: Donc tous les jours je me réveillais avec mon piano qui donnait sur cette sublime ville, sur la skyline de Los Angeles, et cette énergie de cette ville qui vibre, qui est au milieu en fait de quelque chose de très urbain et quelque chose de très nature, et aussi avec toutes ces personnes qui sont acteurs ou actrices ou qui rêvent de le devenir, j'ai tout pris pour le mettre dans cet album.
1: Et il est très beau. Movie, avant de le découvrir, on va faire un petit retour. Donc, Sofiane Pamart, on peut vous entendre en solo, évidemment. Je le disais tout à l'heure, hein, ça peut être dans un opéra. Vous pouvez évidemment, avec brio, jouer de la musique classique. Hein, vous êtes médaille d'or du Conservatoire National de Lille. Ça peut être donc sur vos compositions à vous. C'est vrai que tous les pianistes ne sont pas compositeurs. Vous, c'est le cas. Je parlais de Noche tout à l'heure, je m'en suis toujours pas remis, moi.

Et puis depuis le début de votre carrière, vous avez eu cet instinct et ce coup de génie d'aller jouer avec des artistes très différents. On peut vous entendre avec Edith Depréto reprendre du William Scheller.

0: Alors le piano classique, votre piano à vous, le piano dans la chanson française, dans la variété, mais aussi dans le rap, tout ça, ça fait partie de vous. Vous avez réussi, en fait, ce que peu d'artistes arrivent à faire, c'est à mettre toutes vos facettes artistiques sous les yeux et les oreilles du grand public.
1: C'est vrai, et maintenant, ça s'entend. Et j'ai mis du temps à réussir à ne pas être rangé dans une seule case.
0: Oui.
1: C'était vraiment mon désir, c'est de faire en sorte que... Non, je ne suis pas juste un pianiste classique ou le pianiste des rappeurs ou un pianiste qu'on voit dans l'univers plus de la musique électronique. Ou... En fait, je ne voulais vraiment pas être dans une case.
0: Et c'est... Vous en aviez peur.
1: J'avais peur de ça, mais surtout que c'était un désir de singularité où j'ai l'impression que toutes ces facettes multiples créent mon identité d'artiste et c'est très difficile. Au début de prouver toute sa multiplicité. Donc il faut du temps et ce temps je l'ai pris en travaillant beaucoup. J'ai essayé de gagner du temps à essayer de produire en peu d'années un grand catalogue pour que justement je puisse m'élever en côtoyant plein de genres musicaux et plein de gens extraordinaires qui ont aussi des parcours complètement fous, mais aussi pour essayer de montrer que finalement en fait tous ces mondes qu'on a tendance à ranger dans des boîtes et à diviser et à opposer, ils ne sont pas si éloignés que ça. Si jamais on s'intéresse juste à l'émotion, on peut relier un peu tout le monde.
0: Et oui, et notamment avec le piano. Là, vous nous l'avez prouvé, c'est sûr. Et alors, ce qui est génial, c'est que le public a compris ça, a répondu présent. Et l'année prochaine, dans moins d'un an, hein, en avril 2027, vous allez jouer au Stade de France. Ce qui, voilà, pour un musicien, pour un pianiste, est une grande première. Samedi 17 avril 2027, ça paraît loin parce que c'est l'année prochaine. Et en même temps, c'est vite, c'est moins d'un an. Comment avez-vous eu cette idée, ce désir, comment on peut se dire je vais faire un Stade de France?
1: Waouh, j'en perds mes mots tellement.
0: Je sais que c'est vertigineux.
1: C'est vertigineux.
0: Ouais.
1: C'est vertigineux, mais j'ai décidé de jalonner mon parcours d'artiste de grands actes qui vont nous servir de point de ralliement et de manière de raconter cette aventure. Et il me manquait un grand événement pour pouvoir célébrer tout ça. Et je me suis dit, et si jamais c'était le moment pour faire un Stade de France, de la même manière que j'ai vécu l'expérience d'être le premier pianiste à jouer à l'Accor Arena à Bercy.
0: Bercy, puis alors Bercy, un vrai Bercy ras la gueule, vraiment. Ouais. Pardon, il y a pas d'autre mot. C'était plein. Voilà. Quoi. Ouais, c'était fou.
1: Je me suis dit, ok, maintenant le mouvement est devenu encore plus grand. Et si on allait chercher le Stade de France comme un grand moment de rassemblement populaire, mais aussi de rassemblement où il y a plein de valeurs qui se fédèrent à travers la musique et où on se laisse aller dans nos sentiments, dans un voyage introspectif, mais en même temps spectaculaire.
0: Dans les grands rendez-vous qui rassemblent, Sofiane Pamart, vous en avez vécu un il y a 2 ans, la cérémonie d'ouverture des JO Paris 2024. Alors, le Comité international olympique laisse assez libre les villes de ce qu'ils mettent dans leur cérémonie d'ouverture. Mais il y a un truc qui est pas négociable, c'est qu'il faut jouer Imagine. Mmh. Et le deuxième truc pas négociable, vous vous doutez bien, c'est que Imagine, votre version doit être validée par les ayants droit de John Lennon, c'est-à-dire en l'occurrence Yoko Ono. Et donc ça vous est arrivé, Sofiane, vous avez joué Imagine, c'est Juliette Armanet qui chantait. Est-ce que vous pouvez me raconter ce que vous avez ressenti déjà quand on vous l'a proposé, et puis quand Yoko a dit « Yes !»
1: Alors déjà j'étais dans la confidence 2 ans et demi avant le projet.
0: Ah vous aussi, il fallait vous taire, rien dire à personne, même la famille.
1: Ouais, même la famille, ils l'ont appris une semaine avant parce que ça a fuité à un moment donné dans la presse. Et donc du coup j'ai été obligé de leur expliquer à ce moment-là, mais je respectais cette confidentialité et cette surprise que j'allais offrir. Et j'ai aimé prendre cette responsabilité de jouer Imagine, qui est une grande chanson de paix, avec cette flamme, le piano en feu sur la scène, comme si ça représentait cette flamme olympique, et un geste aussi que j'affectionne particulièrement, de mettre mon piano en feu.
0: Oui, c'est vrai, c'est votre truc. Jimi Hendrix mettait le feu aux guitares, Sofiane Pamart, il met le feu au piano. Voilà.
1: Mais tout ça pour célébrer en fait un moment où en fait on a la chance de représenter quelque chose de profondément culturel et de profondément français aux yeux du monde. Donc avoir l'honneur d'être choisi aussi longtemps en avance pour pouvoir faire cet événement, je trouvais ça complètement dingue. Et bien sûr que quand Yoko Ono a accepté la version et a beaucoup aimé la version,
0: on m'a dit qu'elle avait particulièrement apprécié.
1: Et ben j'étais très honoré aussi, et en fait ça a donné un tableau très poétique. C'est un autre événement, on parlait des événements majeurs qui jalonnent un parcours. La cérémonie d'ouverture des Jeux Olympiques de Paris, c'était vraiment fou en 2024.
0: L'album Movie qui vient de sortir. Alors, on a parlé du côté cinématographique. Sofiane Pamart vous l'a dit, comme tout bon film et toute bonne journée à Los Angeles, ça commence par un lever de soleil.

0: Sunrise in your eyes, lever de soleil dans tes yeux. Vous nous avez habitués à du piano solo. Là, on entend dès le début des chœurs, on entend là les cordes. Donc, dès les premières secondes du disque, on se dit « Ah ouais, là, il a poussé un cran plus loin. Vous vouliez aller un cran plus loin et faire un pas vers les chansons, puisqu'il y a plein de chanteurs et de chanteuses qui sont invités sur votre disque.
1: Après 3 albums de piano solo, j'avais besoin de renouveler mon discours harmonique, ma manière de composer, donc j'ai voulu rajouter des ingrédients dans ma palette. Et c'est comme ça que je me suis dit, ok, la musique orchestrale, c'est une musique qu'on a beaucoup dans les films, je peux me permettre d'y aller. Donc pour la première fois, j'ai commencé à travailler, à composer pour l'orchestre, et à entendre les pupitres des violons, donc je faisais des 100 pas, et j'entendais un peu de cuivre, j'entendais les bois, j'entendais les coups de timbales.
0: Vous entendiez tout ça dans votre tête, dans, je précise. C'est ça qui est dingue. Non, mais imaginez ça déjà, composer du piano, composer une mélodie. On se dit, waouh, mais là, c'est tous les instruments de l'orchestre. Et puis, c'est pas un petit orchestre.
1: Et c'est pas un orchestre de 70 personnes.
0: Ouais,
1: et,
0: voilà.
1: Et en fait, il faut les laisser rentrer, ces 70 voix à l'intérieur de soi. Et donc, progressivement, je commençais à trouver des clés. Et c'est pour ça que j'ai pris beaucoup de temps pour composer cet album, parce que c'est un album vraiment qui a été très artisanal dans sa manière d'être conçu et qui m'a obligé à m'élever. Donc il fallait que la proposition soit très claire dès le premier morceau, et c'est pour ça qu'on recommence par du piano quand même, tout au début, et l'album termine par du piano, mais entre-temps, on invite l'orchestre, le chœur et toutes ces voix qui arrivent, parce que j'avais besoin de me renouveler et parce que j'avais besoin de d'autres témoignages qu'uniquement le mien. Ma voix, c'est celle du piano, c'est le fil conducteur de cet album, mais j'avais besoin d'acteurs, j'avais besoin de d'autres personnages qui apparaissaient dans ce film.
0: C'est intéressant de dire des acteurs, parce que pour le coup, toutes les personnalités qui sont en majorité des chanteurs et des chanteuses qui sont invités dans votre disque, c'est des héros de film. Ils ont tous une personnalité, ils ont tous une aura, une dégaine. Je pense par exemple à Mélodie Gardot, c'est la première là, dont on va écouter la voix sur votre album. Mélodie Gardot avec ses lunettes noires, avec sa blondeur hollywoodienne, elle est incroyable, Mélodie Gardot. Et vous lui faites chanter le moment polar noir, évidemment.
1: Exactement.
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1: Vous la voyez, l'héroïne fatale, un peu vénéneuse. Moi, j'imagine avec un foulard dans les cheveux en train de fumer une cigarette.
2: C'est tout elle. C'est vraiment ça. Elle. On ne va pas faire semblant. Il n'y avait qu'elle pour jouer ce rôle-là.
1: Rôle, ouais.
2: Et à ce moment-là, que ferait un réalisateur avec un acteur, avec une actrice, avec autant de personnalité? Il réinventerait complètement son film pour le faire sur mesure pour cette héroïne.
1: C'est ce qui s'est passé pour la chanson. Ouais, Mélodie Gardot. Pour elle ou pour d'autres chanteurs, chanteuses qu'on trouve sur votre album, Sofiane, je pense à Wyclef des Fugees, à J Balvin, Laurine, Raïm de Christine and the Queens, Sia, enfin voilà, il y a des personnalités vraiment du monde entier. Comment vous leur avez présenté le projet? Vous leur avez dit, on va faire une chanson ou on va faire un film?
2: Je leur ai dit qu'on allait faire un film et que je leur réservais une scène rien qu'à eux. Et qu'il fallait absolument qu'ils jouent le jeu d'enlever leur carapace, d'être vulnérables, parce que pour beaucoup d'entre eux, non, ils n'ont jamais posé sur uniquement du piano.
1: Ben non.
2: Et donc je voulais que le fil conducteur, ce soit celui-là, que la patte, l'étalonnage du film, ce soit cette approche uniquement piano-voix, pour eux, pour les invités. Et en faisant ça, je pouvais aller chercher des artistes d'univers complètement différents, et à ce moment-là, en fait, finalement, il y a quand même une direction artistique claire qui se crée au fur et à mesure de le film. Sur le papier, quand on voit tous ces artistes au même endroit, on se dit, mais comment ils se retrouvent autour du même banquet? Et en fait, finalement, quand on écoute l'album, vraiment, je peux vous le garantir, j'ai beaucoup travaillé pour arriver à cet effet-là, mais on a l'impression qu'ils viennent juste les uns après les autres, ouais, dans une pièce où il y a le piano qui les attend pour qu'ils puissent se livrer.
1: Comme dans tous les bons films, vous avez pensé à tout, Sofiane Pamart, et notamment à avoir un narrateur, une voix qui vous raconte. Et quelle voix, Jimmy Butler. C'est la première fois que dans une émission musicale, sans doute, on va parler de lui. C'est un grand basketteur.
2: Un champion de NBA que j'ai eu la chance de rencontrer à l'anniversaire d'un autre invité de l'album qui est J Balvin. Et quand il a pris la parole pour remercier J Balvin de sa générosité pour son anniversaire, dans sa manière d'accueillir ses amis proches, et je me suis dit, mais quel narrateur extraordinaire,
1: quelle voix incroyable.
2: Et donc je cherchais une voix pour ce film, et je lui ai dit, est-ce que tu veux être cette voix, et est-ce que tu accepterais de raconter ton histoire, parce que j'ai besoin d'une voix réelle, parce que ce film est basé sur une true story, et c'est sur une histoire vraie. Et donc il me fallait non seulement un narrateur charismatique, mais aussi un narrateur qui puisse être légitime dans son parcours de vie pour raconter quelque chose de fort. Et lui, il a été jusqu'à devenir grand champion de basket, mais aussi il a perdu son papa, il a été père, et en fait il parle de tout ça. Et finalement, il a un langage, un discours très universel. Donc je vous invite, soit si vous connaissez l'anglais, à apprécier tout son discours, soit à regarder la traduction des paroles, parce que c'est très très très beau ce qu'il dit.
1: Et il le dit d'une telle manière.
3: I mean, I was a kid who didn't have much of anything. But there's a kind of clarity that you get when you're up alone at midnight too. Other people may have more than me, or an easier path, or whatever. But right now, I got you beat. And I know I'm gonna give more of myself to this day than anybody else would. Because I know what it feels like to have nothing. And so that's what I did. And I still do.
1: Un pianiste classique, oui, ça c'est sur le papier et au début du CV, mais Sofiane Pamart, c'est plus de 750 000 albums vendus, 1 milliard de streams, 29 singles d'or, des disques d'or aussi, 5, et puis de platine, et puis de diamants aussi, un Bercy complet, mais l'Opéra Garnier également. Il joue pour des marques de luxe, des familles royales, des amateurs de classiques, mais aussi de rap, de chansons, de rock, de musique latine. Il est là partout, Sofiane Pamart, et le meilleur partout, c'est celui qui réunit 80 000 personnes, le Stade de France, l'année prochaine en 2027. Est-ce que vous êtes un artiste comblé? Pour le moment.
2: Je suis un homme comblé, parce que j'arrive à exprimer mes émotions de plein de manières différentes, et que j'ai la chance d'avoir un public que j'arrive à entraîner dans cette aventure.
1: Ouais, ils vous suivent, voilà. Ils vous font confiance,
2: très,
1: en fait.
2: Très, très fidèles, et que je rencontre très souvent après mes concerts. Et grâce à ce lien, j'arrive à comprendre ce qui les fait vibrer, et mon rôle dans leur vie, et leur rôle dans ma vie, je leur exprime aussi. Donc, oui, je suis comblé de cet amour-là.
1: Vous avez pris le risque, parce que c'est un risque quand on vient du classique et qu'on peut y rester. Vous auriez pu faire carrière simplement en tant qu'excellent concertiste. Vous avez pris ce risque de composer votre musique, d'imposer votre style, d'aller, vous l'avez dit tout à l'heure, contre cette idée qu'il faudrait rester chacun dans sa petite chapelle. Vous avez vraiment pété toutes les cages. Ce risque a été payant parce qu'aujourd'hui, j'ai l'impression que vous avez une liberté folle.
2: Ma liberté est totale grâce à ces risques-là, c'est clair. Après, j'ai une admiration folle aussi pour ceux qui suivent la spécialisation du pianiste classique,
1: aussi.
2: Qui est un risque aussi, qui est un risque conséquent, mais en même temps qui est admirable. Je pense que le risque qui vaut le plus la peine d'être pris dans toutes les vies, c'est celui qui nous ressemble. C'est essayer de faire en sorte qu'on aille au bout de notre singularité, de notre caractère. Et pour ça, c'est jamais perdu. Tous les investissements, tous les efforts, ce n'est jamais une perte d'énergie. Et c'est ce que j'ai fait. J'ai cru très tôt en moi. Et ça m'a pris, en fait, finalement, beaucoup, beaucoup de temps parce que j'ai su vite ce que je voulais devenir.
1: Vous aviez quel âge, vous pensez, quand
2: même? J'avais l'âge du petit garçon qui est sur
1: la pochette. Ah oui.
2: De l'album.
1: Tellement mignon! Le petit Sofiane. Vous aviez quel âge, là, sur la...
2: J'avais 8 ans et j'avais déjà un plan très, très, très, J'avais pas un plan, mais j'avais un désir très fort de m'exprimer au piano parce que j'avais compris que c'était mon instrument et que c'était ce que j'allais devenir. Et le reste, c'est juste de l'entraînement au conservatoire, la discipline, les efforts, mais aussi beaucoup, beaucoup de rêves.
1: Ouais.
2: Et après, du voyage encore et encore et encore, et trouver une manière de faire en sorte que ce rêve prenne vie. Et là, maintenant que la machine est vraiment lancée, eh bien, je peux aller toujours un peu plus loin.
1: Vous avez eu cette intuition, finalement, à 8 ans, que votre vie, ce serait le piano. Mais alors, quand votre maman vous a mis au conservatoire, c'était même avant vos 8 ans, il me semble, est-ce qu'elle aussi, elle a eu l'intuition? Elle a dit, ce petit-là, il est pianiste? Parce que vous n'êtes pas d'une famille de musiciens classiques, pas du tout.
2: Non, pas du tout, pas du tout. Et en fait, ma mère qui me voyait jouer sur un
1: petit jouet, Fisher-Price.
2: Ouais, un petit mini-clavier, elle s'est dit, il a l'air d'aimer ça, je suis admirative de ce monde-là, il faut absolument que je le mette au conservatoire pour lui donner ses chances, et à 6 ans j'intègre le conservatoire et depuis j'ai continué tout ce parcours. Donc oui, j'ai eu les armes pour pouvoir m'exprimer, et c'est ce que j'encourage vraiment à tous les parents d'accompagner les intuitions des enfants, parce qu'elles sont souvent très très très justes, et même si ça passe par une organisation particulière et beaucoup d'efforts, ça vaut toujours le coup d'accompagner ça. Et moi, je suis reconnaissant à vie à la fois de l'encadrement de mes parents, mais aussi des grands maîtres que j'ai au conservatoire et de l'institution publique dont j'ai pu bénéficier depuis que je suis tout petit.
1: Réaliser ses rêves, c'est aussi parfois inviter des artistes qu'on écoutait quand on était ado sur son album. Alors, j'ai vu le nom de Wyclef Jean dans la liste des invités de Movie et Sofiane Pamart. Wyclef, c'est les Fugees, c'est le plus grand groupe de la fin des années 90. Voilà ce que vous faites ensemble.

0: Je ne l'ai jamais entendu chanter comme ça. Qu'est-ce qui s'est passé ce soir-là? C'était la nuit, hein?
1: C'était la nuit. En fait, ce qui était beau, c'est que j'étais à New York. J'organisais des dîners dans une très belle suite où il y avait aussi un piano. Et parfois, j'improvisais au piano pendant la nuit. On me filme. Et je sais pas comment, mais cette vidéo atterrit dans le téléphone de Wyclef qui demande à me voir. Je le rencontre le lendemain dans la nuit, et d'ailleurs dans le studio d'Alicia Keys et sur le piano d'Alicia Keys.
0: Pardon, monsieur. Ah oui, non mais c'est vrai. Et c'est Hollywood, hein, les gars.
1: Et donc tout est surréaliste, mais tout est très beau. Et quand je le rencontre, vraiment, on a une des premières choses qu'il me dit. Donc d'abord, il vient avec sa guitare, on improvise au piano, et après il me regarde droit dans les yeux, et il m'a dit, tu sais ce qu'on va faire? On va faire une chanson de paix. Ah. Et There Will Be a Day est une chanson de paix. Une chanson où en fait on s'imagine un monde où on est tous en train de boire la même eau, de boire, d'être réunis autour du même oasis, d'avoir des protections spirituelles, des armées d'anges qui font en sorte que on est en train d'œuvrer pour la paix. Elle est très très très belle, cette chanson, et c'est l'histoire d'une rencontre qui est devenue on est devenus de grands amis à partir de cette première rencontre en studio et en créant ce morceau.
0: Il parle un peu français en plus, il est haïtien.
1: Exactement. C'est ce qui me dit. Et une des choses qu'il m'a dit aussi, c'est aussi une histoire de paix et d'amour entre Haïti et la France qu'on va écrire. Il avait deux grands projets. Ouais.
0: C'est beau. Elle est magnifique, cette chanson. Elle s'appelle There Will Be a Day. Cet album est un film. Ce film est un voyage en 20 scènes avec des invités et puis aussi des moments où vous êtes tout seul, Sofiane. Qu'est-ce que je peux vous souhaiter pour la suite?
1: Qu'on soit toujours plus nombreux à se fédérer autour du piano.
0: Ah, c'est un beau vœu, et en plus vous ne le faites pas pour vous-même du coup, mais pour tout le monde, pour la communauté, j'aime beaucoup. Et merci beaucoup d'être venue nous voir, Sofiane.
1: Merci Émilie, j'ai passé un excellent moment, et je te remercie personnellement. Merci. Pour la classe et la manière de mettre en valeur tes invités. Je suis touché par ce qui vient de se passer.
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0: Cascada et Baiser Doré, un coup de cœur, ici Drôme Ardèche.
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4: Dans mon jardin, j'aimerais bien faire un potager avec par exemple des tomates, de la salade, des melons, etc. pour pouvoir après les récolter et faire des petites salades. Et pour l'été, ça serait bien.
5: Moi, c'est pour les planter à manger illimité.
6: Et moi, je veux planter des fraises, des fleurs par exemple, et aussi des carottes et plein d'autres choses et des salades aussi plein.
7: Des framboises, des myrtilles. Parce que moi, j'aime les fraises, framboises, myrtilles parce que c'est incroyable.
8: Moi, ce que je voudrais planter, c'est de la pastèque. Tout ce qu'il y a de nécessaire pour vivre, pour manger.
3: Et tu manges des fruits et des légumes ?
8: C'est presque mes aliments préférés. J'adore les légumes, les tomates, concombres, courgettes, carottes.
4: Oui, beaucoup de légumes et aussi des arbres comme des plantes, des tulipes, des roses, etc. Mais oui, les légumes, c'est trop bon aussi, les fruits.
3: C'est vrai, tu manges des légumes ?
4: Ah oui, j'en mange beaucoup. Je me fais plein de salades. Maman, elle m'a appris à tout faire. Je mets dans un petit bol, je mets de la salade avec de la vinaigrette, des tomates, je coupe des avocats. Quelquefois, je mets des fruits aussi pour donner un petit peu de sucré.
8: Moi, j'aime pas trop la salade et les avocats. C'est les seuls fruits et légumes que j'aime pas trop.
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3: Quand j'ai téléphoné à mes enfants, ils me font « Oui, enfin, t'as gagné, mais t'es pas dans le fauteuil rouge. » Mais je dis « Si, je suis dans le fauteuil rouge. »
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3: Bonjour, je m'appelle Isabelle Desmoulières. J'habite Savonnières et je suis une fan de jeux télé. Je suis professeure de français dans un lycée tourangeau. Alors, j'ai toujours aimé regarder les jeux télé, notamment Nagui.
10: Bonjour, bonjour, bonjour.
3: C'était quand même, je pense, mon jeu de prédilection. Et autrement, je regardais Pyramide avec Patrice Lafont. J'aimais beaucoup.
11: Ne changeons rien à cette formule magique et jouons tout de suite à Pyramide.
3: En général, des jeux de culture générale et des jeux de lettres. J'étais une fan du Trivial Pursuit. L'édition, la première édition, je la connaissais quasiment par cœur. Donc oui, j'ai toujours aimé ça.
12: Ça a été quoi le déclic pour vous dire un jour, je vais m'inscrire et surtout, comment ça se passe? Comment on se porte candidat?
3: C'est un malentendu. En fait, je venais d'être opérée et j'ai fait un test sans comprendre que j'étais en train de faire le test de culture générale pour être inscrite à Tout le monde veut prendre sa place. Je suis même pas sûre de vouloir y aller parce que je me disais je vais être trop stressée. Et je crois que j'ai été rappelée après, 3 semaines après. Et donc, je suis passée pour la première fois avec Nagui où j'ai été challenger. Et en fait, ils m'ont rappelé 2 ans après. Est-ce que ça vous branche? Et mon beau-fils, en fait, il se souvenait du beau cadeau qu'on avait eu, à savoir un séjour au ski. Allez, Isabelle, tu nous regagnes un séjour au ski. Travailler, mais peut-être 15 heures pour réviser. J'ai bachoté, j'en avais gratté des pages et des pages.
12: Qu'est-ce que ça a fait de vous voir à la télé?
3: On est hyper étonnés, surtout qu'avec le stress, ça déforme un tout petit peu les traits. Il vous maquille énormément, donc ça lisse la peau, mais de fou.
13: Alors oui, un petit peu de stress, forcément, mais avec de la discipline, de la stratégie et une bonne étoile, Isabelle a quand même décroché de sacrés cadeaux.
3: Un super ordi, 10 800 euros. Ils envoient bel et bien, il faut bien le préciser. Après, également, j'ai gagné à tout le monde à son mot à dire. C'est il y a moins de 6 mois et j'ai gagné 12 500 euros.
13: Et les plateaux télé lui ont donné envie d'écrire un livre.
3: En fait, moi, j'ai regardé en tant que spectatrice, mais je n'ai pas été la seule. Et c'est là que j'ai découvert des personnes qu'on peut appeler des haters, des détracteurs. Et ça a été le point de départ de réfléchir à quelle pouvait être la vie de ces haters, comment ils s'occupaient. Et donc, je leur ai inventé un quotidien.
13: Amis éditeurs, le manuscrit est fini. À vous peut-être de le faire vivre. Isabelle est ouverte aux propositions. Mais avant ça, un conseil.
3: C'est le sourire, mais le sourire visuellement.
13: Et écoutez, ça fonctionne. Isabelle a gagné cet été un VTT au Blind Test d'ici Touraine.
3: Un plaisir à être là et un plaisir à jouer.
14: Merci, je suis trop, trop contente. Merci, ici Touraine.
3: Après, quand on gagne, c'est encore mieux.
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15: Si le pantalon fait fureur de nos jours chez les filles comme chez les garçons, qu'en est-il de la braie ? B-R-A-I-E. Son ancêtre, le pantalon de l'Antiquité, qui pouvait être serré au niveau des chevilles, serré ou bouffant au niveau des cuisses. La braie a été inventée par les Gaulois. C'est grâce aux Gaulois que les Romains apprirent à connaître la braie. Le mot s'est répandu après dans toutes les langues romanes avant que le personnage de Pantalone de la Commedia dell'arte, le costume du riche Vénitien qui porte un pantalon, ne fasse sensation et répande le mot pantalon sur tout le territoire français. Enfin, sauf un territoire qui résiste toujours à l'envahisseur, les pays occitans, où le pantalon se dit toujours comme les Gaulois, l'obraio o l'obraso. Ne dit-on pas que ce gouya est toujours débraillé ? Cela vient de la même origine, mal pantalonné, mal fagoté. Tu pouvais pas tourner à monter ta braguette, te plaise ? Tu ne peux pas remonter ta braguette, je te prie. Même origine. Oups, pardon. Anéadiou.
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1: Parce que si le week-end, comme moi, vous entendez votre épouse vous dire « Tu sais quoi, j'ai réfléchi à… » ou alors « Ah, tu sais ce qu'on pourrait faire ce week-end » ben vous savez que vous allez passer le week-end entier dans des magasins de bricolage, seul, et à vous battre avec la perceuse et l'outillage, seul. Bon, là, il fallait que je rajoute une étagère dans une cloison. Mais bon, j'étais mal réveillé dimanche matin, j'ai percé un peu trop loin. Et maintenant, la cheville est trop enfoncée, ça lotte, ça bouge, c'est une galère, quoi. Alors ma maman, elle m'a regardé galérer, là, pour ressortir la cheville du mur, et elle m'a demandé « Pourquoi tu n'utilises pas du scotch ?» Je lui dis, mais le scotch, c'est pas assez solide pour retirer la tivle du mur. Et là, elle me répond, tu totles, aïe, c'est pour mettre le tivle, la cheville, pas pour l'enlever. Bah oui, parce qu'elle m'a montré que pour ne pas percer plus loin qu'il ne faut, vous mesurez la longueur voulue, ou vous prenez la longueur de votre cheville et vous la mettez jusqu'au bout du forêt. Puis vous y mettez un scotch qui remonte bien un petit peu.
2: Ah oui,
1: et quand vous percez, en fait, vous voyez exactement là où il faut que vous vous arrêtiez pour que la cheville n'aille pas trop loin dans la cloison. Et comme ça tient bien. Merci ma maman, mais j'aurais aimé avoir l'info avant de percer.
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3: J'avoue, j'ai un faible pour les Vosges discrètes. Ce ne sont pas forcément les Vosges célèbres, hein. Du côté de Gérardmer, de la Bresse. Ce ne sont pas les Vosges tranquilles, comme j'aime les appeler, du côté de Rambervillers. Ce ne sont pas les Vosges historiques, du côté de Senones ou de Moyen-Moutier, ni même la plaine des Vosges, à Vittel, Neufchâteau, Contrex et Ville. Non, les Vosges discrètes, ce sont les Vosges, allez, on va dire entre Remiremont et Plombières, entre le Val d'Ajol et le Saint-Mont. Ici, il y a Éloy, Vecoux, Saint-Amé, Girmont-Val d'Ajol, et c'est d'une grande beauté. Entre forêts fournies, où le sapin commence à abdiquer sa royauté vosgienne au profit des feuillus, on trouve des chênes, des hêtres qui font aussi leur place et leurs longues branches font jouer la lumière sur la route, du côté de la feuillée Dorothée par exemple, avant de découvrir plus loin une carte postale, le Val d'Ajol et son église. Il y a ici le Saint-Mont, lieu mythique dont on dit que les Gaulois avaient fait une forteresse face aux Romains avant que Saint-Romaric n'en fasse une forteresse de la foi. On sent au Saint-Mont, comme à Sion d'ailleurs, de ces forces qui viennent du plus profond de la terre et de l'histoire, qui font vibrer l'âme avant de partir je ne sais où dans les nuées du ciel. Ici, dans les Vosges secrètes, il y a l'élégance toute aristocratique de Remiremont, la ville des femmes, des chanoinesses, ces dames abbesses qui ont tellement imprimé leur marque, notamment l'envie de beauté qu'on retrouve non seulement autour de l'église Saint-Pierre, dans le quartier des chanoinesses, mais aussi partout dans la ville. Ben oui, à Remiremont, les monuments ne sont pas juste utiles, on sent qu'ils ont été faits pour être beaux. Ici, c'est l'antique beauté de Plombières. Plombières, autour de son clocher pointu, dans sa vallée d'histoire, qui se souvient avoir vu passer Voltaire, Beaumarchais, Rabelais, et qui se sent prête à soigner ou même apaiser juste, qui voudra s'offrir une bulle où on est ici tout à soi. Juste ça, être à soi, c'est si rare. Les Vosges discrètes, c'est un joli chemin découvert au-dessus de Vecoux ou dans la forêt près de Saint-Amé. C'est un rayon de soleil au-dessus de Éloy ou une bonne table au Val d'Ajol. Un moment vosgien est tellement fin bien que je vous souhaite de le découvrir ou d'y revenir.
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5: Vous chantez ça, Michel Rivérol, parce que vous chantiez des chansons polissonnes sur les scènes il y a quelques années.
6: Pendant très longtemps, effectivement, avec un pianiste, c'était un spectacle piano-voix. Et j'ai par ailleurs payé mes études en chantant et j'étais CPE.
5: Ah oui, voilà, parce que ça, on va en parler. Vous étiez CPE à quel endroit ?
6: Au collège de l'Onaguet, puis quand un poste s'est libéré au lycée Saint-Sernin, je l'ai demandé, j'ai eu la chance de l'avoir. Et d'y rencontrer des élèves en option musique.
5: Et deux garçons célèbres.
6: Big Flo et Oli, effectivement, j'ai eu cette chance. France pendant mes 17 années passées dans ce lycée. Oui.
5: Vous faisiez tampon parfois, c'est-à-dire ?
6: Un enseignant, il doit faire passer un programme et quand ses élèves sont trop souvent absents, là, ça passe plus du tout. Et je me souviens de moments d'échanges avec un professeur de mathématiques qui me disait « Non, mais là, ça suffit, il faut les coller maintenant, il faut les punir, moi, j'en peux plus, ils sont jamais là. » Mais je t'assure qu'ils sont malades, je me disais. En fait, je savais qu'ils faisaient une première partie à l'Olympia, donc bon, ils étaient déjà très vite, ils ont atteint une sacrée notoriété et mener les choses de front devenait difficile à ce moment-là.
5: Et vous aviez des contacts avec la maman aussi?
6: Ah oui, ben la maman aussi. La maman voulait qu'ils aient le bac. Et elle a réussi. Elle disait, sans le bac, non, je ne les lâche pas. Bon, après, elle était bien obligée de lâcher quand même, une fois qu'ils sont majeurs. Elle aussi, elle s'est retrouvée dans mon bureau à examiner les absences. Et vraiment, ils peuvent remercier Patricia, leur maman, qui m'a dit déjà, mais voyons, ça, c'est pas justifié, ça, c'est pas justifié. Ça, non, là, je compte sur vous, vous les punissez, c'est pas possible. Bon, elle veillait au grain et elle avait bien raison.
5: Alors, il y avait de la complicité avec eux, au point d'ailleurs qu'ils vous ont demandé de tourner dans un clip.
6: Ils m'ont demandé de tourner dans un clip qui s'appelle Pourquoi pas nous. Et pour dire deux malheureuses phrases, il a fallu, alors je pensais moi, du premier coup avec mon expérience, pas du tout. Il a fallu recommencer et à un moment, c'est Florian qui me regarde complètement désappointé. Il me dit, mais vous l'entendez pas, madame? Et là, c'était le renversement, quoi. Habituellement, c'est plus les adultes qui apportent aux élèves, effectivement. Et là, je les mettais dans l'embarras et je ne comprenais pas ce qui ne collait pas. Enfin, c'est une anecdote que je n'ai jamais racontée et je la raconte pour la première fois, là. Peut-être que j'avais ça au fond de moi, j'osais pas trop m'en vanter, entre guillemets. Enfin, j'ai fini à la troisième fois, on m'a fait signe que c'était OK, j'ai été applaudi, la scène était dans la boîte, voilà. Mais ils m'ont fait douter de mes

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1: Oh, j'en peux arrêter de beuvracher.
2: En Berrichon dans le texte.
1: Beuvracher, c'est boire des petits canons. Mais à force d'en mettre derrière la cravate, vous pourriez ben avoir le gerlé, puis devenir causant. Puis si vous continuez à beuvrailler, vous serez abreuvagé, plein comme une nœud. Mais quand c'est que vous en avez vos deux pleins patins, le lendemain, il y a le pivert qui vous colle dans la tête, yo. Ça fait qu'au goûter, vous buvez plus que de l'io. Vous faites un repas de bœuf. Les bonnes résolutions de plus toucher à une chopine, oh, ça dure jamais ben longtemps. On retrouve ben vite son avaloire, et puis on se remet en beuvée. Faut dire que chez nous, dans le Berry, j'en clambarras du choix. Châteaumeillan, Mentoux, Tchinci, Reuilly, Sancerre, Valençay. Sans compter Saint-Marcel et Venem. Comment voulez-vous en que ça que j'arrête de gobloter? Maurice Sandré, dans Plein Communeux, nous décrit son état. Cré bon Dieu? Tchic, ça veut donc dire. V'là que je peux plus rester d'aplomb. Quand que je cause, je raconte des bêtises et j'ai la tête comme un vrai plomb. Je peux plus me tenir sur mes giboles. J'ai comme qui dirait mal aux cheveux. Ah, je crée bien que je suis plein, ma parole. Là oui, je suis plein comme une nœud. Oh, c'est une chose qui est pas naturelle. Où que j'ai ben pu attraper ça? Ah, va m'enduler, ma fumelle, en me voyant dans cet état-là. Ah, pour une fois que je fête la Sainte-Barbe, je peux plus rentrer chez nous, mon Dieu, sans me cramponner à tous les abes. Ah, ça y est, ben, je suis plein comme une nœud. C'est que pour arroser la bonne cuisine, en que le lieutenant, tous les deux, j'avons bu nos 17 chopines. Du coup, nous voilà plein comme une nœud.
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3: Vous l'avez forcément déjà remarqué en allant de Palavas à Carnon, ce fortin qui trône au milieu de l'étang du Levant. C'est la redoute de Balestras, une tour de guet qui a passé 60 ans emmurée dans un château d'eau.
4: Secours des pirates !
3: Au milieu du XVIIIe siècle, de nombreux pirates barbaresques arpentent notre littoral et détroussent les navires marchands. Et il y a aussi les Anglais qui se prennent pour les maîtres des mers. Fire ! Pour protéger les populations, Louis XV fait construire tout au long des côtes françaises une série de fortins équipés de sémaphores. Lorsqu'un bateau suspect se rapproche dangereusement, on envoie des signaux pour prévenir les gardes-côtes qui envoient alors au canon quelques coups de semonce. Du Gros du Roi jusqu'à Agde, on construit un réseau de 8 tours de guet. On peut encore voir celle de Frontignan, Marseille, Ancette, au Grand Travers aussi, et donc celle de Palavas. Dès 1743, la redoute de Balestras assure sa fonction protectrice et ça va durer plus d'un siècle. Autour de ce fortin, peu à peu, des pêcheurs installent leurs cabanes et c'est tout un village qui finit par prendre forme. En 1906, on installe sur le toit de la tour une citerne qui va alimenter en eau les fontaines de la commune. Au début du XXe siècle, la station balnéaire, devenue reine des plages, voit ses besoins en eau augmenter. Alors en 1943, la mairie décide de bâtir un véritable château d'eau. Il y a toujours la cuve sur la redoute qui est alors emprisonnée d'un sarcophage de béton. Attendre les années 90 pour la redécouvrir. On détruit le château d'eau pour bâtir à la place le phare de la Méditerranée, 45 mètres avec son restaurant tournant au sommet. Et la redoute, elle, est démontée pierre par pierre par les compagnons du devoir. 300 tonnes de pierres marquées une à une et transportées sur un autre site. Il faudra aussi tailler de nouvelles pierres pour remplacer celles qui sont trop altérées. La ville de Palavas a choisi l'étang du Levant pour reconstruire le fortin à l'identique, dans la même orientation qu'à l'origine. Il trouve au milieu des flamants roses un écrin à sa mesure. La redoute de Balestras abrite depuis le musée Albert Dubout, dessinateur caricaturiste qui a contribué à la réputation de Palavas grâce à ses dessins du célèbre Petit Train. Voilà une bonne occasion d'aller la visiter.
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1: Dans la rue Poncillon, il y a un atelier de gravure, Philippe Estrade. À mon avis, ça fait belle lurette qu'il est là, cet homme. On va essayer d'aller faire connaissance. Allez, on va aller dans l'arrière-boutique, discuter avec Philippe Estrade himself. Vous êtes là depuis combien de temps ?
2: 1987.
1: Le métier de graveur, c'est quoi en fait ?
2: Alors, je fais des plaques de toubib pour les bancs et des plaques de cercueil quand les toubibs sont mauvais.
1: Et vous faites aussi les clés pour ouvrir certains cœurs ?
2: Non, malheureusement, non. Je fais des clés pour ouvrir les chambres des jeunes filles.
1: Vous avez des souvenirs de gravures un petit peu spéciales qu'on vous a eu demandé, parce que vous gravez un peu de tout, des plaques, j'imagine.
2: Alors, j'ai un souvenir, alors ça reste un peu dans le même secteur. Un jour, un monsieur m'a amené une jolie médaille, un bijou, quoi, où il m'a demandé de graver salope. Je lui ai dit que le bijou était beau, que c'était qu'il fallait pas le faire, quoi. Et il a insisté, je l'ai fait.
1: Et alors, c'est la fin, là ? Vous arrêtez votre activité ?
2: Oui, à la fin de l'année.
1: Content ou finalement, quand même, ça fait un petit pincement au cœur ? Parce que moi, je la vois, votre enseigne, depuis longtemps. Hein.
2: Alors, ça date des années 50. Mon prédécesseur, à qui j'ai racheté le magasin, on s'en départ à la retraite, et je passe la main, et mon successeur est là, c'est mon fils.
1: Histoire de transmission, encore une fois. Votre fils qui, du coup, allez hop, reprend le flambeau.
2: Voilà, il me pousse au trou.
1: C'est difficile d'arrêter du jour au lendemain.
2: Ouais, faut se réinventer et j'ai encore pas eu d'idée. Je sais pas ce que je vais faire, je vais m'ennuyer.
1: C'est pas dit.
2: Je sais pas. C'est compliqué, hein.
1: Ah, il y a une inquiétude, hein, c'est clair. Oui, mais rien ne vous empêcherait de continuer.
2: Si, lui.
1: On va aller lui dire deux mots.
2: J'aurais pas travaillé avec mon père, hein, donc il est pareil. Hein.
1: Bah pourquoi pas ?
2: C'est infaisable.
1: Mais si, j'en connais plein, moi, qui travaillent avec leur père.
2: C'est toujours un vieux con. Là, la pièce où on est, c'était l'endroit où on cassait la croûte avec quelques copains. Il y avait donc les photos de mes copains, des quelques bringouilles qui se sont fait là. Il a tout viré.
1: Ils font plus la bringue, les jeunes ?
2: Il a mis des trucs comme ça. Là, c'est plus pareil. Mais mes copains étaient désespérés quand ils ont vu.
1: Bah, y a de quoi ?
2: Ben oui.
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3: Bonjour à toutes et tous, Thierry Sagarloïteau pour Affaires Classées, le podcast. Nous sommes en juin 1884. Un vieil homme habitant le village sous le teint d'Escul est sauvagement assassiné dans une auberge du village voisin de Lannes en Barritous. Qui lui en voulait donc et pourquoi ? Réponse dans un instant.
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3: Au village sous le teint d'Escul vivait naguère un certain Joseph Larras. Cet ouvrier d'origine espagnole, âgé de 58 ans, était vaillant, bien que de santé assez faible. Sa sobriété et ses habitudes économes le rendaient, disait-on, à l'abri du besoin. D'origine modeste, Joseph n'hésitait jamais à faire état du fruit de son labeur, des espèces sonnantes et trébuchantes qu'il trimballait fièrement dans sa ceinture. Le soir venu, au troquet du coin, cela devenait même un sujet de plaisanterie. Combien avait-il exactement dans sa poche ? 1600, 1800 francs ? Nul ne savait vraiment. Nous sommes en 1884 et pour l'époque, ce joli pécule a de quoi susciter l'admiration, la jalousie, voire même aiguiser l'appétit de sujets peu fréquentables. Joseph eut un jour le malheur de prêter une somme d'argent à une certaine Madeleine. L'intéressé était connu dans les environs et pour cause. Elle tenait dans le village de Lannes en Barretous un cabaret où les hommes du canton venaient volontiers s'encanailler lorsqu'ils le pouvaient. Des dames de joie y servaient de l'alcool à volonté avant de faire commerce de leur charme. La dite Madeleine flaira sans peine le pigeon. Malgré son inconduite notoire, elle put approcher Joseph et le convaincre de lui prêter une petite partie de son bas de laine. Les mois passèrent et le brave ouvrier eut toutes les peines du monde à se faire rembourser. Le 1er juin, il finit par se rendre chez sa débitrice, laquelle, pas gênée pour deux sous, le reçut très amicalement en lui offrant à boire et à manger. La nuit suivante s'avéra cauchemardesque pour le pauvre Joseph qui fut pris de fortes douleurs au ventre.
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3: 3 jours durant, Joseph fut contraint de garder le lit, incapable de tenir sur ses 2 pieds. Quand son médecin se présenta, il diagnostiqua sans mal une tentative d'empoisonnement. Un crime très en vogue à l'époque. Il lui fallut une bonne semaine pour se rétablir. Une fois remis, le brave ouvrier aurait fort bien pu s'empresser de déposer plainte à la gendarmerie. Sauf que, en agissant ainsi, il risquait de faire une croix sur sa créance. Joseph choisit donc de ne rien dire afin de revenir de plus belle à la charge auprès de la vilaine Madeleine, laquelle ne fut guère rebutée par l'insuccès de son premier essai de l'empoisonner. Excitée par la convoitise du magot de Joseph, elle se décida cette fois à l'assassiner, non sans voler au préalable le pognon avant de faire disparaître sa dépouille. Un projet préparé 13 jours durant. Le 10 juin 1884, comprenant que Joseph rechignait à se présenter au cabaret, Madeleine eut l'idée de solliciter l'aide d'un certain Bidard. Et selon le plan ourdi par la maquerelle du village de Lannes, le Basque devait se rendre au domicile du vieux Larras afin de lui demander un petit service. Bidard, recherchant soi-disant un guide connaissant comme sa poche les routes du royaume d'Espagne, devait accompagner 2 dames qui se disaient désireuses de faire un pèlerinage à Saint-Jacques-de-Compostelle. L'idée consistait donc à mettre le marché en main à Joseph. Ah, la belle histoire. Sachant la perversité de sa voisine, Bidard eut un mauvais pressentiment et il se garda bien d'honorer la mission. 2e échec pour Madeleine, qui ne songea pas un instant à lâcher prise. Elle revint à la charge le lendemain, mais Bidard ne bougea pas.
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3: Peu importe, le 22 juin, la tenancière de cabaret change son fusil d'épaule. Elle recrute cette fois 2 autres acolytes, Thérèse et Jeanne-Marie, qui iront frapper séance tenante à la porte du vieux Larras afin de lui demander de l'aide. Prétextant se rendre demain à Raqqa, les 2 dames ont pour mission de convaincre le futur pigeon de leur montrer la route. Moyennant finance, évidemment. Flairant l'entourloupe, Larras refuse. Il profite de cette visite inattendue pour leur demander de passer le mot à Madeleine, qu'elle se dépêche d'éteindre sa dette, sans quoi il n'hésitera pas à la traduire en justice au tribunal d'Oloron. Ne voyant rien venir, l'ouvrier espagnol se présente le lendemain dès 7h chez la Madeleine, laquelle l'envoie promener au motif qu'elle dort et qu'il vaudrait mieux qu'il revienne à 16h. Assurée que Joe Larras se pointera ce soir, la tenancière de cabaret lui prépare cette fois un comité d'accueil plutôt musclé. Elle sollicite une nouvelle fois ses 2 complices, Thérèse et Jeanne-Marie, afin qu'elles lui prêtent main forte. Et le plan fonctionnera à merveille. Tout commence vers 15h30. La fille aînée de Madeleine, postée en sentinelle sur le chemin, court à l'auberge afin de prévenir les 3 mégères de l'arrivée imminente du vieil homme. Quelques instants plus tard, Larras frappe à la porte de l'auberge. L'endroit a l'air désert. Il entre. À peine franchit-il le seuil que Madeleine se rue sur lui afin de le jeter au sol, tandis que Jeanne-Marie claque la porte et ferme le loquet intérieur. Les 2 dames empoignent violemment Joseph, le tirant dans une chambre de la maison. Mais vous l'avez compris, le pire est à venir.
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3: Thérèse, la 3e comparse, les rejoint. Elle s'empare des jambes de Joseph tandis que Jeanne-Marie lui maintient les bras. Madeleine exulte, elle peut enfin faire la peau de son créancier et pour cela, elle l'étrangle de toutes ses forces avant de s'emparer d'une corde qu'elle a préparée pour l'occasion. Quelques minutes plus tard, le vieux Joseph pousse son dernier souffle. L'horrible Madeleine va enfin pouvoir s'emparer de la fameuse ceinture qui recèle les économies du malheureux. Le fameux magot caché n'était donc pas une légende. La tenancière sans scrupules arrache les liasses de billets. Elle en distribue quelques-uns à ses deux complices. 35 francs pour Thérèse, 25 francs pour Jeanne-Marie et le reste pour Madeleine. Leur bonheur sera pourtant de courte durée car et elle ne l'avait pas prévu. Il y avait un témoin dehors et c'est très gênant. Marc, un domestique trentenaire, a scruté le manège depuis la maison voisine. Il a vu l'arrivée du vieux Larras, il a surtout entendu ses cris et, ne le voyant pas reparaître, il a décidé d'aller jeter un œil dans l'auberge de l'horreur. Madeleine l'accueille, pas gênée pour deux sous. Aucune émotion ne traverse son visage. Marc jette un rapide coup d'œil, sans résultat. Il quitte les lieux, puis fait un rapide tour de maison, quand soudain, il aperçoit par une fenêtre le corps du malheureux gisant au sol d'une chambre du rez-de-chaussée. Le jeune domestique fait part de la macabre découverte à sa maîtresse, laquelle s'empresse d'alerter monsieur le maire. Le soir même, les gendarmes rappliquent à l'auberge de l'âne, suivi du juge de paix et du procureur. La perquisition commence. Elle durera toute la nuit.
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3: Après de longues recherches, on finit par retrouver le cadavre du vieil homme. Il a été enveloppé dans un sac de toile, dissimulé entre le matelas et la paillasse d'un lit où dormait, détail macabre, le plus jeune fils de la maîtresse des lieux. Surprise en quasi flagrant délit, croyez-vous que les trois femmes avoueraient leur forfait ? Même pas ! Elles commencent par nier effrontément l'assassinat de leur proie, avant de se rejeter mutuellement les responsabilités les unes sur les autres. Les gendarmes n'auront pourtant guère de mal pour les confondre. Les trois mégères n'ont même pas eu le temps de dépenser l'argent qu'elles ont volé et qui traîne dans leur poche. La fouille des lieux livrera un autre indice. L'arsenic utilisé lors de la tentative d'empoisonnement du vieux Jo repose dans une boîte en métal. Détail accablant. Embarrés tous, comme en saoule, l'arrestation des trois mégères criminelles sème l'émoi. On savait certes que Madeleine traînait une sale réputation de mère maquerelle, mais de là à assassiner de sang-froid un vieil homme sans défense parce qu'il a eu le tort de réclamer le remboursement d'un prêt, somme toute modeste, il y a un pas. Voilà 10 ans que Joseph habitait la France. Le décès de son épouse n'a sans doute rien arrangé à son tempérament radin. N'ayant plus de contact avec ses trois enfants, il tuait donc le temps dans les troquets du coin, parlant sans doute beaucoup trop de ses économies planquées dans sa ceinture. Moralité, ton secret est ton sang, et si tu le partages, tu meurs. Le procès s'ouvre à Pau, devant la cour d'assises des Basses-Pyrénées, en décembre 1884. Verdict, Madeleine finira ses jours en prison, au bagne. Ses deux comparses purgeront, elles, 20 ans au cachot.
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3: Trois mégères dans le box. Nous étions en 1884 sur les hauteurs de Soule et aux confins avec la vallée du Barétous. Je vous propose dans un prochain épisode d'aller dans la cour de l'hôpital de Bayonne un après-midi de mars 1980. Soudainement, en milieu d'après-midi vers 16h, une voiture explose. C'est la voiture du sous-préfet. Pourquoi cette explosion et par qui ? Réponse dans un prochain numéro intitulé « Cheval de Troie ». À bientôt.
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7: Bonjour Olivier, vous nous racontez une expérience professionnelle aujourd'hui.
5: Vouille, linguistico-professionnelle. Mais blé. Aujourd'hui, je vais vous raconter l'histoire d'une jeune kiné qui s'est installée à Saint-Thé. Toute fraîche diplômée et persuadée que chez nous, tout le monde parlait comme dans les manuels de l'école de kiné. Le travail, pas de souci, elle en a d'abord, comme tous les kinés. Mais ce qu'elle n'avait pas prévu, c'était une aide pour les séances de traduction simultanée en gaga. Premier cas, un patient vient pour une rééducation à une prothèse de hanche. Il s'assied, soupire et déclare « Mon problème principal, c'est que j'arrive plus à m'acacasser. » « À vous quoi ?» qu'elle lui rebique, perplexe. « Ben, à mettre un cacasson, pardi. » Et là, notre kiné reste planté, croyant qu'il parlait d'un nouveau mouvement de yoga. Alors qu'en fait, bien sûr, il voulait juste s'accroupir. Deuxième séance de la matinée, deuxième quiproquo. Une patiente entre en se tenant le dos et lui dit « Ma sciatique, elle m'a fait kiné !» La jeune praticienne la regarde, ébahie. « Ah, vous vous êtes découvert une vocation ?» Mais la patiente ne voulait pas dire kiné au sens de kinésithérapeute, mais bien kiné, Q-U-I-N-E-R, qui veut dire gémir, pleurer, couiner. La jeune femme s'imaginait qu'à peine arrivée, la patiente voulait lui faire de la concurrence. Troisième épisode, un monsieur arrive, pas très en forme, et déclare « J'ai du mal à me concentrer sur les exercices, j'ai le bas beau depuis quelques jours. » Et la kiné d'orbiquer « Mais si vous avez le bas du corps qui est beau, c'est plutôt positif, non ?»« Mais non, kiné ma blette, avoir le bas beau, c'est ne pas avoir le moral. » Et pour finir, la palme de la consultation la plus confuse, une dame entre et lui dit « J'ai eu une consulte. » 5 minutes d'incompréhension plus tard, la jeune kiné découvre que « consulte » ici, ça veut dire « ordonnance ». La tatin, elle est allée la voir, la jeune kiné. Elle m'a dit qu'elle avait bien progressé, parce que, après 2 mois à Saint-Thé, la kiné lui a dit, allez, on s'acacasse doucement, tâchez moyen d'y aller doucement pour pas kiner. Moi, je suis été la voir, la kiné, pour lui remettre le diplôme du Goya Lauréat.
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1: Et le cocktail américain, c'est quoi ?
2: C'est un cocktail grillé avec une sauce américaine, tomate, échalote, une pointe de cognac, du vin blanc. C'est un peu relevé.
3: Un déca,
4: pâté, jambon, c'est du avec gruyère, chantal, rôti, jambon de pays.
5: Eh ben, tout ça, ça va aller dans la blanquette.
2: Bon appétit.
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10: Bonjour.
11: Alors, on est où ici, Philippe ?
10: On est sur mon exploitation, dans la miellerie.
11: Ici, à Boulternère.
10: À Boulternère.
11: Et Philippe, vous avez donc une miellerie, vous avez aussi des vergers.
10: Beaucoup de produits différents, on fait des pommes, des amandes, des abricots, du jus de pomme, du nectar.
11: Il me semble que j'ai vu aussi des pieds d'avocat.
10: C'est pas en production.
11: C'est un essai.
10: C'est un essai, on verra si la météo devient un peu plus clémente dans les années à venir.
11: Et là, vous avez donc la mise en pot ici, dans votre miellerie de Boulternère.
10: Je peux même vous faire goûter, si vous
11: voulez. Je veux bien, oui.
10: Je suis déjà très fier de mes abeilles, surtout.
11: Et alors, quel est le miel que vous préférez, vous ?
10: Moi, je les aime tous. Après, je ne sais pas si vous connaissez peut-être des miels un peu particuliers, comme la bruyère calune.
11: Eh bien, allons-y. Très subtil, hein, comme parfum.
10: Oui, c'est un miel qui est très particulier, peu récolté parce qu'il est très difficile à extraire, et par contre très prisé dans l'Europe du Nord. Celui-là, il vient de la réserve naturelle de Pie.
11: Donc ça sent très très bon le miel dans la miellerie. On va aller peut-être du côté des pommes. Donc là, Philippe, on se dirige vers votre verger. À notre droite, tous les pommiers.
10: Oui, voilà, différentes variétés. Gold Rush, un petit peu de Fuji aussi. En fait, si vous voulez, on a mis les pommes qui ne pouvaient pas aller à la montagne. Ici, on a gardé les pommes qui se récoltent tard, comme la Fuji ou la Gold Rush. Et après, celle qu'on a vue la première, c'est une primeur, une Gala. Qui elle aussi, elle est mieux ici qu'à Sahara.
11: Oh là, monsieur, vous avez fait provision là.
3: Ah mais, monsieur Torrent était reconnu dans le coin.
11: Alors combien vous en avez acheté de pommes? Combien de kilos?
3: Oh, j'en sais rien, il y en a 3, 4, 5 caisses.
11: Ah ouais, quand même, c'est pour
3: plus,
11: tout l'hiver.
3: Plus les noix.
11: Bonne dégustation.
3: Merci.
11: Ça sent bon la pomme. Et alors, est-ce que vous pouvez, s'il vous plaît, Philippe, me montrer la variété endémique du Roussillon, la coquette?
10: Voilà, ça c'est coquette.
11: Voilà, sa particularité, c'est qu'elle est un petit peu rosée.
10: Voilà, un petit peu rosée. C'est une variété voilà, qui est présente avant que la Golden arrive, donc c'est dans les années 50, et elle a été au fur et à mesure supplantée par les Rennais du Canada, là-haut, les Golden, parce que c'est un arbre qui est très alternant, c'est-à-dire qu'il produit qu'une année sur deux. On est plus très nombreux à avoir de la coquette.
11: Donc c'est une chance de pouvoir la goûter.
10: Ouais, vous voulez goûter?
11: Allez.
10: Je vais goûter.
12: Allez.
11: Elle est trop trop bonne. Je vois qu'il y a aussi des noix. Ça, c'est pas votre production, c'est un copain à vous?
10: Voilà, c'est Monsieur Retch à Boule Ternaire. Pareil, pour faire face un peu à la disparition des pêchers, tout le monde s'est diversifié, à mettre des olives, des grenades, des noix. On a cherché des cultures alternatives.
11: Et dites-moi, Philippe, vous avez les pommes et vous avez le jus de pomme.
10: On a un petit atelier, on se fait nous-mêmes le jus de pomme, voilà.
11: Et c'est pour ça que vous avez plein de clients aussi, parce que vous avez...

La révolution restait présente dans les esprits, puis sa santé fragile rendait une longue cérémonie difficile pour lui. Charles X, lui, choisit l'option inverse. Le souverain entend affirmer la légitimité monarchique par un retour aux rites ancestraux. La cathédrale Notre-Dame de Reims accueille la cérémonie et c'est une véritable parade en ville. Un cortège royal avec bannières, soldats, les dignitaires du royaume et les membres de la famille royale qui composent donc cette procession spectaculaire. Parmi les invités figure un jeune écrivain de 23 ans, Victor Hugo. Et il est invité officiellement à cet événement car il ne cache pas son penchant royaliste. Mais il n'est pas dupe, hein. S'il est convié au sacre royal, c'est pour en écrire tout le bien qu'il en pense. Le roi a demandé si j'étais ici. Je suis effrayé de ce qu'ils attendent de moi, précise-t-il à sa femme Adèle dans une lettre. Il en profite tout de même pour faire un peu de tourisme. Et comme tout écrivain qui se respecte, il observe et prend des notes. Il passe notamment rue de Venise et tombe sur une jeune femme dans une cour de la rue Folpen. C'est une gitane qui danse. Il poursuit sa balade dans le quartier Saint-Remy et s'arrête devant la basilique pour en faire la découverte. Il croise un petit homme d'une trentaine d'années. Il est bossu. C'est en fait le sonneur de cloches de la basilique. Tout cela inspire Victor Hugo pour l'écriture des personnages principaux de son roman Notre-Dame de Paris, publié en 1831. Le bossu sera Quasimodo et la gitane devient bohémienne sous le nom d'Esmeralda. Les héros de Notre-Dame de Paris, imaginés à Reims, c'est l'un des trésors de Champagne-Ardenne.

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1: Vous écoutez Quand je creuse par le groupe Volcaillou.
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1: Volcaillou, un duo formé par Simon et Timothée. Originaires du Sud Ardèche, ils se rencontrent à l'âge de 12 ans au conservatoire et commencent à écrire et composer pendant leurs années lycée.
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1: aujourd'hui, le duo est un ovni, un alliage entre musique électronique et chanson française.
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0: Caillou avec, quand je creuse, un coup de cœur ici de Romardèche.
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2: Comme ils sont susceptibles d'entendre ce petit cours, je vais faire attention, je vais être sympa avec nos chers petits anges aujourd'hui.
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2: Pote Péplard, garçon ou fille, c'est la question que tous les futurs parents entendent évidemment dans tous les pays du monde. Quand on attend un heureux événement, l'entourage demande souvent « Ah, alors, pote Péplard, hein, garçon ou fille ?» Ça permet de choisir, de bien choisir le cadeau de naissance évidemment. Pote, c'est un gars, leur pote. En breton, ça fonctionne à tout âge. Leur pote, un gars ou un garçon. Et plard, leur plard, c'est une fille ou une femme d'ailleurs. Pote, péplard, gars ou fille. Mais on peut préciser, si on veut être sûr, pour les jeunes enfants, leur potric, un petit gars, un jeune garçon, potredigou au pluriel, un peu plus dur à retenir. Hein. Potredigou. Et plaric, c'est pour une jeune fille, une petite fille, plarigou. Au pluriel. Voilà, c'est simple, mais comme toujours, c'est simple quand on connaît. C'est sûr, c'est plus facile après. Donc, pour les gars, pote, potric, potredigou. Pour les filles, plar, plaric, plarigou, au pluriel.
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2: Eh bien non, un nom de bateau. Ça change et on en voit souvent dans les ports avec le mot avel, en mot composé. Avel, c'est le vent. Bon, c'est sûr que du vent, ça aide quand on est en mer. Donc les marins choisissent souvent des noms en rapport avec le vent. Avelvour, par exemple, du vent de mer, Avelvour. Mais on entend aussi, on peut lire Aveldro, le tourbillon. Ça, c'est le vent qui tourne, Aveldro. Autre possibilité, toujours, Avelpen ou Avelaben. Expression moins appréciée, car ça indique où ça parle du vent de tête, Avelaben, le vent de face qui n'aide pas beaucoup en mer. Et sinon, Aveldré ou Aveladré, ben là c'est pour ceux qui veulent du vent arrière. Mais voilà, ce sont de très beaux noms qu'il faut préserver évidemment, comme les noms-lieux, comme les noms de famille, comme notre belle langue en fait. Mais ça se fera que si l'on fait tous un petit effort. Je vous laisse et je vous dis à demain, même heure, d'Ahenta et bon vent.
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5: Taureau, je crois que c'est du 21. Ah non, je sais plus.
6: Savez-vous ce que c'est que l'astrologie ?
7: C'est les astronautes qui vont dans l'espace.
5: C'est l'espace et les constellations, le placement des étoiles.
6: Vous êtes de quel signe ?
7: Verseau. Moi, je crois que je suis taureau.
8: Moi, je suis taureau.
9: Moi aussi, je suis taureau.
6: Comment on a découvert que vous étiez de ce signe-là ? C'est grâce à quoi ?
5: Bah, au mois de l'année, par exemple, le taureau, je crois que c'est du 21 mars jusqu'au 20... Ah non, je sais plus.
10: Moi, j'avais un petit carnet de jeu et il y avait un jeu. Si on réussit le jeu, bah, on savait on était de quel signe.
11: C'est quand même magique, hein ?
12: Waouh, c'est fabuleux ! Et pourquoi on fait ça ?
13: Je sais un peu, Verseau, c'est de quel temps à quel temps ? C'est de la fin de janvier au début de février. Et moi, vu que je suis née le 31 janvier, bah, je suis Verseau, du coup. Ça s'appelle des signes astrologiques. Et...